0: tartiner peut donc exister et ma journée peut commencer.
1: Ouf, je suis rassuré aussi parce que le petit déjeuner n'aurait pas la même saveur. Sinon, merci beaucoup Arnaud Fromage et heureusement également qu'on n'a plus d'éléphant. Eh bien, à demain, je crois.
0: À demain.
1: Bah oui, c'est ça, demain pour la nécessaire minute comtoise en réécoute, évidemment, sur l'application ici et sur ici.fr.
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3: Laetitia Ribeiro est biographe familiale. Pourriez-vous l'accueillir chez vous et lui raconter votre vie? Laetitia Ribeiro, légende ici.
4: Bonjour, je m'appelle Laetitia Ribeiro, j'ai 50 ans. Je suis née au Mans et j'ai grandi à Parigné-l'Évêque. Ma particularité, je suis biographe familiale. J'écris des récits de vie pour les personnes qui souhaitent laisser une trace. Et donc, je suis biographe à Encre d'Humanité.
5: Écoutez-moi.
4: Qu'est-ce qu'être biographe familiale? Eh bien, c'est raconter des histoires de vie, accompagner des personnes, en fait, qui ont le souhait de laisser une trace, de témoigner de leur histoire, soit pour eux, soit pour leurs enfants. En fait, léguer un petit peu leur récit de façon à ce qu'il se perpétue dans les générations à venir. Comment est-ce que je procède? Donc, la plupart du temps, je me rends au domicile des personnes. C'est avant tout une rencontre humaine et mon travail, c'est à la fois de les guider dans le récit de leur vie, mais aussi de comprendre et de percevoir les émotions, les silences, pour pouvoir écrire tout cela. Qu'est-ce que l'écriture permet? Alors, au-delà, effectivement, du récit, l'écriture, elle permet parfois de s'alléger. Hein. J'ai aussi cette particularité d'être biographe accompagnante. L'écriture permet parfois de témoigner, mais aussi de s'alléger. L'écriture, elle permet de revisiter son histoire, faire un peu parfois le bilan ou l'avancée. Elle peut permettre une avancée, en tout cas, sur ce qui a été vécu. Si j'ai fait pleurer des gens, ce n'est pas moi qui fais pleurer les gens. Ce sont souvent leur histoire et l'émotion que ça peut dégager, effectivement, de raconter son histoire, mais c'est souvent aussi à la lecture de ce que j'ai pu écrire, en fait. Les gens disent souvent que c'est particulier de se relire, de se voir écrire, et que c'est une expérience qui est à la fois extrêmement émouvante, et à la fois c'est singulier. Les personnes, à la fois, ont l'impression d'avoir écrit leur récit, puisque l'idée, c'est vraiment de les rencontrer, et de pouvoir, effectivement, écrire au plus près de ce qu'ils sont. Donc ça, chaque fois, en fait, les gens me disent que c'est un cadeau émouvant, mais un cadeau réciproque, surtout.
6: C'est ma vie.
4: Est-ce qu'on est bien en Sarthe? Je suis revenue sur mes terres natales, donc c'est que c'était important et qu'on y vit bien. Pour moi, c'est important, que ce soit dans la biographie ou au fond d'être revenue en Sarthe. Pour moi, il y a quelque chose de l'histoire de ses racines, de savoir d'où on vient, de savoir où l'on va. Oui, on y vit bien en Sarthe. Voilà, c'était Laetitia Ribeiro, biographe à Encre d'Humanité. J'ai été très heureuse de vous parler de la biographie, de la découverte de la biographie. Et comme j'ai coutume de dire, il faut écrire son histoire puisque chaque histoire mérite son encre.
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7: On sait qu'on est Lorrain parce qu'on klaxonne en partant de quelque part.
8: Ah oui.
7: Vous faites ça?
8: Ça m'arrive, mais j'ai toujours des scrupules à le faire parce que j'ai peur d'embêter les voisins.
7: Salut, papapap! Vous êtes pile dans le thème.
8: Ouais.
7: Un auditeur fidèle m'indiquait récemment dans un mail qu'il s'étonnait de ce travers très lorrain de klaxonner lorsqu'on quitte des amis ou de la famille.
8: Ça, c'est dans toute la France, non?
7: Bah, je pense. C'est ce que je lui ai répondu, mais je lui ai dit que je m'attarderais sur le sujet tout de même.
8: Très bien.
7: Vous savez, on tourne au coin de la rue, on appuie sur la corne. Mimi! Fais tut-tut, disent les enfants.
8: Tut-tut.
7: Je ne sais pas si cette manie est expressément lorraine, vous l'avez dit. Moi, au départ, je croyais que c'était une tradition belge.
8: Pourquoi?
7: Qu'il klaxonnait pour être sûr qu'il parte vraiment, sinon il reste sur le palier. Mais, quoique, il y a tellement de grisailles et de brouillard chez nous que peut-être qu'en Lorraine, on joue de la corne juste pour être certain qu'on est bien vivant. Ah oui, dis donc, je suis encore là. Encore klaxonner en arrivant, ça se comprend.
8: Oui,
7: par exemple, dans une ferme où il n'y a pas de sonnette, ni d'interphone, ou dans le cas d'une visite à des amis naturistes. T'as pas envie de voir à poil, ou tu as des pratiques un peu cheloues. C'est, tu préviens que t'arrives. Mais en partant, tout joyeux soit ton signal, tout prolongement du bon repas partagé soit-il, tout écho de l'amitié qui te lie à tes hôtes soit-il, tout point d'exclamation à une soirée excellente, à 2h du matin, là où il ravit tes copains, il fait chier tous les autres voisins. Tu risques fort de déclencher une kyrielle de réactions irritées. Une de mes voisines, pleine de bon sens, me disait l'autre fois, le klaxon devrait faire autant de bruit dehors que dedans, ça limiterait son usage. C'est pas bête ?
8: C'est vrai. C'est
7: alors,
8: vrai.
7: Rappelons ce matin que l'usage de l'avertisseur est encadré par la loi. Oui. Je cite,
8: oh là là.
7: En France, dans une agglomération, il est prohibé lorsqu'il fait jour, sauf en cas de danger immédiat. À la campagne, on peut l'utiliser pour prévenir d'autres usagers, par exemple sur une route particulièrement étroite. Mais de nuit, le klaxon est interdit partout, sauf en cas d'absolue nécessité. Bon, on pourrait rétorquer que l'absolue nécessité de dire merci et qu'il y ait une bonne ambiance fait loi. Mais non, l'utilisation du klaxon hors de ces circonstances est passible d'une amende forfaitaire de 68 euros. Avouez que ça fait cher le tut-tut.
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0: très féminin.
1: Oui, aussi. Bah, j'aime énormément tout ce qui touche à la féminité. Je trouve que c'est quelque chose de très beau. De ne pas en avoir honte, en fait. Je pense qu'il y a une espèce de honte de la féminité qui s'est développée. Je l'ai remarqué très tôt, même quand j'étais au collège. Et simplement, les choses féminines étaient vues comme moins bien, comme... Moins intéressante, moins intelligente. Et on va dire que le vêtement n'est pas une personnalité à proprement parler, mais le vêtement sert à sublimer. Et la féminité, je trouve qu'elle sublime tout le monde, même parfois les hommes aussi.
2: Et vous ?
3: Moi, je pense que la féminité, moi, avant, j'ai jamais porté de pantalon avant mes 20 ans. Donc au collège, j'étais souvent assez moquée. Bon, je pense qu'on a eu un peu le même parcours, mais j'étais souvent assez moquée parce qu'on me disait que soit j'essayais de faire trop fille, soit j'essayais de faire un peu nunuche, etc. Il y avait un peu cette haine de tout ce qui touchait aux filles. C'était souvent un peu décrié, on disait ah mais ça c'est un truc de fille, et du coup il y avait cette tendance à vouloir être pas comme les autres filles et à vouloir se démarquer, et du coup maintenant c'est bien quand on a dû de pouvoir l'assumer et puis de trouver des copines aussi on peut l'assumer.
0: Oui, oui aussi.
3: Ça aide beaucoup.
0: Est-ce que pour terminer on pourrait tenter une petite description?
1: Bien sûr. Alors, je porte un très long manteau marron avec un béret assorti, une robe longue à carreaux marron également, avec une ceinture en cuir toujours marron, une chemise ancienne à col, alors je ne sais pas si on la voit bien, mais blanche, des gants...
0: Dentelle.
1: Oui, dentelle.
0: Des gants magnifiques.
1: Des gants, je crois, qui datent des années 70, marron et beige, chaussures aussi des années 70, marron, un maquillage, donc un rouge à lèvres couleur brique, et les yeux assortis dans des tons marrons également.
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5: Je rêvais d'avoir une maison à la campagne. Cette maison, c'est comme si j'y étais née. C'est ma maison de famille.
6: Ma maison s'appelle l'Ostao de la Mar.
7: C'est une maison un peu envoûtante.
8: Eh bien, vous voyez, des livres et trois fenêtres qui me donnent le paysage du pays, comme si c'était trois tableaux.
9: Ils ont vécu ici.
10: Thibaut Gaudry.
11: Ah, je m'appelle Nina Simone.
9: L'histoire de Nina Simone, c'est celle d'une petite fille amoureuse de Jean-Sébastien Bach qui rêvait de devenir la première pianiste concertiste noire américaine. Mais qui grandit dans l'Amérique profonde des années 30 et 40, où la ségrégation raciale est de mise.
12: I put a smell on you. J'ai commencé à étudier le classique en 5 ans.
5: Et vous avez continué, vous avez eu vos diplômes.
12: Et après, j'ai obtenu le doctorat de musique de Amherst University.
9: Élève studieuse, oreille absolue et jeune prodige, elle ne parvient pas à intégrer l'école de musique dont elle rêvait, brisant la carrière à laquelle elle aspirait. Et elle emportera le regret et la douleur toute sa vie.
12: I'm sorry that I didn't become the world's first black classic pianist. Oh yeah, I think I would have been happier. I'm not very happy now. Oh yeah.
9: Finalement, c'est par le jazz qu'elle connaît la gloire. Simone devient aussi l'une des voix de la lutte pour les droits civiques des Noirs. Mais avec une sensibilité à fleur de peau, des douleurs de l'enfance qui ne sont jamais loin, sans compter des troubles bipolaires et des phases de dépression, elle finit par quitter les États-Unis, voyage beaucoup, et c'est naturellement en France qu'elle trouve refuge dans les années 80. Elle, la francophile, qui a connu le succès en reprenant « Ne me quitte pas » de Jacques Brel, et qui a choisi son nom de scène après avoir vu « Casque d'or » avec Simone Signoret.
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14: Pour Nina Simone, comme beaucoup d'artistes noirs de cette époque, la France est un pays très très important, parce qu'on a cette image réelle, à l'époque, d'un pays ouvert. Par exemple, prendre un bus ou un métro à Paris, ben, on prend le métro et le bus avec les Blancs, on n'est pas dans des compartiments séparés, et la France est une terre d'asile.
9: Elle vit 2 ans à Paris, enregistre quelques chansons et fait quelques concerts, puis en repart, avant de revenir une dizaine d'années plus tard. En 1992, elle s'installe à côté d'Aix-en-Provence, à Bouc-Bel-Air. C'est là qu'un après-midi de juillet 95, excédée par le bruit que font 2 adolescents jouant autour de la piscine de la villa voisine, elle tire un coup de pistolet à grenaille et blesse légèrement l'un d'eux. Elle écopera de 8 mois de prison avec sursis et une obligation de soins. En 1998, elle déménage à quelques kilomètres, à Carry-le-Rouet, où elle s'éteint le 21 avril 2003. Lors de ses funérailles, à l'église de Carry, une sono joue « Ne me quitte pas ». Sa grande

la chanteuse Myriam Makeba est là. Elton John a fait envoyer des roses jaunes avec un petit mot. Tu étais la plus grande et je t'aime. Sa fille, Lisa, prend la parole pour rappeler combien Nina aimait la France et demande de ne pas laisser son souvenir s'éteindre. Son souvenir et sa voix sont toujours là. Elle ne nous a jamais vraiment quittés.

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1: Oui, j'adore. Ouais.
2: Pourquoi est-ce qu'on chante? Et qu'est-ce que ça peut apporter le fait de chanter?
1: De donner de l'ambiance. Ouais.
3: De s'amuser.
2: Prenons le problème à l'envers et on va arriver à l'homme. Pourquoi les oiseaux chantent?
3: Pour appeler les autres oiseaux.
1: Pour qu'ils donnent à manger. J'ai faim.
4: On peut se tutoyer?
2: Ouais.
4: Sympa.
2: T'es lourd.
5: Mais j'ai quand même faim.
1: Ils appellent les oiseaux. Ils disent j'ai faim. On peut me donner à manger? Est-ce que vous êtes parti pour aller partir me prendre à manger?
2: Donc tu penses que les oiseaux chantent pour demander à manger?
3: Oui. Pour nous réveiller peut-être. Bah aussi des fois ils chantent le midi pour dire s'il y a un danger ou pas.
2: Et donc nous, pourquoi est-ce qu'on chante? Vous aimez chanter?
1: Oui, j'adore. Ouais.
2: D'accord. Et à part ça, tu chantes quoi quand tu chantes?
1: Je sais pas, Pierre Garnier. Chaque seconde.

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1: À Brassimpouille, au cœur de la Chalosse, un témoignage de la préhistoire, le musée de la Dame. Des grottes, un archéoparc, un musée, un site exceptionnel. Notre guide, son directeur Benoît Ducam.
2: À Brassimpouille, tout commence avec la reprise des fouilles en 1981, ce qui va en fait amener la création du premier espace muséographique. Donc là, on est en 1980, hein, c'est vraiment le tout début du début. Quelques bonnes années après, en fait, à partir de 2002, que va être créer la Maison de la Dame, qui va être en fait le nouvel espace muséographique du site de Brassimpouille, autour duquel va se greffer l'archéoparc, qui est la partie extérieure du site sur laquelle ont lieu les ateliers, les animations, en ce moment notamment beaucoup d'ateliers avec des scolaires. Et depuis 2 ans maintenant, s'est rajouté à ce complexe le site archéologique des Grottes du Pape, qui se visite également sur Brassimpouille.
1: Si on remonte aux origines, quand a-t-on commencé les recherches ?
2: Le site de Brassimpouille, en fait, il a été découvert en 1880, c'est-à-dire 100 ans avant finalement ce qui a lancé le musée aujourd'hui, avec à l'époque non pas des archéologues au sens où on l'entend aujourd'hui, mais plutôt des amateurs ou des érudits, puisqu'on est au tout début de l'archéologie, qui vont s'intéresser au site de Brassimpouille, et parmi eux, entre autres, Édouard Piett, qui découvrira en 1894 la Dame de Brassimpouille.
1: Cette fameuse Dame de Brassimpouille, c'est une statuette.
2: Alors voilà, la Dame de Brassimpouille, c'est une petite statuette en ivoire de mammouth qui est considérée aujourd'hui comme le plus vieux visage représenté de l'histoire de l'humanité. Et c'est une statuette qui a été, qui est datée, estimée. Alors, on est toujours en permanence en train de préciser les datations. Elle aurait été sculptée à peu près il y a 29 000 ans.
1: Est-ce dire que nous avions des peuplades qui vivaient là, à Brassimpouille, dans la préhistoire ?
2: Brassimpouille, finalement, on a la chance d'avoir des grottes qui se sont créées naturellement il y a plusieurs dizaines de milliers d'années. Et finalement, les hommes préhistoriques qui passaient dans la région, puisqu'on est toujours sur des tribus nomades, vont profiter de l'opportunité de cette petite cavité, vont s'installer dedans, et pendant plus de 20 000 ans, des tribus vont passer et agglomérer en fait des restes de leur activité, qui ont été découvertes du coup à partir des années 1880 et jusqu'aujourd'hui encore, puisque on est toujours sur un chantier de fouilles à Brassimpouille.
1: C'est la communauté de communes Coteau et Vallée du Leuil qui gère le site, ouvert toute l'année, sauf en hiver, à part pour les groupes et sur réservation. Renseignements préhistoire-brassimpouille.fr. 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
3: Vous avez peut-être du mal à trouver l'amour malgré de nombreuses tentatives, notamment sur les sites de rencontres. Il y a peut-être des raisons à ça.
4: Je m'appelle Hélène Bethams. Je suis fonctionnaire, mais aussi autrice et psychosexologue, hypnothérapeute.
3: Ça fait beaucoup de fonctions. Qu'est-ce que vous avez écrit ?
4: J'ai écrit un livre qui s'intitule « Les sites de rencontre et l'estime de soi, psychologie amoureuse à l'ère du numérique ».
3: Mais comment passe-t-on de fonctionnaire à autrice et psychosexologue ?
4: Je suis d'abord restée en couple pendant 23 ans et je me suis séparée. Au moment de la séparation, j'ai attendu 2 ans avant de m'inscrire sur un site de rencontre. Et là, ce que j'ai découvert, ça m'a paru trop compliqué. Alors, comme tout le monde, j'ai navigué entre des eaux troubles, on va dire. Et puis, j'ai décidé de me former en psychosexologie, puisque la psycho m'intéressait depuis toujours. Et la sexualité aussi, j'avais lu Freud, j'étais très très jeune. Comment rencontrer l'amour quand on a perdu les codes à une époque, en fait, où tout est sur le numérique et où dans la vraie vie, on ne sait pas qui est célibataire ou pas et où on ne va pas aborder quelqu'un en lui disant « Ben voilà, moi je suis seule ». Est-ce que ça te dit de faire connaissance ? Parce que c'est ce qu'on fait sur un site de rencontre. On écrit à quelqu'un et on lui demande en fait s'il a envie de faire connaissance.
3: Comment avez-vous vécu cette expérience particulière sur les sites de rencontre ?
4: Je ressentais des choses un peu complexes qui peuvent s'apparenter à de l'adrénaline quand on fait du cardio, par exemple, une espèce d'excitation dès qu'on a un like, dès qu'on a un crush, un match. Pendant ma formation, je me suis dirigée vers des études et des recherches un peu plus scientifiques. Et ça a plein d'effets, en fait, les sites de rencontre, on s'en rend pas compte, mais on crée des hormones, de la dopamine, de l'adrénaline, et en fait, c'est les conditions de l'addiction.
3: Et c'est ce que vous expliquez dans le livre.
4: Je parle aussi de toutes les difficultés d'attachement qu'on peut avoir, parce que parfois, aimer ou être aimé, ça peut être une grande peur. Je parle aussi de nos schémas. Parce que dans la rencontre amoureuse, on va souvent reproduire les mêmes schémas, on va être attiré par les mêmes personnes. Bah, c'est un petit peu comme dans la vie, tous les jours on prend le même chemin pour aller travailler et rarement on va essayer une nouvelle route. Alors moi, c'est ici et aujourd'hui que je vous propose de commencer un travail pour vous aider dans vos rencontres.
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5: Le bâtiment Rondouillard au toit de chaume de l'ancien Courtepaille à Cussy-les-Forges a pourtant bien failli disparaître. Ce restaurant grill, dont le néon rouge a éclairé pendant des années l'entrée de ce village de la Vallonnée, a accueilli pendant plusieurs décennies les vacanciers en voiture qui descendaient dans le sud ou rentraient chez eux par l'ancienne Nationale 6.
6: Pas moyen d'avancer. Qu'est-ce qu'ils font devant aussi? Et l'autre qui rit, y a vraiment pas de quoi. Ah, ils sont en panne par-dessus le marché. C'était bien la peine de nous doubler tout à l'heure. Ah, si j'avais su, je serais jamais parti en vacances.
5: Le Courtepaille de Cussy-les-Forges a même une histoire particulière. Construit en 1964, c'était le deuxième établissement de la célèbre chaîne, devenu au fil du temps le plus ancien encore debout en France. Dans une archive de 2020, André Leroy, qui en a été le directeur pendant 30 ans, se souvient d'une salle de resto restée dans son jus.
7: Elle est d'origine avec ses rideaux verts, ses banquettes, tout est resté dans son jus comme elle a été faite en 64. C'est magnifique avec ses vieilles tables, ses vieilles chaises, ses briques, la cheminée qui n'est pas la même, les banquettes vertes, des lanternes, c'est vraiment joli.
5: Ce décor authentique a même vu défiler des vedettes des années 70 sur la route de leur tournée, comme Michel Thor ou Claude François.
8: Alléluia!
5: Puis le rideau est tombé en 2020. Le restaurant a fermé et le bâtiment est resté 5 ans à l'abandon. La belle histoire, c'est qu'il a été repris il y a un peu plus d'un an par Christopher Bertrand, un ancien serveur de la chaîne.
9: J'ai démarré chez Courtepaille, j'avais 16 ans. Je travaillais à Courtepaille d'Apoigny, donc en faisant des études pour exercer le métier de tailleur de pierre. Donc ouais, rien à voir du tout. Et je suis revenu chez Courtepaille à Cussy-les-Forges. Les choses, parfois, vous savez, vous avez des opportunités dans la vie, il y a des petits clins d'œil, des petites choses.
5: Sous son impulsion, Courtepaille est devenu Courtepatte, un magasin spécialisé pour animaux. Une nouvelle enseigne qui vient de fêter ses 1 an d'existence. Le lieu a changé d'activité, mais il n'a pas perdu son âme. La preuve, toutes les semaines, des automobilistes s'arrêtent encore. Pensant venir manger, ils grimpent le petit escalier jusqu'à la porte avant de réaliser que les grillades ont laissé place aux croquettes pour chiens.
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1: Une aventure de 30 ans. Françoise Chavaldini n'est pas peu fière de son entreprise dont la renommée n'est plus à faire.
2: C'est une nouvelle aventure avec ses hauts, ses bas, mais c'est plutôt positif. Alors, pour la région de la commune de Dzi, c'est très important parce que ça fait vivre le village non seulement l'été, mais même l'hiver. Il y a quand même ici à Dzi, il y a des personnes qui habitent Dzi et qui travaille ici à Sodez, donc ça fait quand même un flux, ça fait de l'économie et c'est quand même pas mal pour un petit village à flanc de montagne d'avoir une telle activité aujourd'hui au centre de Dzi. Nous ne sommes pas les seuls, comme vous savez, et donc ça fait quand même vivre le village et une certaine effervescence, même l'hiver et pas seulement l'été quand il y a les touristes.
1: Et en trois décennies, la production s'est développée à vitesse grand V.
2: On a revu, si vous voulez, notre système de commercialisation. On sait, comme on est dans une dynamique environnementale, on a plutôt préservé donc, pour la ressource. On s'est cantonné déjà en Corse, en région PACA, un peu Paris, on a un peu d'export qui nous reste fidèle, c'est la Guadeloupe, voilà. Mais très peu parce que c'est voulu, c'est dans notre façon de contribuer, si vous voulez, aussi avec l'environnement, si vous voulez, de faire très attention.
1: Voilà. Et la gamme s'est étoffée.
2: En plastique, donc, du litre et demi, du litre, du 50 et du 33. Nous avons deux bouteilles plastiques pour le CHR en 1 litre. Nous avons donc toute la gamme vert, 1 litre, 75, 50 et 33. Et ensuite, nous avons aussi la gamme gazeux en litre CHR. Et en vert gazeux, nous avons le litre, le 75, le 50 et le 33. Et ensuite, on a développé aussi les aromatisés. Aujourd'hui, nous sommes au citron. Elle va se compléter dans les années qui viennent. Avec le citron corse, donc naturel, pas de sucre, citron plat 50 et 40 gazeux citron.
1: Françoise Chavaldini met ses espoirs pour l'avenir dans les infrastructures routières. Pour elle, les routes ne sont plus adaptées, notamment pour les camions de livraison. Pour elle, rien n'a été fait depuis 30 ans.
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3: L'Élastique à Musique, une association fondée en 1980 qui propose des ateliers et des cours de musique pour tous les niveaux au Mans. L'association vient de faire sa rentrée et bonne nouvelle, il est encore possible de s'y inscrire. Mais comment ça fonctionne? Quels instruments peut-on essayer? Bougez pas, j'ai testé pour vous l'Élastique à Musique. Et direction le 14 rue du Père Mersenne, devant un bâtiment blanc et vitré. Comme indice, un panneau avec une grande note de musique, il y est écrit l'Élastique à Musique. J'ouvre la porte et rentre à l'intérieur.
4: Bonjour, bienvenue
5: à l'Élastique à Musique.
3: Pour m'y accueillir, Nathalie, directrice des lieux, Florence, coordinatrice pédagogique, et Gabriel, professeur de piano et de MAO, musique assistée par ordinateur, des instruments qui figurent parmi la liste des nombreux autres proposés.
6: Oui, il y a une grande variété. On a des cours assez classiques, piano, guitare, basse, batterie, violon, trombone, saxophone, trompette.
3: Et bien d'autres. Cette diversité, c'est une grande force parce que l'équipe pédagogique met en place des projets communs entre tous les élèves. Il y a même des ateliers pour le chant, si vous voulez devenir la prochaine Céline Dion. Au total, 15 professeurs pour des cours, soit particuliers, soit collectifs.
6: Oui, donc l'idée quand on fait de la musique, c'est de ne pas s'enfermer tout seul avec soi-même ou qu'avec son professeur, c'est de pouvoir échanger avec d'autres personnes.
3: Et donc une vie associative dans laquelle s'impliquer, avec des différences de niveau, bien sûr, mais qui sont aussi une manière enrichissante d'apprendre. Surtout que Gabriel et les différents professeurs font les choses petit à petit.
7: Donc le premier cours, c'est une rencontre où on fait le point sur le niveau. Généralement, je demande toujours de jouer un petit quelque chose pour ceux qui ont déjà un petit bagage, ça me permet un peu de situer là où l'élève en est.
3: Alors nous aussi testons notre niveau. On démarre avec le piano. Bon, ok, je rigole. Ça, c'était plutôt Gabriel. Voici la réalité. Deuxième étape, la batterie. C'est pas mieux. Alors, le troisième test, le plus dur, la trompette. « Désolé pour vos oreilles, clairement il va falloir que je m'inscrive parce que c'est la catastrophe. D'ailleurs, grande nouveauté plutôt pratique pour vos enfants de 7 à 10 ans, il y a la mise en place d'un atelier découverte pour venir justement tester les instruments. Les enfants sont répartis en 3 groupes, échangent à chaque trimestre. Le premier groupe, piano-voix, le deuxième, batterie-percussion MAO, et le troisième, les cordes, guitare ou encore violon. Ça leur permet de choisir plus facilement l'année suivante et ça évite aux parents d'acheter un instrument pour rien. Ça, c'est plutôt pas mal parce que ça représente malgré tout un budget. L'élastique à musique, c'est testé et approuvé par Issimène.
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8: En 1994, c'est bien simple, en cette journée du 4 juin, c'est tout Carpentras qui attend la rockstar. Allez vous enfiler votre blouson de cuir, montez sur votre Harley Davidson, la balade commence. Et il faut remonter à 1992 pour bien comprendre la venue de Johnny Hallyday chez nous. C'est à cette date qu'il fonde avec un ami son premier groupe de bikers, les HDC Desperados. Ouvert à tous, et tous ceux qui ont une Harley Davidson, l'association va se rassembler à Carpentras pour la première fois, donc 2 ans plus tard, en juin 1994. Carpentras, bah oui, parce que l'un des meilleurs amis de Johnny Hallyday, c'est Joe Rodriguez. Alors, son nom ne vous dit peut-être pas grand-chose, mais ce carpentracien de naissance est le garde du corps de Johnny Hallyday pendant 5 ans. Et c'est vrai qu'il partage, comme Johnny, la passion des Harley. Ils ont même des tatouages en commun. En ce 4 juin 1994, notre ami Joe Rodriguez se marie.
9: Au nom de la loi, je vous déclare unis par le mariage.
8: Et il choisit qui en témoin ? Bah Johnny Hallyday. Et voilà, c'est comme ça que Carpentras voit arriver depuis le Var des milliers de motos. Tour de ville, mairie de Carpentras, centre-ville, c'est juste la folie. Ce que vous entendez là, c'est un extrait du reportage d'une chaîne câblée de l'époque qui suit le voyage de Johnny et de ses copains bikers. Cette visite aux allures de chef d'État impressionne une partie des Carpentraciens. Et d'ailleurs, il suffit de parler aux commerçants et aux habitants d'aujourd'hui pour comprendre ce souvenir de cette journée juste dingue. En fin de journée, Johnny, au bras de son épouse à l'époque, Adeline Blondeau, et de son producteur Jean-Claude Canu, prend la direction de l'hippodrome Saint-Penchon où se déroulent les courses hippiques. Là-bas, c'est presque 30 000 personnes qui l'attendent. Un mini-concert est organisé et Johnny, bah, faut le dire, il s'éclate. 6 titres chantés par la star qui est ensuite rejoint par le guitariste Paul Persson. À l'époque, c'est l'animatrice Sophie Favier qui présente ce concert. L'entrée est de 50 francs et pendant 3 jours, c'est juste la folie. La fête ne s'arrête pas. Johnny partira avec Adeline en hélicoptère à la fin de ce week-end. Alors figurez-vous que j'ai pas mal cherché et ce n'est pas la première fois que Johnny chante à Carpentras. Il était déjà venu en 1961. À l'époque, il se produisait place de la mairie dans un tour de chant organisé par l'association des commerçants. Il était alors âgé de 18 ans.
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0: C'est quoi votre passion, Eric?
1: Alors moi, c'est le chant lyrique italien.
0: Vous avez toujours fait ça?
1: Non, pas du tout. J'ai commencé à chanter depuis à peu près 2 ans.
0: Vous faisiez quoi avant alors?
1: Alors avant, moi j'étais plutôt dans le côté sportif. J'étais joueur de foot national. J'ai eu la chance d'être professionnel pendant un petit peu de temps. Et ensuite, j'étais entraîneur de football.
0: Et alors comment votre vie a basculé?
1: Alors tout simplement, ça a été un concours de circonstances. J'étais dans un camping. Anne-Laure Cibon, qui a fait la Starac, qui a fait la finale à la Star Academy, m'a entendu ma voix et m'a proposé de faire sa première partie.
0: C'est un conte de fées.
1: Complètement, surtout que je n'avais jamais fait de scène de ma vie.
0: Il y avait des chanteurs quand même dans votre famille ou pas du tout?
1: Oui, j'avais ma maman qui était chanteuse, qui devait rentrer au conservatoire de Paris. À l'époque, c'était Jean Nouin et Régine. Et ben, je me sens un peu coupable parce qu'elle venait d'accoucher et donc elle n'a pas pu continuer son rêve.
0: Le chant italien, c'est important, ça m'est rendu compte.
1: Absolument. J'ai mes ancêtres qui habitaient Palerme et j'ai quand même baigné un petit peu dans le chant italien avec ma grand-mère qui adorait les chants italiens.
0: Les fauteuils se sont retournés. Dites-nous pourquoi je dis ça.
1: Oui, j'ai eu l'occasion, comme ça, c'est un concours de circonstances. J'étais sur un bateau en croisière et j'ai une amie qui était avec moi qui m'a dit « Rick, il y a The Voice sur le bateau ». Donc je ne le croyais pas. Et donc j'ai fait les auditions, on était 47, il n'en gardait plus que 7. Et j'ai eu la chance de pouvoir chanter, d'aller en finale. Et donc c'était l'Italie contre la France. Hein. Mais j'ai perdu contre une sacrée chanteuse, une fille qui était superbe.
0: Vous chantez où alors aujourd'hui?
1: Actuellement, je fais des petites scènes, mais alors quand je dis les scènes, c'est des salles des fêtes et dans les petits villages. Et j'ai eu l'occasion de faire l'année dernière le tremplin musical à Muret, où il y avait des artistes, auteurs, compositeurs. Et j'ai eu la chance de gagner le prix du jury, le coup de cœur du jury. Et ils m'ont offert la première partie des Vendredis de l'été qui se font chaque année sur Muret.
0: Vous y pensez régulièrement à votre maman du coup?
1: Absolument, oui. En fait, j'ai une coach qui s'appelle Aurore Massad, qui est ma coach et qui chante avec moi, qui me fait penser beaucoup à ma maman parce qu'elle a à peu près la même voix. Et c'est vrai que ma maman, quand je chante, j'ai l'impression qu'elle est à côté de moi, quoi. Et jamais j'aurais cru qu'un jour j'arriverais à chanter, et je sens qu'elle est avec moi.
0: Vous envoyez en tout cas, on finit par Caruso?
2: Allez, si vous voulez.

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1: Les petits bonheurs, généralement, ce sont des sourires qui se récoltent tous les jours au hasard des rencontres. Il suffit d'un micro ici, de ne surtout pas prendre de rendez-vous et de ne pas se présenter. Ça marche très bien à Megève, par exemple. Nous sommes donc en Haute-Savoie, sur les hauteurs de Megève, au Mont d'Arbois, pendant que des chevaux sont en train de monter dans une bétaillère.
2: Bonjour.
1: Matin de bonheur, venez vous occuper des bêtes.
2: C'est ça, on vient les mettre au chaud, ouais.
1: Ah, c'est-à-dire que là, ils quittent la montagne?
2: Ouais, ce coup-ci, ouais, c'est bon. Ce coup-ci, on va les ramener, on va les mettre en pension pour cet hiver, ouais. Ils ont passé tout l'été en montagne, donc ce coup-ci, ça y est. Ils vont aller se mettre au chaud pour l'hiver.
1: Ah oui, ils font toute la saison,
2: là,
1: ici?
2: Ouais, ceux-là, ils font toute la saison ici. Il y en a qui sont là pour la monte, il y en a qui sont là pour l'attelage, et puis vu que nous, on est élevage, il y en a, ils sont juste là pour grandir.
1: Vous, c'est pas juste un loisir, c'est votre métier?
2: Ouais, moi, c'est mon métier, ouais. Je suis cocher palefrenier, ouais.
1: Quand vous dites pour l'attelage, c'est les calèches qu'on peut voir à Megève, par exemple?
2: Exactement, c'est ça.
1: Donc, les chevaux, quand ils sont pas attelés, on les voit ici, sur les hauteurs de Megève?
2: Ouais, c'est ça. Nous, on en a à l'Alpette, comme là en face, en haut de la côte 2000. On en a aussi au Mont d'Arbois, là, juste derrière. Et puis, après, au fur et à mesure de la saison, on les fait descendre petit à petit. Puis là, ils atteignent leur point le plus bas sur Megève. Puis après, on les change de département et puis voilà.
1: Donc là, ils montent dans le bus?
2: C'est ça, ouais. Ils montent dans le bus. Là, je vais en mettre 4. Là, après, j'ai mon patron qui va arriver. Il va prendre le reste. Et puis après, on va prendre un camion et une remorque. Puis on y charge tout dedans. Puis lui, il part cet après-midi.
1: Et là, il part où, hein, en résidence d'hiver?
2: Ils partent dans l'Allier, ceux-là. Ils partent dans l'Allier. Ils ont des gros champs de plusieurs hectares où c'est qu'ils ont du foin, des abris pour eux, de l'eau à volonté. Et puis voilà.
1: L'Allier, donc en Auvergne, si je ne m'abuse, il fait pas beaucoup plus chaud qu'ici l'hiver.
2: Non, il fait pas beaucoup plus chaud, mais par contre, ils auront plus d'herbe qu'ici, on va dire. Ils auront moins de neige, ils auront un peu plus de foin, un peu plus d'eau, parce que nous, ici, c'est qu'on est tout de suite dans la neige, et puis nous, on n'a pas assez de foin pour tous les nourrir l'hiver, donc on préfère les mettre en pension. C'est beaucoup plus agréable pour eux. Puis pour nous, l'hiver, on a déjà bien assez de boulot comme ça, donc au moins, ils sont un peu tranquilles aussi de leur côté.
1: Alors justement, vous faites quoi l'hiver si vous avez plus de chevaux?
2: Alors, c'est pas qu'on en a plus, c'est qu'on en a moins. Toute la partie élevage, en fait, partout en pension, et en fait, l'hiver, nous, on fait énormément de calèches. Sur Megève, on a des grosses calèches qui montent jusqu'à 12 personnes. C'est qu'on fait les fondus en calèche en soirée ou le midi, et on fait juste des balades en calèche.
1: Bon, vous, j'imagine que le cheval, c'est une passion, on fait pas ce métier-là par hasard.
2: Mon grand-père était déjà éleveur de chevaux, là, maintenant, je bosse chez un ami de mon grand-père. Puis voilà, après, on fait ça par passion. De toute façon, c'est pas par l'argent qu'on va le faire, hein, comme dans tout métier agricole.
1: Même à Megève.
2: Même à Megève, l'agricole, ça reste l'agricole, à Megève ou pas.
1: Je peux vous demander votre prénom?
2: Moi, c'est Mathieu, moi.
1: Et c'est quoi le dernier petit bonheur de Mathieu, s'il vous plaît?
2: Mon dernier petit bonheur, c'est d'avoir fait un galop sur les crêtes de la côte 2000 en plein été avec le soleil couchant. Et ça, je pense que je m'en souviendrai jusqu'à ma mort.
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3: Sur la route de la Guinguette à Anzem, en venant de Guéret, vous verrez sur votre gauche une maison avec des fenêtres blanches. C'est l'atelier du sculpteur Scal. Mais c'était quoi avant?
4: Je suis Scal, sculpteur, avec joie de vous accueillir.
3: Donc votre maison, c'était la boucherie du bourg?
4: Une des boucheries du bourg, oui. Alors je crois que c'était la famille Fell qui aurait fermé, d'après les anciens qui habitent le village, dans les années 50. Mais il y a encore les traces.
3: Et donc là, le carrelage...
4: C'est ce qu'on appelle, je crois, du casson. Alors, je ne sais pas si c'est l'expression qui est employée en Creuse, mais en général, on appelle ça du casson, parce que ce sont des bouts de carrelage de toutes les couleurs, qui ont servi à faire le sol de l'atelier de boucherie. Et puis, il reste encore au plafond, encore quelques des suspentes pour les bouchers, où ils accrochaient les morceaux de viande. Mon atelier, apparemment, c'était dans cet endroit qu'on accueillait les clients qui venaient. Donc ici, pareil, le même carrelage que dans l'autre partie. Et là, maintenant, j'ai transformé ça dans mon atelier de sculpture. Sur le matériau, principalement des métaux, mais aussi du bois. Moi, ce qui m'importe, c'est le rendu dans les formes. J'apporte beaucoup d'importance à la lumière posée sur les pièces, les reflets, enfin. Et puis surtout, j'aime pas les lignes droites. Les gens qui aiment ce que je fais, c'est Jules Verne, Tim Burton, par exemple, me définit mieux comme recréateur.
3: Et là, par exemple, qu'est-ce qu'on a devant nous?
4: J'irai un manège, mais qui est issu de plein de pièces différentes. Une montre, des engrenages. Alors évidemment, c'est un petit moteur de jeu d'enfant. Il y a un plateau qui tourne dessus avec comme un manège pour enfants. Mais là, au lieu que ça soit des chevaux, des voitures, là, c'est des symboles du temps.
3: Et est-ce que, comme les anciens clients de la boucherie, on pourra passer la porte et venir voir le manège du temps?
4: Dès cet été, j'accueillerai les visiteurs. Une partie qui est sans carrelage, peut-être leur bureau, enfin leur bureau, peut-être pas leur compte, j'en sais rien. En tout cas, là, il y a une grande partie qui est carrelée en caisson, comme je disais tout à l'heure, qui est très pratique à entretenir quand on a un atelier de sculpteur.
3: Donc il y a un pont entre le passé et le présent quand même, ça reste de la boucherie à l'atelier.
4: Ah oui, tout à fait. Bah, j'ai choisi cette maison pour ça aussi, hein, parce qu'il y avait, vraiment un passé, une architecture un peu curieuse, un peu décalée. Et ça a fait beaucoup dans le choix, ouais, tout à fait.
3: Comment vous avez mené votre enquête ?
4: Principalement, je fréquente la bibliothèque de la COP, donc dans Zem. On est quelques-uns. Et j'ai rencontré Brigitte, par exemple, à qui j'ai posé des questions. En tout cas, c'est grâce aux anciens du village que j'ai pu avoir quelques infos, quoi. Je fais une belle rencontre. Je suis bien ici.
3: Dans cette maison, on ne découpe plus de la viande, mais des matériaux recyclés pour fabriquer des œuvres.
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Lola Bay est une chanteuse, autrice, compositrice qui mêle douceur, humour et spontanéité. Si vous avez pu la voir dans l'émission The Voice, ce qu'elle affectionne aujourd'hui, c'est sillonner le monde rural pour chanter dans les tout petits villages.

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2: Une autrice, compositrice, elle écrit à la guitare et au piano des chansons pour elle-même et pour les autres, et pas n'importe quelles autres. Je lâche un exemple au hasard. En cette semaine de guerre de billetterie, elle a écrit 3 chansons pour Céline Dion. Son premier tube en France nous fait remonter à 2008, l'année de la mort de Carlos. Heureusement qu'elle était là, Zao. C'est

0: ce soir dans Décibel pour célébrer la sortie de son 5e album, un bijou nommé Versatile. Et bonsoir, bienvenue Zao.
1: Bonsoir.
0: La dernière fois qu'on s'est vu, c'était il y a une petite année et vous aviez prêté main forte à Tom Frager sur son album.
1: Ça passe vite, hein.
0: Bah oui, je sais. Non, c'est terrible, ça passe très très vite. Et là, bim, votre 5e album qui débarque, Versatile, après une tournée de printemps qui s'est fort bien passée par chez nous. Avant tout ça, pour vous présenter tout à l'heure, je mettais la chanson C'est chelou qui est votre premier tube. Rappelez-vous les amis de cette chanson.
2: C'est chelou.
0: J'avais envie de parler avec vous de la puissance d'un premier tube aussi fort que C'est chelou. Et je me suis demandé, vous allez me suivre dans mon délire, si vous n'aviez pas échappé de près au syndrome Diams. Je m'explique.
2: Laisse-moi kiffer la vibes avec mon mec. 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
0: Le grand premier tube populaire de Diam, c'est DJ, qui est, alors certes une très bonne chanson, comme C'est chelou d'ailleurs, mais qui représente pas vraiment l'intégralité du travail d'autrice
1: complète
0: de Diam. Et C'est chelou, c'est un peu la même chose avec vous.
1: Ouais.
0: Une chanson qui est très fun et légère, avec des mots comme taspé par exemple.
1: C'est,
0: qui sont
1: c'est
0: pas
1: une
0: forcément...
1: pièce d'un puzzle qui est incomplet, quoi.
0: Et donc, je me demandais, est-ce que à la fois, alors c'est pas génial évidemment de démarrer sa carrière avec un tube, mais est-ce qu'à la fois ça peut être l'arbre qui cache la forêt, et est-ce qu'il faut quand même parfois un petit peu se détacher de cette première chanson, de ce premier succès?
1: Alors moi j'en suis très très fière parce que c'est ce qui m'a fait connaître auprès du grand public. Maintenant l'enjeu pour moi après C'est chelou, c'est de montrer toutes les facettes de ma création, de ma musique. Donc c'était important que j'arrive jusqu'à un morceau comme Je te promets ou Tourner la page pour montrer la plume, la sensibilité, la douceur, etc. Mais il se trouve que C'est chelou qui a défoncé la porte et on en est assez fiers. Et puis après on est rentré avec des petites ballerines avec des petits pas tout en douceur, comme un éléphant dans un...
0: dans un petit magasin de porcelaine,
1: exactement.
0: Le premier album, c'était donc Dima en 2008. Et oui, pour celles et ceux qui n'avaient connu à l'époque que C'est chelou, il y avait tellement de merveilles sur ce premier disque. Il y avait des chansons très émouvantes, par exemple, comme Kiff and Dear.

0: Si je vous parle de votre premier album, alors c'est déjà pour le plaisir, ce qui était super. En 2008, on était jeunes, on était fous, mais aussi parce que je trouve que dans le cinquième album qui vient de sortir, il y a parfois des clins d'œil à ce que vous chantiez en 2008. Par exemple, Kiff & Dear, vous évoquiez ce moment qui a été à la fois fondateur et hyper dur pour vous, de quitter l'Algérie en
1: l'exil,
0: famille.
1: Ouais.
0: L'exil, alors pour le Canada. Et finalement, dans Iceberg, qui est une chanson très importante de ce nouvel album, vous parlez beaucoup plus précisément de pourquoi quitter l'Algérie et quels souvenirs.

0: Iceberg, c'est là où vous dévoilez finalement la femme derrière l'artiste.
1: Exactement, c'est un peu pour ça qu'il s'appelle Iceberg, parce qu'on ne voit que la pointe étant Zao, et puis on dévoile Zaira, ce qui a la face cachée de Zao, que j'assume plus d'ailleurs, et j'en parle plus. Pourquoi ? Parce que l'exil, bon, ça fait longtemps maintenant que je suis partie, mais il y a des fois on a besoin de recul pour parler plus sereinement des choses. L'exil, j'en ai parlé de manière plus agitée, donc il fait dire, j'étais encore en colère, j'avais pas encore fait la paix avec certaines choses. Et là, aujourd'hui, je fais juste le bilan, disons, il y a de la beauté dans la mélancolie, il y a de la parfois la misère, c'est beau. Mais on cherche pas à ce qu'elle soit là, mais on vit des choses, il faut les accepter, c'est ce qui fait de nous ce que nous sommes aujourd'hui. Et je l'assume complètement aujourd'hui. Enfin, bien sûr, j'ai encore un bout de chemin à parcourir, mais on essaie d'être la meilleure.
2: Oui, le plus longtemps possible.
1: Bah oui. Mais je veux dire, on n'est jamais arrivé, mais on essaie d'être la meilleure version de soi-même. Et le but, moi, dans ma vie, c'est d'arriver à la paix intérieure. C'est vraiment la finalité. Si j'arrive à vivre avec mes bagages, mes casseroles, mes complexes, mes insécurités, j'aurais gagné déjà.
2: Oui, et justement, exactement, il y a une forme de joie pour nous qui vous écoutons de se dire, elle a grandi, elle a fait la paix avec des choses, mais sans pour autant laisser tomber des sujets. En fait, c'est juste un nouvel œil finalement.
1: Moi, je pense on peut pas faire la paix si on ne regarde pas les choses en face. On peut pas se faire une scission, on peut pas couper une partie de soi. Il faut l'assumer, il faut l'embrasser. C'est pas cool, c'était peut-être des moments dont on veut pas se rappeler. Des fois on fait le vide, on essaye de faire comme si ça n'a jamais existé, mais ça revient comme un boomerang. Donc le mieux c'est de l'accepter le plus vite possible et de faire la paix avec ça.
2: L'exil donc que vous avez vécu quand vous étiez jeune fille, vous quittez l'Algérie, on est dans la décennie noire et c'est évidemment un déchirement, et à la fois voilà, faut arrêter d'avoir peur toutes les 5 minutes de sauter sous une bombe,
1: c'est vraiment ça.
2: Vous arrivez au Canada, donc, et aujourd'hui, finalement, vous êtes tout le temps en train de bouger entre le Canada, la France. Là, vous étiez
1: en tournée.
2: Vous n'avez pas gardé de l'époque une allergie au voyage, c'est bon.
1: Je vous dis la vérité, depuis que j'ai quitté l'Algérie, on dirait que ma résidence est une valise et un passeport. J'ai l'impression que je suis toujours en escale quelque part. Et que je suis partout chez moi. Donc c'est ce truc-là où je me laisse, je vais parler en texte, et je laisse la vie m'emporter, et je laisse ma plume me porter. C'est vraiment ça. Je suis dans cet état d'esprit de m'accepter, de me dire advienne que pourra. Bon, maintenant j'ai des enfants, etc. Donc j'essaie d'être là où ils sont, mais je n'ai pas d'attachement particulier à une place,
2: une terre.
1: Voilà, le plus beau moment ou le plus beau coucher de soleil qu'on puisse voir, si on est seul pour le voir, c'est bien, mais si on n'est pas avec les gens qu'on aime pour le partager, il n'aura aucune valeur. Ou en tout cas, il sera moins fort à nos yeux. Et aujourd'hui, j'essaie de m'attacher à des gens, à des relations, à des... Ma terre, c'est les gens qui m'aiment.
2: Waouh.
1: Voilà, bon, ça y est.
2: Ça, excusez-moi. Moi, je vais m'arrêter, je vais pleurer 2 secondes, et elle va écrire son texte.
1: C'est vrai,
2: ma terre, c'est les gens qui m'aiment. Non, mais waouh, Zao. Ah là là. Alors, il y a un homme... un artiste qui a aussi vécu l'exil. Alors oui, c'est un exil volontaire dans le cas de Yuri Buenaventura quand il a quitté la Colombie, mais n'empêche que quand il s'est retrouvé à Paris, il était assis là à votre place, Zao. Il nous racontait qu'il était tellement désespéré parce qu'il était venu à Paris pour être chanteur et puis personne voulait le laisser chanter. Il nous a dit qu'il a voulu mourir, il était désespéré.
1: Wow.
2: Et alors, vous chantez avec lui sur cet album, Zao et Yuri Buenaventura, une chanson qui s'appelle Cœur de pirate.
1: Parce qu'on est des pirates.
2: Parce que vous êtes des pirates. Est-ce que c'est ça? Vous êtes un peu les pirates de One Piece, là? Vous vous baladez avec vos chapeaux de paille.
1: Exactement. On n'a pas de chapeau de paille, mais on a des cœurs en paille qui s'embrassent très, très vite. Et un rien, une passion. En tout cas, moi, pour lui avoir beaucoup parlé, j'ai passé beaucoup de temps avec lui, j'ai l'impression qu'on est les mêmes, et peu importe l'âge, la génération, le style musical, moi je me retrouve beaucoup en lui, et on s'est très bien entendu, et il n'y a pas de hasard.

0: Et on entend jouer sur ce titre des musiciens qui ont fait l'album de Bad Bunny.
1: Ouais. Que j'ai pu avoir grâce, bien sûr, à Yuri, qui les connaît tous. C'est des vrais, des icônes de salsa.
0: Voilà, chevronnés.
1: Voilà, chevronnés. C'est les meilleurs. Et du coup, j'ai, grâce à lui, pu avoir ces musiciens-là sur l'album.
0: C'est un vrai album de musicienne, Zao. Parce qu'en fait, on sent l'amour. Alors oui, là, pour la salsa, par exemple, qui est une découverte. Moi, je ne vous savais pas fan de ce genre de musique. Et quand vous le faites, vous y allez à fond. Et c'est la même chose pour les musiques afro, pour la pop, pour la chanson française. En fait, vous avez choisi de ne pas choisir.
1: J'ai choisi d'être libre. Voilà, tout simplement.

0: comme Caroline, clin d'œil évidemment à l'énorme tube des 90s de MC Solar. Et thème récurrent de l'album quand même, hein, le départ.
1: Le départ, les relations humaines, amoureuses, les problèmes de couple. Beaucoup d'introspection aussi dans cet album, contrairement aux autres.
0: C'est vrai.
1: C'est avec amour propre, aussi l'amour dans toutes ses formes, même l'amour de soi.
0: Oui.
1: Chose qu'on oublie des fois de mettre en avant. Parce que pour être heureux en relation avec les autres, faut être heureux avec soi-même, faut s'accepter, c'est ce qu'on disait au début. Donc,
0: ça s'est testé, approuvé par vous-même.
1: Oui, complètement. J'ai foiré beaucoup de relations avant de. Pour l'instant, je touche du bois. On verra.
0: Mais ça sert à ça.
1: Ça sert à ça
0: de se planter aussi, c'est d'être mieux, meilleur après.
1: Bah, si on retient les leçons, sinon on les répète.
0: Alors, sur le thème de la rupture, il y a une chanson qui s'appelle Mens-moi. Et qui touche beaucoup.
1: Oh.

0: Clément, moi.
1: Et pourtant, jamais j'aurais cru dire ça un jour.
0: Oh là là.
1: Et oui, mais en fait, l'amour n'est pas logique. Des fois, il y a des ruptures ou il y a des relations où ça nous fait tellement mal et on n'est pas prêt parce qu'on est tombé de très haut. On n'est pas prêt. La vérité n'est pas possible à intégrer pour nous et on préfère des fois qu'on nous mente parce qu'on n'est pas prêt à processer cette information. Elle n'est pas rentrée, elle ne rentrera pas.
0: Donc ça, c'est pas un truc que vous nous auriez raconté en 2008.
1: Non, pas du tout. Ça, c'est des choses, justement.
0: L'expérience.

0: faites vraiment chanter la fouine.
1: Et il chante très bien.
0: Mais ouais.
1: Il chante très très bien. Bah, il chantait déjà, mais c'est vrai que là, ça fait du bien de l'entendre chanter dans le morceau Problème. Et qui, 13 ans après Ma Meilleure, bah voilà, on dit bon, on est dans l'idéalisation de l'autre au début. Et puis bon, après, il y a les problèmes. Ça ne veut pas dire que c'est fini, mais on va voir comment on va les gérer.
0: Tu auras d'autres morceaux,
1: on séparera la suite.
0: C'est ça.
1: Voilà, hein.
0: C'est comme Benjamin Biolay et Jeanne Chérel, ils font des chansons album après album.
1: On va essayer de faire ça.
0: Sur les années. Amour propre. Vous avez parlé de cette chanson, Zao. Elle est, il me semble, comme Iceberg, un vrai pivot dans l'album. Là, pour le coup, c'est presque déjà un message de transmission, j'ai l'impression.
1: Oui.
0: Voilà. Là, c'est une feuille de route pour celles et ceux, parce que, évidemment, ça parle aux femmes, mais aussi aux hommes, celles et ceux qui aimeraient vous demander des conseils, quoi.
1: Bah, je n'ai pas la science infuse et je ne m'y connais pas, mais en tout cas, c'est une feuille de transmission pour moi également. C'est un rappel. C'est un rappel parce que bon, bah, des fois, on se laisse de côté. Je suis un peu sur tous les fronts. Je suis artiste, je suis compo, je suis éditrice, je suis productrice, je suis maman, je suis femme de quelqu'un et tout. Et on se laisse en dernier. Et je l'avais de plus en plus ressenti sur la deuxième grossesse, dès que j'avais accouché. Et je me suis dit, mais en fait, tout le monde est sur les bébés, les trucs, les travails, les deadlines. Et en fait, c'est mon devoir à moi de m'occuper de moi, en fait, parce que sinon, bah, il y a le postpartum, il y a l'effet boomerang, parce que j'ai laissé trop passer de choses, et puis bah tu te retrouves à en vouloir à la terre entière, alors que tu dis comment ça, pourquoi on pense pas à moi, on pense juste aux enfants, à mon mari, à un truc, lui il fait un petit truc, on lui dit ah c'est super, c'est un super papa, mais moi je fais tous les jours en fait. et c'est vrai que c'est notre devoir, c'est à moi de faire en fait, c'est à moi de prendre du temps pour moi, c'est à moi de m'occuper de moi, c'est à moi de prendre des vacances pour moi, c'est à moi, sans abandonner tout le monde, mais c'est ok de le faire, en fait, on s'autorise pas ça, et c'est un message que j'ai mis de manière indélébile dans une chanson pour c'est une clé qui me rappelle, c'est comme une pierre précieuse qui nous rappelle de s'occuper de soi-même. Bah là, c'est ma chanson précieuse.

0: Oh là là, amour propre. En fait, c'est un super pouvoir, moi, je trouve.
1: Ah bon ?
0: Le super pouvoir des artistes qui écrivent, qui composent, etc. et qui prennent comme ça, en gros, une énorme dépression postpartum, par exemple, et qui en font une chanson. Et ça, c'est un outil merveilleux, quand même, ce talent et cette façon de transformer des moments vraiment moches. Et là, en plus, c'est dansant. Je veux dire, c'est...
1: Bah oui, c'est ouais. Ça. Faut trouver l'équilibre. Faut pas que ça soit trop sucré ni trop oui. Salé. Ouais. Et d'ailleurs, c'est le thème de la pochette de l'album. C'est le juste équilibre entre le très chaud et le froid.
0: Faut et pas le désert
1: dans
0: et la
1: super dépression ni la ouais. Super chaleur. Donc, et moi, j'essaie de naviguer entre les deux et de trouver mon équilibre entre les deux émotions.
0: Bah c'est ça. Parce qu'en fait, moi, je pense, j'ai vraiment une théorie sur les artistes, c'est que vous êtes des éponges. Donc ça, c'est sûr que vous ressentez encore plus fort que nous tout ce qui se passe autour. Je pense non mais dès qu'il y a un drame, un truc, vous le ressentez au plus profond de vos os.
1: On est hyper sensible, en tout cas les artistes normalement ouais. Sont hyper sensibles.
0: Mais du coup, vous avez un super pouvoir qui fait que vous pouvez transformer tout ça quand ça fait trop mal ou quand ça fait trop peur en art, quoi. Nous, on peut pas.
1: Bah, faut essayer. On ne sait pas si vous pouvez ou pas.
0: Ouais, je sais pas. Non, moi la dernière fois j'ai divorcé, c'était plus facile.
1: On peut aussi divorcer, mais bon. Voilà, ça peut arriver. L'un n'empêche pas.

0: dimension qui est très intéressante et qu'on aborde assez peu souvent finalement avec les artistes, c'est la dimension du travail. Parce qu'on a souvent l'impression comme ça, je disais tout à l'heure, un super pouvoir, les artistes, ils sont là, et dans l'air, il y a une chanson comme ça qui les
1: percute. Ça peut arriver, ça peut arriver.
0: Alors, mais quand il faut bosser, vous êtes une bosseuse.
1: Ah oui, moi je bosse, même quand ça arrive tout seul. D'ailleurs, je me méfie, pour Je te promets, par exemple, le morceau Je te promets.
0: C'est sur le premier album.
1: Qui était sur le premier album. J'ai rêvé du couplet, du refrain. Je me suis levée dans la nuit, je me suis enregistrée avec la guitare. Il est sorti, parole, musique. Tac, ok,
0: incroyable.
1: Je me recouche. Le lendemain, je me dis, ah c'est marrant, j'ai rêvé que j'ai écrit une chanson. Mais c'est dommage, elle était trop belle. Maintenant, je ne sais pas si je vais m'en rappeler. Mais j'ai rêvé que je l'ai enregistrée. Je réécoute, elle était bien enregistrée. Et là, je fais la suite tout de suite. Donc, ça ne m'a pas pris de temps. Ça volait quelque part. Je l'ai intercepté, voilà. Sauf que c'est pire parce qu'on a le doute. C'est sorti trop facilement. Donc,
0: ah, vous êtes dit, ça se trouve, elle existe déjà. Je l'ai entendue.
1: Ouais, soit ça, soit bon, bah, c'est nul. Et moi, je trouve ça bien parce que c'est facile. Donc, c'est pas assez compliqué. Je me suis pas. Et des fois, bah, c'est bien sans que ça soit compliqué, qu'il y ait beaucoup de travail. Le travail, c'est de la laisser reposer, de l'oublier, de la réécouter avec du recul. Mais effectivement, sinon, moi, je fais beaucoup de travail de réalisation, de revenir, de chercher le bon instrument, la bonne forme, parce que des fois, la forme dessert le propos. Si c'est trop chargé, les paroles, on les entend pas bien. Enfin, après, voilà, je suis un peu torturée comme ça. Je travaille tout le temps et je suis un peu geek. Donc, je m'entoure toujours de plein de compositeurs, plein de jeunes qui savent travailler aussi, bah, qui passent... peut-être un mois à travailler un son,
0: ouais.
1: Et on se retrouve là-dedans, et puis à la fin, j'essaie de faire un peu le chef d'orchestre et de lâcher prise et de dire, bon, bah, on a été au bout de cette chanson et on lâche prise maintenant.
0: Vous l'aurez compris, les enfants, ce n'est pas un métier de feignasse. Là, contrairement à ce qu'on vous a dit, à l'école, c'est un vrai métier. Zao, on va écouter ensemble une chanson de votre album, encore une qui émeut aux larmes, c'est Ma Chérie. Vous avez invité Amadou et Mariam à vous rejoindre en studio et dans cette chanson. Et en fait, il se trouve que bah, c'est le dernier enregistrement par Amadou et Mariam avant la mort d'Amadou, qui est mort il y a un an. Pourquoi vous aviez pensé à eux?
1: Parce que je les adore déjà et je trouve ça incroyable, ce couple mythique non-voyant qui fait le tour du monde, qui est dans tous les festivals jazz, blues, qui chante avec des John Lee Hooker, avec des Stevie Wonder et tout, mais c'est incroyable. Où est-ce que leur passion, leur amour, leur talent les a emmenés? Et c'est un bel exemple. Et puis moi, j'étais vraiment fan de cette chanson de Je pense à toi.
0: Ouais.
1: Je voulais pas juste la sampler. C'était important pour moi d'avoir les artistes avec moi.
0: Comme Caroline.
1: Exactement. Ouais. Exactement, c'était un peu le but. Donc ils sont arrivés en studio en chantant un autre morceau à moi, en chantant Laisse les Kouma, et j'ai dit ah waouh, c'est super. Ils connaissaient déjà beaucoup de mes morceaux, ils étaient fiers, ils voulaient des photos pour les montrer à leurs enfants qu'ils étaient avec moi. Et j'ai dit non, mais c'est le contraire, c'est moi qui dois prendre des photos. Et après on a rigolé, ils se sont détendus, ils étaient déjà détendus. Moi, je me suis plus détendue.
0: Ouais.
1: Et ils ont écrit un couplet. Amadou a pris sa guitare, il a fait un solo de guitare à la fin. Enfin, ça s'est fait naturellement et je suis très fière de ce morceau qui a pris une autre tournure, un autre sens depuis que Amadou nous a quittés et on pense fort à lui et j'ai hésité à le garder sur l'album. Je voulais pas profiter d'un buzz ou de quelque chose, tu vois. Il était décédé, donc j'ai appelé Mariam pour mes condoléances et je lui ai dit écoute, si on n'est pas à l'aise, on le garde pas le morceau et tout. Elle m'a dit non, il se faisait une joie de le sortir dans ton album, donc on va faire comme ça. Et ses enfants, je les ai eus tous, ils voulaient que la chanson apparaisse dans l'album et c'est ce qu'on a fait.
0: Ma Chérie, Zao avec Amadou et Mariam. Et Zao, on va vous souhaiter un bon retour, j'imagine, quand même un petit peu au Québec, et une longue et belle route à Versailles.
1: Merci.

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2: J'ai une idée, les amis, puisque la pilule n'est toujours pas en vente dans les monoprix, il est temps d'enrichir le pays d'une autre manière, en retrouvant Antoine, de passage par ici, pour célébrer les 60 ans des élucubrations.
3: Amen.

0: Il est avec nous. Bonsoir Antoine.
1: Oh yeah. Bonjour, bonsoir.
0: Très très contente de vous rencontrer pour la première fois.
2: Et moi aussi.
0: Que je vous écoute depuis tellement de temps. C'est vraiment génial.
1: Oh, ça fait des siècles. Hein. C'est 40 siècles, je vous contemple.
0: Sans doute. Alors, mon cher Antoine, ce qui me fait plaisir, c'est qu'au-delà des 60 ans de ces élucubrations, il y a plein d'actualités et vous n'avez toujours pas coupé vos cheveux.
1: Et toujours pas coupé mes cheveux. Non, c'est ça. Et puis, et bon, je crois qu'il y a quelques personnes qui m'ont posé la question. Vous n'avez pas écouté votre mère.
0: Elle a sans doute dû en parler, et ça c'est vrai. Antoine, 60 ans donc pour cette chanson qui est vraiment emblématique, les élucubrations, ça veut dire aussi pour vous 60 ans de carrière. Alors ça ne veut pas dire 60 ans sur scène, puisqu'on le sait, hein, vous avez passé aussi beaucoup de temps à voyager, vous avez tourné des films, des documentaires, etc. Ceci dit, ça fait quand même un chiffre assez impressionnant, 60 ans de carrière. Pendant cette longue durée, quel rapport avez-vous entretenu avec cette chanson, les élucubrations ?
1: Cette chanson, c'était marrant parce que dans les années 60, une chanson passait à la radio pendant quelques... La mienne, elle s'est retrouvée en tête de façon incroyable pendant quelques mois. Oui. Et puis tout d'un coup, ça ne passait plus du tout. Plus du tout. C'est-à-dire que pendant tout le temps que j'ai fait de la chanson ensuite, pendant une dizaine d'années, jusqu'à mon départ en 1974, eh ben, je ne chantais même pas les élucubrations.
0: On ne vous la réclamait pas.
1: Et on ne me la réclamait pas.
0: Oui, d'accord.
1: C'est marrant, ça passait comme ça. On me réclamait d'autres chansons, celles que j'avais fait Canel, d'autres chansons que j'avais faites ramenées d'Italie, et puis plus tard, la Motogody, ramenée de Polynésie. Mais les élucubrations étaient quelque part dans des limbes, dans une espèce de purgatoire. Et puis, c'est revenu, j'ai refait d'autres versions.
0: Ouais.
1: Et puis là, cette année, j'ai eu envie de marquer ces 60 ans, et je suis tombé par une chance incroyable sur des enregistrements que j'ignorais, qui avaient été faits par mon arrangeur, mon orchestrateur de l'époque, du temps des élucubrations. J'étais bien entouré, j'avais comme directeur artistique Christian Fechner, qui est devenu producteur de cinéma des plus grands films, j'avais Alain Boublil, qui a écrit Les Misérables, et Jean-Daniel Mercier, qui était mon arrangeur, qui avait arrangé les premiers disques de Souchon, de Voulzy, de tous les spectacles de Chantal Goya, Dalida, Carlos, Philippe Clay, etc. Et il m'avait enregistré, il est mort peu de temps après, malheureusement, il m'avait enregistré des basses orchestres d'une dizaine de chansons, comme ça, de mes chansons. Je me suis dit, j'ai trouvé ça récemment, il y a même pas un an, j'ai dit, oh, c'est magique, j'ai trouvé ces basses-là, j'ai demandé à des copains guitaristes de compléter, d'arranger, d'ajouter des choses, etc. Et puis voilà, ce qui m'a amené à reprendre cette chanson, du premier disque, des tout premiers disques, voilà. Des chansons, il y a les élucubrations, bien sûr. Mais il y a aussi des chansons liées à la route. Je reprends La Route demain, une autre autoroute. Et puis, c'est pas La Pilule dans les mondes de prix, mais enfin, c'était des chansons, des sujets qui sont toujours d'actualité,
0: malheureusement.
1: Comme La guerre, Pourquoi ces canons, ou bien une chanson dystopique qui s'appelle, qui est une de mes chansons préférées parmi celles que j'ai écrites, qui s'appelle Juste quelques flocons qui tombent.
0: Ouais.
1: Voilà, j'ai eu un grand plaisir à réenregistrer ces chansons, puis à les illustrer également.

0: ce nouvel album, en tout cas ces nouvelles versions de chansons d'Antoine. Vous pouvez, si vous êtes très pressé, les découvrir dès maintenant sur son site officiel antoine.tv, que de toute façon on vous recommande, parce qu'alors il est vraiment plein d'archives absolument savoureuses. Et puis il sera bientôt aussi disponible sur les plateformes de streaming.
1: Bientôt sur les plateformes de streaming, bien sûr, mais pour l'instant on l'a gardé pour nos amis, tous nos fidèles qui nous suivent. Il y a toutes nos archives, y compris des émissions de radio, de télé, d'il y a 10 ans, d'il y a 20 ans, d'il y a 30 ans, d'il y a 40 ans, c'est extraordinaire.
0: Et 50 et 60.
1: Et 60 et 60.
0: Ah oui, allons-y, ce sont bien 6 dizaines dont nous parlons ce soir, les 60 ans des Élucubrations. Vous citiez Christian Fechner, qui faisait partie de votre équipe rapprochée à l'époque, il y a 60 ans, au moment de la sortie de cette chanson. J'ai lu qu'il n'était pas très très chaud parce que sur ce titre-là en particulier, il le trouvait un peu trop polémique avec le petit coup de griffe à Yvette Horner et à Johnny Hallyday. Il s'est dit, ça va peut-être pas servir Antoine. Alors, l'histoire vous a donné raison, vous avez bien fait de le sortir, mais vous avez dû lutter un peu pour sortir cette chanson ?
1: Avec lui, non. Lui était convaincu. Par contre, Alain Boublil.
0: Alain Boublil,
1: il disait, mais qu'est-ce que tu fais du chant d'Almanach Vermeau ? L'Almanach Vermeau, c'était un almanach avec des mauvaises blagues qui sortaient.
0: Et des jeux de mots terribles.
1: Des jeux de mots qui sortaient tous les ans et tout. Et donc, ils y croyaient pas trop et tout. Et à l'époque, il y avait 3 radios. Hein. Il y avait, ça s'appelait même pas. Ça s'appelait Paris Inter, peut-être, ou France Inter, je sais pas quoi. Il y avait Europe numéro 1. Ouais. Et puis, il y avait Radio Luxembourg, quoi. Ce qui est devenu RTL par la suite. Et l'attaché de presse de la maison de disques est arrivé avec le disque. Le patron de la maison de disque a détesté ça, détesté la chanson. Il était très fâché, il engueulait Christian, il disait « Tu m'as fait perdre du pognon ». À l'époque, on enregistrait un album entier en une nuit, un soir. On commençait à 4h du matin, c'était fini, mixé, prêt à partir, quoi. Tous les musiciens, musique, tout le reste, etc. Et donc, l'attaché presse amène aux 3 maisons, dont donc ici, à la maison de la radio, et les 3 attachés, directeurs de la programmation, ils ont entendu ça. Aussitôt, ils se sont levés, ils sont allés en studio, en régie, ils sont allés passer ça tout de suite.
0: Ah, génial.
1: C'est quand même assez réussi.
0: Ah ouais, c'est beau, c'est beau. Alors, il faut rappeler aussi à l'époque que vous, Antoine, vous aviez quand même des études particulièrement prestigieuses, Maths-Sup, Maths-P et l'école centrale, et qu'en fait, vous avez été diplômé ingénieur de l'école centrale au moment où vous étiez numéro 1 du hit parade avec cette chanson.
1: Ben oui, je suis le jour où je passais mon dernier examen à l'école centrale, et ben j'étais en vedette à l'Olympia. Inconnu 6 mois avant, ou même 3 mois avant, totalement inconnu. Et d'un coup, je passais à l'Olympia en vedette pendant 15 jours.
0: C'est dingue. On se croit presque, vous savez, dans les dessins animés où le héros, est à comme ça un embranchement. Alors, à gauche, je ferai star de la chanson. À droite,
1: je ferai ingénieur. Ah non, mais ça a été vraiment comme ça.
0: Ouais.
1: C'était vraiment comme ça. Je me rappelle des événements. Il y avait un grand événement qui s'appelait l'école la Boom HEC.
0: Ouais.
1: C'était l'école HEC faisait un truc, et ça se passait à Vittel cette année-là. C'était un garçon un peu fou qui est devenu d'un directeur de maison de disques ensuite, qui avait organisé ça et qui dit on va inviter Antoine. Mais Antoine, j'étais en séance j'étais en examen enfermé dans une loge à l'école centrale en train de passer un examen, et je pouvais pas faire autrement. Il dit on annonce le truc à l'école à HEC qui était quelque part à Jouy-en-Josas, je crois. Et ben ils sont venus me chercher à l'école avec une moto. À l'instant où je sortais du truc, de l'examen, avec la moto, ils m'ont amené à l'héliport de Paris. L'hélicoptère s'est posé à l'école. Il y avait un plateau repas qui m'attendait. J'avais pas eu le temps de déjeuner. J'ai répondu aux questions, annonçant le premier Boom HEC, quoi.
0: Incroyable. Et donc, oui, on peut tout avoir, son diplôme et la scène de l'Olympia.
1: Oui, j'ai eu le diplôme. C'était tout juste. J'étais rentré 70e sur 300. Je suis sorti 275e. Mais j'ai le diplôme. J'ai rien construit depuis, par contre.
0: Ça suffit, mais non. Oui, alors c'est ce que j'allais vous dire. Finalement, vous êtes content du choix que vous avez fait à l'époque de rester du côté des saltimbanques ?
1: Oui. Bon, j'aurais aimé construire certaines choses. Il y a eu des projets. J'avais fait un bureau d'études à un moment, mais ça s'est jamais réalisé. La chanson m'a emporté, quoi. Puis la chanson, ça a débouché sur le voyage. Donc, j'aurais pas pu rester un ingénieur. J'ai des amis qui sont restés ingénieurs, que j'en retrouve les traces de temps en temps. Mais moi, j'ai pas hésité longtemps.
0: toujours pas de pilules en vente dans les monoprix. Pourtant, Antoine, c'était visionnaire, cette affaire.
1: Bah, ça a quand même fait des progrès à l'époque. Il y avait la loi de 1920. C'était une autre de mes chansons, d'ailleurs.
0: Ouais.
1: Et la loi de 1920, qui existait depuis la fin de la Première Guerre mondiale, et qui interdisait de parler même de la contraception.
0: C'est vrai.
1: Et déjà, cette pilule, la pilule dans les monoprix, la maison Vogue, ils avaient été hardis d'accepter ça.
0: Ouais.
1: Parce que c'était une loi, c'était interdit, quoi.
0: C'est intéressant que vous disiez ça, parce que quand on vous a en face de nous, mais ça le fait avec vous, ça le fait avec Jacques Dutronc aussi, on pense que ces années 60 étaient une espèce d'âge d'or où tout était génial. Bon, ben, on n'avait pas le droit de dire le mot préservatif
1: nulle part.
0: C'était évidemment une belle période, et notamment musicalement, les années 66, 67, 68 qu'on sortit des merveilles, mais est-ce que pour vous, c'est une époque qui vous manque?
1: Non, moi, à l'époque, aucune période ne me manque, parce que j'ai vécu toutes les époques qui ont suivi, y compris celle d'aujourd'hui, avec passion. Il y a des choses, ces temps-ci, il y a des choses un peu noires qui se profilent à l'horizon, mais il y a des choses magnifiques. Moi, je m'amuse beaucoup avec des choses comme l'intelligence artificielle. Je trouve que là, les chansons que j'ai enregistrées, c'est pas de l'IA, c'est tout à fait naturel, des vrais musiciens, etc. et tout. Mais par contre, je me suis amusé à les illustrer avec des vidéos, vous savez, c'est très amusant. Bon, il y a plein de choses en bateau. Moi, j'ai passé toutes ces années en bateau. Quand je suis parti, j'avais rien. J'avais un sextant pour faire le point.
0: Ah, même pas un petit radar.
1: Il y avait rien du tout.
0: Oh,
1: J'avais un sextant et j'avais une lampe à pétrole pour m'éclairer. Et la nuit, je hissais la lampe à pétrole dans les haubans pour que les cargos me passent pas dessus. Et puis, ça a beaucoup changé avec des tas de progrès, une météo bien plus forte, bien plus pratique, bien plus exacte, avec toutes sortes de, et comme la communication
0: bien
1: avec
0: sûr.
1: Les satellites, maintenant, on peut communiquer. Ce que j'ai fait pendant tous ces voyages, avec tous ces films documentaires et tout, maintenant, ils sont des dizaines, voire des centaines à le faire, sous forme, en vlog.
0: Oui, sur Instagram.
1: Instagram, ou sur YouTube, ou avec des familles, des couples, etc. Et certains le font très très bien. Mais en même temps, ils sont reliés à la Terre tout le temps, quoi. Même en traversée, ils sont en train de se filmer tout le temps. Moi, j'étais passionné par le voyage pendant toutes ces années, et je voulais pas mélanger. Je racontais pas ma vie en bateau, quoi. J'ai visité des plus beaux endroits de la planète, donc je rapportais des images, je réalisais des films, et c'était comme ça que j'avais envie j'avais pas envie d'être tous les jours à l'antenne, quoi.
0: Ah oui, et puis vivre la vraie déconnexion, la vraie solitude après des années avoir été adulé, je dois dire quand même. On parle des 30 ans des élucubrations, mais entre les élucubrations et votre départ en bateau, vous avez eu des gens qui couraient après vous dans la rue en criant Antoine, on t'aime.
1: Oui, c'était flatteur, c'était agréable, mais c'était un petit peu excessif, quoi.
0: Ouais.
1: On pouvait pas, par exemple, je pouvais pas aller dîner dans un restaurant seul, sauf peut-être des restaurants guindés à Paris et tout, mais ou prendre un train, c'était difficile, ou des choses comme ça. Mais en même temps, j'ai gardé, le temps a passé, j'ai gardé la sympathie de gens. Bien sûr, ça s'estompe avec l'âge, mais j'ai bien aimé en sortir aussi, quoi.
0: Ouais, et être sur le bateau. Alors, puisque vous en parlez, je dois dire que dans votre discographie, on entend bien vos engagements, Antoine, sur l'album Demain Loin, que vous avez sorti en 2012, on vous sent très, très écolo sur cette chanson dystopique qui s'appelle Chanter au soleil.
1: Et ben...

0: chanter au soleil. Ça, c'est votre engagement, oui, écolo. Il y a aussi, vous l'avez évoqué tout à l'heure, la chanson « Pourquoi ces canons ?». Là, on retourne dans les années 60, où il était peu aisé de militer pour la paix.
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1: Très cynique et très réel.
2: Oui, c'était ça, une histoire qui se mord la queue, parce que c'était à la fin, pourquoi des canons, c'est pourquoi gagner de l'argent, ainsi de suite, l'argent pour acheter des canons.
1: Toujours. Et puis, sur le cynisme des politiques qui font la guerre ou d'autres, il y a aussi votre chanson « Votez pour moi ».
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1: Alors, c'est presque désespérant que les thèmes d'actualité d'il y a 60 ans le soient toujours d'aujourd'hui.
2: Le soient toujours, oui.
1: Ouais,
2: oui, c'est cette chanson-là, c'était les problèmes, les musiciens.
1: Et les futurs charlots.
2: Qui sont devenus les charlots par la suite et tout. Et cette chanson, c'était un peu fou, quoi. Voter pour moi, c'est assez fou. Et les problèmes sont devenus les charlots par la suite. Et c'est un peu dommage, parce que c'était un groupe de rock qui était vraiment de qualité, qui m'accompagnait. Mais ils ont fait une belle carrière.
1: Oui, voilà. Eux aussi ont décidé d'aller dans le côté, humoristique, mais chacun étaient des musiciens vraiment chevronnés.
2: Un très bon musicien. Gérard Rinaldi était
1: super chanteur.
2: Et puis Phil, grand guitariste. Et Jean, tout le monde, c'était des bons musiciens.
1: Bon, il faut qu'on parle d'une chanson que j'adore. Un éléphant me regarde.
2: Oui.
1: Alors, en plus, là, vous pouvez en parler avec, on va dire, la mémoire parfaitement rafraîchie, puisque vous venez de la réenregistrer.
2: Voilà.
1: Un éléphant me regarde, version 2026. Voilà ce que ça donne.
0: La

0: parle souvent des mini-polémiques créées par les élucubrations entre la pilule Yvette Horner et Johnny Hallyday, mais Un éléphant me regarde, quand même, c'est une chanson très psychédélique.
1: C'était une chanson psychédélique, mais je dois dire qu'il y avait une seule phrase qui donnait un petit peu l'impression que ce soit psychédélique, c'était la fumée dans les yeux. Oui. En fait, je dois dire qu'à l'époque, moi, je concevais la seule substance que je consommais, c'était de la chartreuse verte, voilà.
0: D'accord. Ah ouais.
1: J'ai eu la chance de jamais tomber dans la drogue.
0: Mais pourquoi vous avez fait une super chanson de
1: drogué? C'était marrant. C'était pas une chanson de
0: drogué,
1: c'est une chanson un peu hippie. Par contre, vous avez utilisé le mot psychédélique. J'ai toujours regretté que cette chose qui aurait pu être une chose qui aurait pu faire avancer la science dans certains domaines, etc. Parce que le LSD en question, il a été interdit, donc du coup il est tombé dans les mains des malfrats, des trafiquants, des gens qui en prenaient souvent des doses mille fois trop grandes et en crevaient, alors que il y a eu des gens qui ont fait des recherches avec ce produit. Et bon, les lois évoluent petit à petit, de temps en temps. Moi, par exemple, j'ai eu l'occasion, tout récemment, pendant 2 ans, de prendre du cannabis médical, dans un cadre tout à fait légal, le cannabis médical, et je pense que cette chanson parle un petit peu de façon amusante. Elle a été reprise, elle a été chantée très longtemps sur scène, oui, par Nicolas Sirkis, par Indochine.
0: Excellent.
1: Indochine. Et cette chanson, bon, c'est une façon aussi d'amener, je pense honnêtement que si l'herbe, la marijuana, le cannabis, qui n'est pas une substance toxique comme la cocaïne ou d'autres choses beaucoup plus graves, si les gens pouvaient le trouver légalement comme dans 40 États sur 50 en Amérique, comme dans beaucoup de pays d'Europe, etc., trouver légalement, eh ben, ça ferait déjà la moitié de la criminalité qui disparaîtrait. Parce que les gamins ou les jeunes, en tout cas à 18 ans, pourraient l'acheter légalement comme ils achètent de l'alcool, du vin ou du whisky ou de la bière. Et puis, ils seraient pas obligés d'aller dans des coins sombres où on va leur fourguer des horreurs,
0: oui,
1: beaucoup plus graves.
0: Oui,
1: honnêtement, je pense que la loi pourrait s'améliorer comme ça.
0: Ouais.
1: Je suis moins militant que j'étais à certains moments, mais je pense que on devrait y penser.
0: Les élucubrations, elles ont été un peu étirées, récupérées sur votre album suivant, donc après 66, on a eu les contre-élucubrations problématiques. Alors j'ai lu que ça vous avait un peu agacé, qu'on ait eu envie de prolonger le succès des élucubrations en faisant donc un duo, c'est entre vous et vos musiciens de l'époque, les problèmes, les futurs Charlots.

0: après vous leur répondez. Ça vous a agacé, c'est vrai?
1: Non, ça m'a pas agacé, c'était amusant.
0: C'est rigolo, moi, je trouve.
1: Bah, ouais. Non, c'était très amusant. Ouais. C'était moins un petit peu agaçant, c'est que la chanson a été signée de quelqu'un d'autre.
0: Ah oui, ça c'est ennuyeux.
1: Un jour, des années après, avec Gérard, on se voit comme ça, puis on parlait tout à fait autre chose. Je dis, mais toi, t'as touché des sous sur cette chanson-là, puisque on avait écrit les paroles comme ça avec Gérard et moi. Et il dit, moi non, j'ai regardé, moi non. Sur la pochette, il y a marqué Antoine Rinaldi, le auteur-compositeur Antoine Rinaldi. Et on cherche et on demande à la CC, mais c'était signé Fechner-Boublil.
0: Non, les producteurs! Ah bah voilà, ah bah bravo!
1: Mais par contre, autre anecdote avec les Charlots, un jour qu'on tournait pas le clip, mais une émission de télé avec cette chanson-là, on s'est trouvé sur un bateau, et puis on avait de temps mort, et puis c'était pas les Charlots, c'était les problèmes, hein.
0: Ouais.
1: Et puis on m'avait dit, est-ce que tu pourrais, pour une émission d'Europe numéro 1, chanter une chanson que tu fais pas d'habitude, une chanson qui soit pas de ton répertoire? Mais je dis, on va en faire une. Et ensemble, on a fait une parodie des élucubrations, c'était pas des élucubrations, mais des Je dis ce que je pense et je vis comme je veux, qui était une chanson que j'ai faite à l'époque aussi. Et oui, Gérard a pris l'accent berrichon,
0: ouais.
1: C'est de la Marie, quelque chose là. Et ça a donné naissance au Charlot. Cet enregistrement est passé à la radio et monté numéro un des ventes, et les Charlots n'existaient pas, c'était les problèmes. Alors Christian Fechner leur a dit, bah, écoute, vous êtes plus les problèmes, demain vous êtes les Charlots. Ah bon, mais nous, le rock'n'roll, non, fini, les Charlots, vous êtes des comiques.
0: Et voilà les débuts.
1: C'était une drôle d'époque quand même.
0: Les
1: hein.
0: Charlots, bah ouais. Et dans Touchez pas à la mer aussi, finalement, vous reprenez un peu les élucubrations. Hein. La mer.

0: touchez pas à la mer, 1987.
1: Oui, oui. Voilà. C'était une chanson qui m'est tombée du ciel. J'étais sur le bateau, j'avais envie, je savais pas. Et je pensais pas du tout que ça allait être une chanson écologique. À l'époque, il y avait des problèmes avec certains endroits où il y avait des cultures de perles. Ouais. Ils cultivaient des perles. Du coup, ils voulaient interdire des lagons. Certains lagons étaient interdits aux bateaux tout d'un coup. Et je dis, c'est pas possible. On peut pas faire des frontières sur l'océan. On peut pas mettre des barbelés dans les lagons. Puis j'ai commencé à écrire la chanson. Évidemment, elle est devenue une chanson pour la protection de l'environnement. Aussitôt, ça a été les baleines et les grands oiseaux blancs et les petits enfants. Et cette chanson, c'est marrant parce que on avait créé un autre site internet, tout qui s'appelle Touchez pas à la mer, et des milliers d'écoles, de classes, pas plus tard que là, dans mon village, ils m'ont contacté parce que les enfants, ils veulent jouer, chanter, toucher pas à la mer, quoi. Et des milliers de classes partout ont chanté, toucher pas à la mer.
0: Oui. Ah oui, c'est devenu un incontournable de la chanson écolo, voilà, enfin, pour éveiller les consciences des enfants aussi. Puis l'importance de la mer et des océans.
1: Oui. À Tahiti, il y avait les gens où ils sont pas sensibles au succès, ça, ils s'en foutent. Parce que t'es connu, t'es vedette, on s'en fout, hein, vraiment. Mais ils m'appelaient par Antoine, ils m'appelaient toucher pas à la mer. comme Danse avec les loups, voilà.
0: Ouais, Kevin Costner, on l'appelait Danse avec les loups. Et...
1: Moi, c'est Touchez pas à la mer.
0: Touchez pas à la mer. Alors, Touchez pas à la mer. Bon anniversaire aux Élucubrations et longue et belle vie à vous et aussi à ces nouvelles versions de vos chansons qui sont sur ce best-of qui devrait pas tarder à apparaître sur les plateformes de streaming et qui, pour le moment, est sur votre site antoine.tv.
1: Eh bien, merci beaucoup de m'avoir accueilli. J'ai passé un très bon moment. C'est amusant, tous ces souvenirs.
0: Ah, oui.
1: Je m'amuse aussi à les entendre. J'ai passé un excellent moment.
0: Merci beaucoup,
1: merci
0: Antoine.
1: Merci de m'avoir accueilli. À très bientôt.
0: À bientôt, merci.
1: Merci.
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4: Bonjour à toutes et à tous. J'espère que vous allez bien en ce vendredi. Nous pensons bien sûr à tous ceux qui subissent les feux de cet été dans l'Aude, le Var, la Drôme et ailleurs. Bon courage à vous tous. Jusqu'à 13h, ce sont les meilleurs moments au taquet avec Valérie Damido et Eric Bastien. Ils ont joué avec des candidats plus sympathiques les uns que les autres, toujours avec des anecdotes à raconter, comme celle du sanglier qui charge, de la bûche dans la tête de mamie ou du chien qui n'est pas le bon chien. On va passer un bon moment sur votre radio ici.
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4: Musique dans les prochaines minutes avec un classique d'Eddie Mitchell qui est en fait une adaptation d'un titre américain, Sur la route de Memphis, sur votre radio ici.

0: sur la route de Memphis, Eddie Mitchell. Nous sommes maintenant sur la route du rire avec Valérie Damidot, Éric Bastien et nos deux candidats. Jean-Louis d'ici Saint-Étienne-Loire qui aimerait déjeuner avec deux grands chanteurs et Adèle d'ici Béarn-Bigorre qui nous raconte une histoire de sanglier sur votre radio ici.
1: Alors, 7 points chacun les amis, donc ça va se départager au bingo. Mais avant le bingo, on va raconter un petit peu un truc. Alors déjà, il paraît que ça fait 20 ans que tu es avec ton chéri Emmanuel.
2: C'est ça, exactement.
1: Et que tu l'as rencontré au travail.
2: Au travail, oui, de nuit, grâce à une part de gâteau.
1: Et oui, parce que ta copine faisait son pot de départ et t'as amené le gâteau à Emmanuel.
2: Ah bah oui, en vrai, j'ai amené un cadeau, ouais, un gâteau à mes collègues qui travaillaient à l'étage du dessous. Et je l'ai vu sortir et ça a été le coup de foudre, quoi.
1: Et voilà, ça y est, pim, allez. Là, ça fait, voilà, des 20 ans que ça dure et vous êtes mariés depuis 8 ans.
2: Oui, c'est ça, ouais, 20 ans d'amour.
1: Les noces de coquelicot, j'adore.
2: Oh, sympa.
1: Voilà, alors, nous allons, afin de pouvoir t'encourager, parce qu'on a très envie que tu te sélectionnes pour la finale.
3: Ils se distinguent pas trop, là, pour l'instant, bon, égalité.
1: Ils ont égalité,
3: je sais.
1: Faut toujours que tu la ramènes pour dire n'importe quoi.
3: Comme tous les Auvergnats.
1: Oui, bah concentre-toi plutôt sur les mots que tu utilises.
3: On est concentré, Laurent.
1: Érection. Alors, tu adores les vieilles chansons françaises et on va te passer un petit coup de Jacques Brel.

0: Les bourgeois de Monsieur Brel. Alors, écoute bien. C'est le moment de cartonner, ma chérie. Donc, à mon top chrono, tu auras 10 secondes pour me citer un maximum de groupes de mecs. Donc, ça veut dire des groupes de rock, des boys band, tout ce que tu veux, du moment qu'il y a plus de deux personnes. Hein. Donc, boys band, groupe de mecs, groupe de rock, c'est parti, un maximum. Top chrono.
1: Les Wild Apart, les To Be Free, Alliage, Backstreet Boys, G-Squad.
0: Ok, tu m'en as donné 5. C'est parfait, il y avait évidemment les Hanson Brothers, les Tech Vat, les Bébés Brunes, les Beatles, les Poetic Lovers, les Stones, les Beach Boys, mais tu m'en as donné 5, c'est parfait.
2: Oui, on va voir dans un instant ce que va faire Laurent. Laurent, tu as un porte-bonheur et je suis sûr que ça va être utile pour ce bingo. Et ça va plaire à Valérie parce que tu as toujours un pendule sur toi. Tu fais le pendule.
1: Ouais,
2: tu pratiques le pendule qui répond par oui ou par non ou par je sais pas hein, quand on le fait tourner, c'est ça?
3: Je sais pas, oui.
2: Ouais, je sais pas, bah, t'intéresse à savoir dans un instant. Alors, un truc qui est très lié à moi, et pour une fois, je me reconnais tellement en toi, Laurent. Tu es nul en anglais, ou en tous les cas, en langue étrangère, et ton entreprise t'a payé un an de cours d'anglais, et t'en avais tellement rien à faire que t'as demandé à qui de faire tes devoirs?
3: Ben, à ma grande fille qui était en langue étrangère.
0: Voilà. Mais quelle honte!
2: La société lui paye un an de cours d'anglais, Et en même temps, j'aurais fait la même chose. Et alors, la chose bien inutile pour finir cette émission, tu décolles les étiquettes de toutes les bouteilles, ça sert à rien, mais tu le fais super bien.
3: Voilà, j'adore.
2: Ça va toi, Simon? Voilà.
3: Pas de pression, c'est bon, quoi.
2: Mais pourquoi tu fais ça, les étiquettes et... Ouais.
3: Bon. Ben, je sais pas. Alors, Fabienne, bien souvent, elle me tape sur le bout des doigts parce que. Voilà, faut que j'arrête, mais je sais pas.
2: Écoute, il y a une demi-heure, je t'ai pris un rendez-vous avec Kierzek. Je vais t'en prendre un deuxième rendez-vous avec le docteur Kierzek. Je pense qu'à un moment donné, c'est une thérapie. Allez, pour t'encourager, la musique que tu aimes, tu adores Pink Floyd, tu aimes aussi Dire Straits. Un séjour en Auvergne, c'est maintenant que ça se joue sur le bingo. Combien a-t-elle fait?
0: Elle a fait 5.
2: Comme vous êtes à égalité, il suffit que tu fasses 6, ok? Tu fais plus qu'elle, c'est-à-dire 6, t'encaisses les 10 points et tu reviens vendredi. Bonne chance à quoi?
0: Il a dit bonne chance, Fanny.
2: Voilà,
3: parce qu'elle a gagné.
2: Voilà. Oh, mais non!
0: Elle dit, pars pas comme ça.
3: Allez, vas-y.
2: Laurent, j'ai besoin. Là, c'est un bingo. Tu vas avoir 10 secondes pour citer un maximum. Donc, c'est la même chose, sauf que c'est les filles. Un maximum de groupes de filles ou de girls band dans la musique, dans tout ce que l'on connaît en France ou à l'étranger. Allez, concentre-toi. Top chrono. 10 secondes.
3: Totally Spice. Bravo, Fanny.
2: Les L5, les Bengals, les Bell Stars, les Spice Girls, les Supremes, les Ronettes.
0: Oui.
2: À cause des garçons, il y en avait plein.
0: Les Andrew Sisters, les Bananarama.
2: Yeah.
0: Bon, eh bien, ça veut dire, Fanny, que tu nous retrouves pour la finale de vendredi.

0: Ça fait mal, Vita, dans la playlist d'ici. Faisons la connaissance maintenant de Cindy d'ici Picardie, alias Speedy Cindy. Et vous allez comprendre pourquoi. Elle porte très très bien son surnom. Et Jérôme d'ici Auxerre, qui est devenu le héros de son beau-père lors d'une réunion de famille. Alors, l'histoire est très drôle. Dans les faits, pas vraiment. Mais quand on la raconte, c'est vraiment plutôt sympa. Et d'ailleurs, ça a fait beaucoup rire Valérie Damido et Eric Bastien sur votre radio ici.
1: Alors, Cindy, tu as rencontré ton chéri Eric, il y a 28 ans, en discothèque. Et à l'époque, on écoutait ça. Alors, il paraît que tu étais en discothèque au Parthénon à Amiens. Comment ça s'est passé?
2: On s'est vu, on s'est regardé. Puis à la fin, au moment du slow, on a concrétisé.
1: C'est-à-dire, on a roulé des pelles direct.
2: Ouais, un petit bisou, hein. Pas la pelle tout de suite, mais un petit bisou.
1: Un smacou, pas de pelle.
2: Non, pas de pelle.
1: Oh là là.
2: On s'est revu une semaine après.
1: Ah, vous êtes donc quand même échangé les numéros et tout.
2: Voilà, c'est ça.
1: Voilà, février 98.
2: Oui.
1: Et vous vous êtes marié quand?
2: Le 8-8-98.
1: Et voilà, donc quand même 6 mois plus tard. Hein, donc ça...
2: Voilà, Speedy Cindy, j'étais très vite aussi pour toi.
1: Bah voilà, c'était quand même un petit coup de foudre, hein, ma petite Speedy Cindy, quand même.
2: Voilà.
1: Hein t'avais 20 ans quand tu l'as rencontré, quand même.
2: C'est ça.
1: Et voilà. Alors, il paraît que t'as un chat qui est comme un chien, que dès que tu l'assises...
2: Oh, oui.
1: C'est-à-dire?
2: Oh, bah, je l'assise, elle vient, je la promène un petit peu en laisse avec son harnais, voilà. Toutes les caractéristiques du chien. C'est vrai que c'est un chat, mais elle ressemble au chien que j'avais en fin de compte. Parce que j'ai toujours eu des chiens, et là, comme ils sont décédés, j'ai pris un chat, et c'est vrai que je retrouve dans mon chat que j'ai pris des caractéristiques de mes chiens en fin de compte.
1: Ah ouais, bah du coup, elle a même pas été élevée avec des chiens, donc c'est vraiment.
2: Du tout. Non, c'est elle est un sauvetage, je l'ai adoptée. Donc, elle a déjà 8 ans.
1: Oh bah dis donc, c'est bien, moi j'aimerais bien que mon chien je puisse la promener en laisse, mon chat je veux dire, voilà. Parce que moi mon chat si je la mets en laisse...
2: Ouais, j'ai même pas eu chaton en fin de compte, c'est déjà un chat adulte que j'ai sauvé. Donc...

0: sûr que c'est notre ami Garou. Eh ben, c'est un sans faute, Speedy Cindy, t'as 12.
1: Écoute, Jérôme, là, c'est vrai qu'elle est très efficace, là, faut reconnaître quand même.
2: Oui, elle est forte, elle est forte.
1: Hein. Réponse à la seconde. Faut
2: que je m'accroche,
1: Non, mais ça va, Jérôme, parce que franchement, t'étais à 7 et voilà, t'étais à égalité, donc ça se trouve, tu as encore égalisé. Jérôme avec ici au CERF.
2: J'espère.
1: Je te le souhaite, Jérôme, on a parlé de ta rencontre avec Sandrine, on a dit que c'était au lycée. Du coup, Sandrine, elle a une maman, en tous les cas, il y a une belle-mère, quoi, on est d'accord.
2: Oui.
1: Mais tu vois où je veux en venir ou pas?
2: Oui, mais c'était pas la belle-mère. C'était la belle-mère de mon beau-père.
1: Alors, on va expliquer.
0: Voilà.
1: Parce qu'il a un petit côté gâteau.
0: Voilà.
1: Pour leur un an de mariage, donc avec ta chérie, on est d'accord. Il y avait une réunion dans ta belle famille. C'est ça, hein?
2: Chez nous, la belle famille qui était là.
1: Oui, à l'époque, vous vous chauffez au bois. Voilà. Et tu attrapes une bûche. Pour la lancer au chien, d'ailleurs.
2: Oui.
1: Et pas de chance, qui se prend la bûche? C'est pas la belle-mère, effectivement. Oui. C'est qui?
2: La grand-mère.
1: Oui.
2: La grand-mère.
1: Oui, alors la grand-mère qui se trouve dans l'axe, et bim, elle se prend une bûche. Et qu'est-ce qu'il y a?
2: Non, mais elle est le coin de l'arcade.
1: Oui, non, mais on rigole, mais elle a été aux urgences, mamie, là. Qu'est-ce que tu lui as fait?
2: Ah, bah, ils ont couru aux urgences du coin. Bon, ça saignait plus qu'à cet endroit-là, ça saigne beaucoup, mais il n'y avait pas rien de particulier. Mais
1: alors, bon. Et le pire dans tout ça,
2: ils ont quand même insisté pour avoir des points, donc ils ont eu 4 points quand même.
1: Bah oui, pour mamie, quand même 5 points de suture, mais il paraît que le beau-père s'est retenu de ne pas rire. En fait, tout le monde s'est foutu d'elle, c'est horrible, votre famille. C'est quoi cette famille?
2: Ah ben le beau-père, lui, il m'a dit en aparté, ça avait été mon héros, ça fait des années que j'aurais voulu le faire, que je ne l'ai pas fait.
1: Et c'est ton héros, il a dit, j'ai toujours aimé de faire ça, et je l'ai... D'accord. Et cette grand-mère, elle est où aujourd'hui? Elle nous a quittés ou elle est toujours là?
2: Je ne sais pas.
1: D'accord.
0: Ok, d'accord.
1: Okay. Bon,
0: c'est
1: super. On a quand
0: même
1: eu de penser pour elle, ou qu'elle soit.
0: Ou qu'elle soit. Excuse-nous, mamie Jeannette.
1: Ah non.
0: Allez.
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Girl de Cooking on Three Burners, remixé par le DJ français Kungs Kungs, qui se produit demain au festival Fête du Bruit à Landerneau et dimanche au festival Garten on the Beach à Deauville. Dans quelques secondes, c'est votre agenda de l'été qui arrive avec des bons plans dans votre région, sélectionnés rien que pour vous. Puis la musique revient avec Indochine sur votre radio ici.

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2: Et pour la musique, place à Indochine avant de retrouver les meilleurs moments d'Otaquet. Pour les plus aventuriers, c'est le cas de le dire, il existe une version par Metallica. Et c'est très différent. L'aventurier sur votre radio ici.

0: Ils seront en concert à Boulogne-Billancourt fin novembre. Indochine, l'aventurier sur votre radio ici. Valérie Démido et Eric Bastien sont maintenant avec Grégory Dissinor qui a bien fait d'écouter son ami médium. D'ailleurs, Eric aimerait bien avoir la même amie et surtout la même prédiction. Quant à Jennifer Dissigar-Lauzère, elle nous raconte comment elle a rencontré son chéri et c'est tout mignon, vous allez voir, c'est sur votre radio ici.
1: Alors, Grégory, attention, on est sur un petit gars qui normalement a méga de la chance. Parce que, avant on l'appelait Jo Lapoisse, mais ça a tourné, parce que il a des potes médiums qui lui ont dit « tu vas gagner au loto ». Et t'as joué, et qu'est-ce qui s'est passé?
2: J'ai gagné.
1: Et voilà!
3: Ça devient mon meilleur ami, là, depuis 2 secondes. Hein.
1: Alors, du coup, c'est quand même, t'as gagné, bon, on dira pas combien, on s'en fout. Mais du coup, est-ce que depuis que t'as gagné, tu joues encore ou...
2: Ouais, je continue à jouer. En fait, c'est arrivé là à Noël, le jour de Noël. Et donc, depuis, je continue à jouer parce que mon ami médium m'avait dit que j'avais gagné au mois de juin. Et quand je l'ai revu, je lui ai dit, bah, c'était en décembre. Elle m'a dit, bah non, c'était pas ce jour-là. Tu vas gagner, continue à jouer. Et elle a pas d'action à la FDJ, hein, donc.
1: Bah, les médiums, c'est super.
3: Si on peut avoir son numéro de téléphone, on est preneur. Hein.
1: Voilà, avant la fin de l'émission.
2: Je vous le donnerai sans problème.
1: Tu vas donner son numéro à Maître Coupez. On va s'expliquer avec ta copine médium. Donc, du coup, t'as ton tirage, 4 numéros, le complémentaire. Alors, est-ce que t'avais déjà gagné avant? Parce que je lis que, oui, t'avais joué et t'avais gagné au moment du Covid.
2: Ah non, ça c'est professionnellement au moment du Covid. J'ai essayé de me débrouiller parce que vendeur à domicile, indépendant, avec les confinements, c'était impossible de continuer mon activité. Donc là, ça craignait fortement. Et puis j'ai eu un gros coup de bol. C'est que en allant dans une pharmacie, il y a un monsieur qui était là qui cherchait du gel hydroalcoolique pour toute son entreprise, et c'est une entreprise nationale et il voulait mettre en sécurité tout son personnel. Et donc là, professionnellement parlant, ça a changé totalement ma vie parce que je les ai aidés pendant plus de 2 ans à se protéger contre cette maladie.
1: Mais dis-donc, mais qu'est-ce que c'est cet homme? On l'adore! Le gel hydroalcoolique, qui est ma vie depuis 18 mois, puisque la personne à ma droite, qui je le rappelle, est hypochondriaque, a 16 litres de gel et il se met ça sur les mains. Évidemment. Toutes les 7 secondes, j'ai envie de crever de l'odeur.
3: Voilà. Non, mais je vais vous réconcilier.
1: Non, excusez-moi. Oui, d'accord, mais bon, on est obligé de se taper le gel qui pue là.
3: C'est vrai que ça s'en fout.
1: Ça va. Oui, non, ça va, quoi.
2: Il a du mauvais gel, lui. C'est pour ça.
1: Et bien sûr, il est radin. Donc, tu penses bien qu'il prend le premier prix chez
3: Le Verne.
1: Voilà, quoi.
3: Écoutez, pour réconcilier tout le monde, Valérie, faisons une pause années 80.
1: En rouge et noir, je soufflerai le temps.
3: Il y aura toujours une pause années 80 en rouge et noir, tous les jours à 12h44 maintenant.
1: Alors,
3: possible, ça.
1: Écoute bien, Grégory. C'est ta question à 5 points. Là, tu peux marquer 5 points d'un coup, ça serait magnifique. Comment s'appelle, dans le spot pour la prévention routière, comment s'appelle le capitaine de soirée, celui qui boit pas? Comment s'appelle le capitaine de soirée? Top chrono, 10 secondes.
2: Tam.
1: Bon, elle peut être tenue que tu trouves, tiens. J'ai l'impression que tu connaissais, je sais pas pourquoi. Oui, c'est Sam. C'est celui qui boit pas, qui ramène tous ses potes. T'as déjà fait Sam, toi?
2: On l'a fait pour moi aussi. Hein.
1: Ouais, voilà. Allez, jingle, 5 points, t'es à 10.
3: Jennifer qui a 7 points. Attention, là, il est passé devant, là, Jennifer. Hein.
4: Oui, je vois.
3: On se laisse pas trop devancer. Tu l'as rencontré comment, ton chéri, Alexis? Ça s'est fait à quelle occasion?
4: Eh bien, en fait, on travaillait ensemble. Enfin, on ne travaillait pas ensemble. On vivait dans le même bâtiment.
3: D'accord.
4: Et en fait, un jour, un soir... j'avais oublié quelque chose à la voiture, donc du coup je redescends à ma voiture et là je vois une camionnette qui arrive avec deux jeunes hommes qui descendent.
3: Je rappelle que vous étiez tous les deux militaires. Hein.
4: Oui, on était tous les deux militaires.
3: Voilà, ok.
4: Voilà, mais on n'était pas dans le même escadron en fait.
3: Ouais.
4: Donc on s'était jamais croisés.
3: Uh-huh.
4: Et là, je vois ces deux personnes qui descendent de la camionnette et puis je les entends, oh là là, c'était un long voyage et tout, on est fatigués. Enfin, ils avaient l'air fatigués quoi.
3: Mm.
4: Et ils avaient leur valise. Et puis quand je me dis je vais les aider les pauvres, donc je leur dis vous voulez que je vous aide à monter les valises?
1: Non, mais
4: il me regarde, genre, mais qu'est-ce qu'elle veut celle-là? Et puis du coup, on a commencé à discuter, voilà, pour savoir, et toi, tu travailles où, et toi, tu travailles où. Un petit coup de foudre, et puis après, on n'a pas arrêté de se croiser. Et voilà, ouais, et la belle histoire a commencé.
3: Ah bah, ça a commencé, ça a fait cet effet-là dans ton cœur. Et puis, t'as voulu devenir un aigle, voilà, t'as vu la vie en rouge et noir, la totale, on comprend, bien sûr.
4: C'est
3: une belle histoire, Jennifer.

0: Charlotte Cardin, The Way We Touch, dans la bande-son de votre radio ici. Valérie Damido et Eric Bastien sont à présent avec Christophe d'ici Gironde, à qui il arrive toujours des trucs quand il est sur un bateau. Perso, je ne monterai jamais avec lui sur un bateau. Et Pauline d'ici Berry, qui nous explique sur votre radio ici pourquoi son porte-bonheur est un porte-clé et surtout pourquoi celui-ci en particulier. En même temps, pourquoi pas, hein?
1: Ah là là là là. Alors, notre ami Christophe, qui vient d'habiter là, il n'y a pas très longtemps, dans les Landes, à Seignos, qui a été cuisinier toute sa vie, qui est un peu maniaque en cuisine, mais bon, qui ne le serait pas, il lui est arrivé une aventure qui m'a un peu à la fois amusé et en même temps égaré. Mais oui, parce que figurez-vous qu'un jour, Christophe est parti avec des amis et leur chien, un Milou, si on peut dire, un petit fox terrier, là. Et ils vont passer la nuit sur l'île de Watt, en Bretagne. Le chien, il est comme un dingue sur le bateau, il est à l'aise, il n'y a pas de souci. Et au retour, le lendemain, ils embarquent sur le même bateau, mais là, le chien, ça ne va pas. Qu'est-ce qui se passe ?
2: Ce qui se passe, c'est que le chien n'était pas bien, on est arrivé sur le bateau, ça n'allait pas, et puis on a vu les gens sur la rive venir faire des signes, et en fin de compte, le chien, ce n'était pas le nôtre. C'était le même chien, la même race, le même gabarit. Et puis du coup, non, c'était pas le nôtre. Donc le chien était perdu, nous avait suivi, mais voilà, c'est pour ça qu'on s'est aperçu que sur le bateau ça n'allait pas, parce que voilà, c'était pas le bon. Donc,
1: mais pauvre chien, enfin, qu'est-ce que ça veut dire ?
3: Ça c'est bien fini quand même.
2: Sur une toute petite île en Bretagne, oui, c'est vrai que c'était assez dingue de s'apercevoir de ça, quoi, que deux chiens complètement identiques se retrouvaient sur cette île.
1: Alors, t'as des trucs hein, sur les bateaux. Par contre, il t'arrive toujours des trucs sur les bateaux. Un jour, entre deux services, il y avait une coupure de 3 heures.
3: Je le sens mal.
1: Voilà, t'en profites pour aller faire un tour de catamaran dans la baie de la Baule. Il y a eu un gros coup de vent. Le mât s'est cassé. Comment qu'on a fait pour rentrer ?
2: Ben voilà, le bateau comme on sortait toujours avec un deuxième petit catamaran, ben nous est parti chercher du secours sur le club dont je faisais partie. Et puis il est parti avec un canot à moteur et puis nous a récupéré dans la baie. Et puis je suis arrivé en cuisine. Et puis le chef m'a dit, ben alors Christophe t'es en retard. Ben je dis oui, j'ai dématé dans la baie de la Baule.
1: Bravo. Faut plus prendre les bateaux, monsieur. Faut plus. Alors, je te pose la question à choix multiples. T'auras 3 propositions que je vais te faire. Et à mon top chrono, tu auras 10 secondes pour me donner ta proposition. Alors, tiens, Antoine.
4: Je vous ai compris, votez pour moi.
1: Eh oui, votez pour moi. Parce qu'aujourd'hui, lundi, demain, c'est l'ouverture de la campagne électorale des élections municipales. Alors, petite question. Quelle fonction remplit officiellement de la police municipale, officier d'état civil, les deux à la fois, ou chef de chantier. Top chrono, qu'est-ce qu'il a comme fonction ? Le maire de la ville, chef de la police municipale, officier d'état civil, les deux à la fois, ou chef de chantier ? 10 secondes.
2: Les deux à la fois.
1: Et c'est... tu ne bonne réponse. Bravo. Et oui, il fait tout à la fois, mais il fait aussi chef de la police, garant de l'ordre public, représentant de l'État, il fait tout. Bravo, 3 points de plus, tu as 6.
3: Pauline habite à Déol, c'est dans l'Indre, elle écoute ici Berry, elle a eu 28 ans il y a quelques jours. Notre Pauline qui a plein de beaux talents puisqu'elle travaille en famille pour une maison qui accueille des seniors. Bon, tu adores les jeux concours, par exemple la radio, la télé, pareil même que tu mets ton réveil plus tôt, s'il faut jouer, t'es prête à te lever à n'importe quelle heure, c'est vrai ça ?
5: Oui, c'est vrai.
3: C'est-à-dire que tu branches la radio et tu participes à tous les jeux ?
5: Pas tous les jeux, mais sur mon téléphone, j'ai un site qui regroupe plusieurs jeux concours.
3: D'accord.
5: Sur Internet. Du coup, le matin, je me lève un peu plus tôt et puis je fais mes petits jeux tranquillement pendant que tout le monde dort encore.
3: Quand on est joueur, on est joueur.
1: Oui.
3: Ah oui, on a dit que t'étais joueuse, que t'étais chonchon, que t'étais rebelle, que t'étais susceptible. Mais tu aimes aussi les animaux et ça nous fait plaisir. Et si tu étais un animal, tu serais
5: un chat.
3: Du chat.
1: Ben oui, parce que tout le monde veut devenir un cat. Parce qu'un chat, quand il est cat.
3: Et puis, petit porte-bonheur, envoyons un klaxon sur les aristochats. Oui, madame, tu assistes à un tour de France, on jette des porte-clés, toi t'as décidé que ça devenait un porte-bonheur.
5: Oui, tout à fait, parce que c'était le porte-clés de la Française des Jeux. Ah. Et donc, il y avait...
3: Je comprends mieux.
1: D'accord.
3: Il y a une logique.
5: Il y a un test de suite, donc je l'ai accroché aux clés de la maison de Paulette.
1: Ah, voilà.

0: Francis Cabrel, tournez les hélicos sur votre radio ici. Allez, dans une grosse minute, voire deux minutes, nous serons avec Sandrine d'ici Pays Basque qui est tête en l'air et Emmanuel d'ici Nord à qui il arrive toujours des trucs. Le moins que l'on puisse dire, c'est qu'on ne s'ennuie pas avec lui. A tout de suite avec Valérie Damido et Eric Bastien sur votre radio ici.
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2: Sandrine, qui m'a l'air de bien, bien gagner, et pourtant, elle est un petit peu comme Annie Cordy.
3: Moi, je serai toujours toute ma vie tête de linotte.
2: Alors, ma petite tête de linotte, il paraît qu'on est tête en l'air.
4: Oh là là.
2: Oh là là, dit-elle. Alors, on oublie.
4: Je raconte un petit truc.
2: Alors, raconte-moi.
4: Alors, enfin, je dis à ma copine, tiens, on va aller à l'auto. Je lui envoie l'affiche. Figure-toi, je m'étais trompée d'un mois.
2: Un mois ? C'est-à-dire, t'as fait le... tu croyais que le loto, c'est...
4: Mais comment... Au lieu du 28 février, c'était 28 mars.
2: Donc, t'as été toute seule au loto et t'as vu personne, en fait ?
4: Bah, grosso merdo, oui.
5: Grosso merdo.
2: Alors, on a demandé à tous nos auditeurs ce qu'ils voudraient être comme animal. Toi, t'as choisi une salamandre, tu m'expliques ?
5: C'est bien la première fois. Hein.
2: Oui, c'est la première fois. Hein.
4: Pourquoi ? Bah, écoute, déjà, je trouve ça magnifique, c'est rare,
2: ouais.
4: Ça se cache. C'est un peu comme moi, je me casse.
2: Ouais.
4: Et après, c'est près des quatre éléments.
2: Ah, d'accord. Il y en a dans ton jardin, des salamandres ? T'en as déjà croisé ?
4: J'ai déjà vu une, mais pas dans mon jardin. Non.
2: Eh oui.
4: En forêt.
2: Ah,
4: près d'une forêt.
2: Pourtant, dans le sud, voilà. Dès qu'il fait du soleil, on en voit les petites salamandres. Hein, des petits...
4: On en voit de moins en moins. Hein.
2: Bon, de toute façon, comme tous
4: les... Comme les coccinelles, c'est comme beaucoup de choses.
2: Merci. La pollution et tout ça. Alors, on va parler tout de suite avec architecture, mais on va surtout gagner 3 points. C'est la question à choix multiple. Je te pose la question, je te fais des propositions. T'as 10 secondes pour me donner ta propale. Tiens, une petite chanson.
6: À la maison, y a des trucs qui tombent pas rond.
2: Alors, avec la maison, on va parler architecture. Écoute bien. En architecture, qu'est-ce qu'un chien assis ? Deux colonnes en marbre qui encadrent la porte d'entrée, une fenêtre qui dépasse du toit, une grille décorative intégrée dans un mur ou la coupe d'Éric Bastien.
5: Exactement.
2: Alors, c'est quoi un chien assis ? Deux colonnes en marbre autour d'une porte d'entrée, une fenêtre qui dépasse du toit.
4: Non, c'est une fenêtre qui dépasse du toit.
2: Oh, bon,
4: elle embête avec ça.
2: Oh, bah, écoutez, bien évidemment que c'est la bonne réponse.
4: Merci,
2: c'est,
4: maman.
2: Et voilà, ça ressort du toit, c'est doté de son propre petit toit et ça apporte lumière et volume tout en offrant un charme traditionnel. 4 points de plus, tu as 8.
5: Bon, attention là, Emmanuel, parce que elle s'est quand même bien échappée après le quiz musical, tu restes à un point et un petit écart qui est un gros écart quand même, Emmanuel. Hein ?
7: Ouais, là, ça craint, ouais. C'est bon.
5: Ouais, ça craint. Ouais. C'est pas fini, hein, tout est jouable avant 13h. Je te rappelle qu'il y a le bingo qui va arriver dans un instant. Nuggets et Peanuts sont les deux poules d'Emmanuel qui vit dans le Nord à Arles, dans le Pas-de-Calais. T'as pas de chance. Non, Emmanuel, il est un peu laguine, il lui arrive toujours un petit peu des trucs, voilà, comme ça, quoi. C'est. Bah, on commence par le voyage de noces, si vous voulez, hein, Manu ?
7: Oui.
5: Allez, le voyage de noces, bon, avec ta chérie. Le patron en avait donné que 3 jours, d'ailleurs, pour terrible, ça, hein, pour ce voyage de noces.
7: C'est ça.
5: Qu'est-ce
7: c'est
5: qui ça. Vous est arrivé pendant ces 3 jours ? Ça a été génial, je crois. Hein.
7: Intoxication alimentaire pour les deux.
5: Allez, intoxication, fruits de mer. Mais ça continue, mon petit Pierre Richard, il visite la Tour Eiffel avec la famille, il monte au deuxième étage. Qu'est-ce qui s'est passé ?
7: Ah ben, le vertige, je suis resté collé au mur, mais j'ai pas bougé.
5: Collé à la paroi. Pom. Continue, il part en jet ski. Oui. Mais oui, parce qu'il est fou comme ça, Manu. Il a envie de faire du jet ski avec son fils. Qu'est-ce qu'il a oublié, le loueur ?
7: De mettre de l'essence.
5: Voilà,
2: go. Ah bah, il a pas été loin, alors.
5: Tu nous as fait une Michette Blanc dans les bons étroits, là.
7: Disons qu'il y en avait mis assez pour qu'on aille assez loin, et puis tout compte fait, on n'a pas pu revenir par nous-mêmes.
5: Tu sais, Michette Blanc dans les bons étroits.
2: Ah bah oui.
5: Donc t'as été en pleine mer, t'es resté en pleine mer du coup.
7: Bon, on n'était pas loin, facile, mais ouais, en pleine mer.
5: Oui, quand même. Tiens, attends, non, remettez-moi encore du Pierre Richard, parce que puisqu'on parle de bateau, de retour d'Angleterre, Manu, qu'est-ce qui se passe ?
7: Ah oui. Bon. On a eu une très grosse tempête, on devait revenir de Douvres jusque Calais, on a été déporté à Zuidcot, et puis tout le monde était malade, et moi avec mon beau-père, on mangeait tranquillement parce que j'ai pas le mal de mer, donc
5: oui.
7: On vomissait partout. Quoi.
5: Bien sûr, pendant que les autres... Voilà. Ouais, il n'y avait pas de problème. Je regarde un peu pour après, hein, parce que c'est pas fini.
7: Allez,
5: c'est pas fini.
7: Allez.
5: Oh, Manu, t'es exceptionnel.
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premier grand succès de Clara Luciani à La Grenade. Nous sommes déjà à la fin des meilleurs moments de Taquet pour aujourd'hui, mais nous reprenons lundi, bien sûr, toujours avec Valérie Damido et Eric Bastien, toujours en très grande forme. Comme nos candidats, il sera question d'imitation. Franck imite très très bien des personnages célèbres. Vous allez pouvoir jouer à les deviner. Il y aura aussi une question de repassage. Généralement, on a un fer à repasser, deux fer à passer. Eh bien, figurez-vous que Sandra, elle en a trois. Et puis, il y aura aussi une histoire de chevreuil sur votre radio ici.

0: C'était Elton John sur votre radio locale, ici.
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0: À quelques encablures du début du week-end, ce vendredi, vous avez choisi de démarrer votre journée avec votre radio locale. Bonjour à vous, merci d'être des nôtres, ravi de vous savoir de l'autre côté du poste. On va vivre ensemble ce petit moment de radio du matin, tôt, très tôt. Ici, on s'occupe de tout pour vous rendre le plus doux possible ces premiers instants de la journée, à commencer par la musique. Dans les prochaines minutes, on vous promet l'Amérique, celle de Joe Dassin, juste après le journal. Bonjour Valentine Lettès.
2: Bonjour Johan, bonjour à tous.
0: Dans la ce matin, les Landes brûlent à nouveau.
2: Un incendie imprévisible et très puissant. Le préfet nous en dira plus dans un instant. Quand la France se mobilise pour ses pompiers, déçus par le ministère, ils peuvent compter sur les habitants. C'est l'info du jour dans une demi-heure.
0: Et vous, de l'autre côté, avez-vous la main verte? Ce vendredi, par ici, les économies vous donnent un bon plan pour faire un potager partagé. Valérie Correa vous donnera toutes les infos utiles pour ça aux alentours de 5h13. Et puis, on vous attend au standard. Prenez votre téléphone. Venez donc nous raconter ce que vous avez prévu de faire pour ces deux prochaines journées, ce week-end, qui arrive à grands pas. Vous passez sur l'antenne, vous gagnez le paqueté. 0810 055 056. Bon début de journée.
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0: C'est vendredi et c'est bientôt le week-end, pile 5h. Bonjour. Le journal Valentine Lettès et à la une, le retour des flammes donc dans les Landes.
2: En moins de 10 heures hier, ce nouvel incendie a déjà parcouru plus de 600 hectares de forêt depuis Luglon à l'ouest de Mont-de-Marsan. Et s'il progresse aussi vite, explique le préfet Gilles Clavreul, c'est parce qu'il s'agit encore une fois d'un feu convectif.
3: On a une évolution du feu qui est encore assez incertaine puisque ça tournoie beaucoup, le vent change tout le temps et puis il est, comme on dit, ce mot vous l'avez appris désormais, convectif, c'est-à-dire qu'il génère sa propre énergie et crée son propre climat. Voilà. Donc ce qui fait que de temps en temps, là il se dirigeait plutôt vers le sud-est, il se réoriente un peu plus plein-est maintenant. On sait que ça va évoluer, nos objectifs ils sont toujours les mêmes, c'est protéger les zones d'habitation. Alors là on a évacué le bourg de Luglon, donc a priori il n'y a pas de sujet personnel, mais on va protéger en priorité les habitations maintenant, hein, les lieux habités. Il y a des zones d'habitation mais qui sont plus lointaines, par exemple sur la commune de Garin, au sud-est du feu. C'est relativement loin, on est à 4, 5, 6 kilomètres. Simplement, on a eu des sautes très importantes, très éloignées du feu principal, 2, 3 kilomètres. Donc on est face à un risque qui est quand même très aléatoire. Ce feu est quand même très conséquent, très imprévisible.
2: Et la situation a contraint les autorités à évacuer 500 habitants dans le Pas-de-Calais, au nord du Touquet, comme à Saint-Just, au sud de Rennes. Les incendies sont contenus, mais pas encore fixés. C'est fait à Guérande, à l'ouest de Nantes, où 2000 vacanciers ont dû quitter leur camping hier.
0: Et la météo est toujours propice aux incendies aujourd'hui.
2: Oui, nous vivons l'une des plus longues vagues de chaleur connues par la France. Les sols sont secs, inflammables et la température brûlante. Avant une baisse progressive la semaine prochaine, il fera encore jusqu'à 40 degrés ce vendredi. Notre quotidien comme nos vacances sont bousculés.
4: Je me lève à 4h du matin pour aller marcher avec mon chien.
5: Je fais plein de choses le matin et plein de choses le soir et voilà.
6: L'après-midi plutôt tranquille dans la maison à l'ombre. Faire des petites siestes l'après-midi quand je peux.
4: En termes d'activité sur ce qu'on avait prévu pour nos vacances et tout, tu veux aller randonner ou des choses comme ça, c'est impossible quoi, il fait beaucoup trop chaud. Donc au lieu de se promener, on va se mettre dans la rivière.
7: On décale, ouais, le matin, le soir et puis on reste un petit peu au frais en début d'après-midi, petite sieste et puis voilà quoi, après piscine et on sort le soir.
2: 80 départements maintenus en vigilance orange canicule. Et cette chaleur s'accompagne désormais, Guillaume Fariol, d'une pollution à l'ozone dans plusieurs régions.
8: Quand il fait très chaud, les polluants dégagés par la circulation, par l'industrie, se transforment en ozone. C'est une réaction chimique bien connue. La chaleur, les rayons du soleil accélèrent la formation de ce gaz corrosif. Cette année, en Île-de-France, le premier pic de pollution est donc arrivé dès la canicule historiquement précoce du mois de mai. D'autres épisodes ont suivi au rythme des vagues de chaleur. Cette pollution se concentrait autrefois dans quelques régions, en particulier dans le sud-est. Mais avec le réchauffement climatique, l'ozone gagne du terrain. C'est d'ailleurs l'un des rares polluants dont les concentrations ne diminuent pas au fil des années, malgré l'amélioration globale de la qualité de l'air. Selon une étude d'une ONG britannique, pendant la seule canicule de juin, deux tiers des habitants de l'Union européenne ont respiré un taux dangereux d'ozone au-dessus des seuils recommandés par l'UE.
2: Une pollution à l'ozone en Île-de-France, dans les Bouches-du-Rhône et dans le département du Nord, où au moins jusqu'à ce soir, la vitesse est réduite de 20 km/h sur les routes. Du monde au volant, justement, ce vendredi, avant l'un des pires week-ends de l'été sur la route. Dans le sens des retours, la France est en orange, circulation difficile et même très difficile, rouge dans tout le quart sud-est.
0: Vous écoutez ici, il est 5h04, fin de carrière pour Florent Manaudou.
2: Oui, le géant français de la natation prendra sa retraite à l'issue de ses championnats d'Europe à Paris, après une carrière aussi grande que lui dans les bassins, 6 médailles aux Jeux Olympiques, dont l'or sur son épreuve fétiche, le 50 mètres nage libre à Londres en 2012.
9: Incroyable, coup de tonnerre, Manaudou est à l'or, ça n'est pas l'or Manaudou, c'est Florent Manaudou, incroyable sensation, le petit frère s'est fait un prénom, Florent Manaudou, champion olympique.
2: Et oui, on connaissait surtout sa sœur, Laure, à l'époque. La fin de carrière de Florent Manaudou, célébré demain, samedi, à 18h, dans ses championnats d'Europe de natation à Paris, où la France a encore glané deux nouvelles médailles hier. Champion du monde en titre, le Français Maxime Grousset a remporté l'argent du 100 mètres papillon. L'argent également pour la jeune Française Marie-Ambre Mollu, deuxième de la finale du 50 mètres d'eau. La météo, Johan.
0: C'est une nouvelle journée caniculaire ce vendredi, avec des températures au lever du jour qui ne sont pas inférieures à 20-25 degrés. C'est dire si la nuit qui s'achève a encore été tropicale et éprouvante. Une nuit éprouvante, par exemple, en région parisienne, 26 degrés ce matin au lever du jour. À noter qu'en matinée, quelques ondées orageuses sont à prévoir sur la Bretagne, la basse Normandie. Également des nuages bas qui s'amoncellent sur les Landes et les Pyrénées-Atlantiques pour ce qui est des températures. En matinée, il fera 24 à Toulouse aujourd'hui, 21 à Limoges, 24 à Bordeaux, 26 à Marseille, 28 degrés à Nîmes en milieu de matinée. Et puis cet après-midi, on attend donc une vague d'extrême chaleur généralisée sur tout le pays, avec un pic caniculaire atteint dans certains départements, comme à Paris, où il fera 40 degrés, 40 également à Toulouse, 37 à Bordeaux, 38 à Nantes. Alors qu'en Méditerranée, il fera chaud, certes, mais dans une moindre mesure, avec 35 degrés à Perpignan, 33 à Marseille ou 33 à Nice. Comment ça se passe chez vous en ce dernier jour de la semaine? Vous nous l'écrivez, un petit post laissé sur la page Facebook d'ici, une température, le nom de votre commune. On attend tous vos messages ce matin sur le site ici.fr et évidemment la page Facebook d'ici.
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0: Et voici la toute première chanson de ce petit matin, direction l'Amérique, Joe Dassin, sur votre radio locale. Il est 5h08.

0: retour en France. On est ensemble ce matin sur votre radio locale. Ici, ravi de vous savoir des nôtres ce matin de l'autre côté du poste.
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0: Ça s'est passé en Dordogne cette semaine, le jour de balade qu'un randonneur n'est pas prêt d'oublier. Mardi matin, du côté de Mansignac, Frédéric sort marcher, histoire de se dégourdir les jambes avant qu'il ne fasse trop chaud. Là, rien que de très banal jusque-là, en cette période estivale où il fait très très chaud. Mais en chemin, le voilà qui passe devant un vieux puits à sec. Alors, par réflexe, il jette un coup d'œil au fond, histoire de voir s'il reste encore un peu d'eau. Et là, il découvre deux marcassins.
2: C'est pas vrai.
0: Pris au piège, comme ça, qui ont l'air tout à fait en forme. Évidemment, ils tournent en boucle, ils cherchent à sortir. Alors, qu'est-ce qu'il fait, Frédéric? Il se dit d'abord, oh, bah, je vais descendre dans le puits pour les remonter un à un à bout de bras. Mauvaise idée. Dès que j'ai avancé la main, ils ont voulu me mordre, dit-il, ce périgourdin après coup. Alors, il a appelé sa femme, toujours de bonne idée. Il lui dit, bah, pourquoi, Frédéric, tu prendrais pas des cordes et on va bricoler un collet de fortune? Et bien, c'est ce qu'ils ont fait sur place. Ils ont
2: Ingénieux,
0: une sorte de MacGyver à eux deux. Ils ont remonté donc ces deux marcassins qui, une fois remontés hors du puits, ont détalé, sont partis dans la forêt.
2: Parce que merci.
0: La nature est ainsi. Parfois, elle est ingrate, mais c'est comme ça qu'on la préfère. Frédéric qui donc part se balader tous les matins dans la campagne et qui n'est pas à l'abri de recroiser un jour ou l'autre ces deux marcassins à qui il a sauvé la vie.
2: Devenu sanglier.
0: Oui, en deux jours peut-être.
2: Non.
0: Je sais pas. Bon,
2: faudra demander.
0: On demandera à Benoît Prospero dans le monde merveilleux du vivant. En attendant, ce matin, il est 5h10. Plus sérieusement, vivre sans eau, c'est une des conséquences, Valentine, de cette sécheresse exceptionnelle.
2: Oui, nous sommes à Trégarvan, en Bretagne, dans 3 minutes, où les habitants se sont réveillés dimanche dernier sans une goutte d'eau au robinet.
0: Et pour assurer la bande son de votre réveil pour vous et les marcassins qui nous écoutent nombreux à l'écoute d'ici. A Kind of Magic Queen arrive dans un instant, juste après avoir fait quelques économies. Bonjour Valère Coréard. Chaque jour, un bon plan pour upgrader notre pouvoir d'achat. Aujourd'hui, vous nous parlez de co-jardinage.
3: Vous avez un petit terrain qui a largement la place d'accueillir quelques plants de tomates, des courgettes, des potirons ou des pommes de terre, mais vous n'avez pas la motivation, pas le temps, l'énergie ou tout simplement, vous n'avez pas vraiment la main verte. Bah oui, ça arrive, hein, j'en sais quelque chose. Et peut-être que pas loin de chez vous, sûrement même il y a des personnes qui rêveraient d'avoir un lopin de terre pour y faire pousser des fruits, des légumes frais et qui sont vraiment doués. Eh bien c'est ça le co-jardinage, une rencontre entre ces deux mondes. À la clé, au moins 200 euros d'économie par an, parce que ça coûte cher les fruits et les légumes, et là ce sera gratuit ou quasiment gratuit, et c'est tout bénef, hein. Vous avez quelqu'un ou une famille qui s'engage à entretenir le potager, vous vous engagez à leur donner un accès à votre terrain et à la fin, vous partagez la récolte.
0: Alors Valère, qu'est-ce que vous nous conseillez pour que la rencontre se fasse? On met des petites annonces, c'est ça?
3: Oui, bonne idée, ça peut marcher. Sinon, il y a des sites internet qui font de la mise en relation. Les groupes de jardinage sur les réseaux sociaux, par exemple, marchent très bien. Ou des sites spécialisés comme « Savez-vous planter chez nous ?» Vous pouvez trouver un jardin ou publier une annonce pour proposer le vôtre. Ce site est communautaire, entièrement gratuit, ce qui est assez rare pour le souligner. Mais voilà, là, vous savez désormais comment économiser 200 euros par an en vous mettant au co-jardinage. C'est un bon plan budget, à la clé des produits ultra frais et a priori ultra sains. Et sans aucun doute, des rencontres dans votre nouveau potager. Que du bonheur donc. Alors si vous aussi vous avez des bons plans budget, pouvoir d'achat, des petits trucs malins, des astuces, vous les partagez avec moi, comme ça j'en parle à la radio et ça va aider tout le monde. Mon mail c'est paricilieséconomies@radiofrance.com.
0: Passez un bon week-end Valère. Lundi on passera au crible les différentes mutuelles santé pour bien choisir celle qui correspond le mieux à nos besoins. En attendant, c'est vendredi, vous êtes ici, il est 5h13.
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0: 5h13, en cet été caniculaire 2026, nous apprenons à vivre avec la sécheresse.
2: Et sans une goutte d'eau au robinet, ou presque, c'est le quotidien depuis dimanche dernier maintenant des habitants de Trégarvan dans le Finistère. Petite commune à l'entrée de la presqu'île de Crozon, Laura Bléré, où la source, comme le réservoir de la ville, sont à sec.
6: Monique, joviale retraitée de 73 ans, s'est retrouvée dépitée devant le robinet de sa cuisine.
7: Là, on a de l'eau. On n'avait plus rien. La pression de l'eau baissait, et puis jusqu'à plus rien du tout dans la journée. Ça s'est vraiment arrêté brutalement.
6: Elle prévient le maire de la commune et les autres habitants sur un groupe WhatsApp qu'ils ont en commun. Le soir même, le réservoir est ravitaillé, l'eau revient au robinet.
7: Au début, l'eau était complètement marron, pleine de terre. C'était pas possible de l'utiliser.
6: L'eau semble désormais normale au robinet, mais les habitants sont appelés à y faire attention. C'est ce que font Monique, son mari et leur famille.
7: Fait le plus possible d'économie.
6: D'autant qu'ils vivent à Neuf en ce moment, ils accueillent enfants et petits-enfants pour l'été.
7: Déjà, la vaisselle, il tourne au maximum, on remplit au maximum. Pareil, les lessives, on fait la toilette aux grandes toilettes, c'est quand même plus économique.
6: Pour compenser, ils ont acheté des bonbonnes d'eau, des bouteilles sont aussi distribuées dans le centre-bourg.
8: Donc voilà, la réserve d'eau est au frais ici à Salle Polyvalente.
6: C'est le maire Rémi Carpentier qui supervise.
8: Les gens viennent se servir. Donc, pour une famille, on donne un pack d'eau. On conseille de prendre les bouteilles d'eau pour faire le café, pour l'alimentation. Un effort quotidien de 12 litres par personne permettrait de rester sur la consommation actuelle.
6: Le but, préserver à tout prix le réservoir. Pour le trouver, il faut remonter vers la montagne du Ménésome où il puise habituellement son eau. Sauf que maintenant, il est ravitaillé 2 à 3 fois par jour par un camion citerne de 30 000 litres.
9: Ça suffit pour une journée, ouais. On commence le lendemain et le samedi et le dimanche aussi.
6: Jean-Christophe Baye, responsable d'exploitation de Veolia pour une partie du Finistère.

Il est 5h20, le jour n'est pas encore levé, mais vous aussi. Et c'est tant mieux, merci de votre confiance. C'est un 14 août qu'ils sont nés. On souhaite aujourd'hui un bon anniversaire à Thomas Sisley, 52 bougies. L'acteur adepte des films d'action au cinéma, dans la saga Largo Winch. Cet été, il est aussi le premier rôle d'une série qui passe sur Netflix, GIGN. 60 ans, tout rond ce vendredi pour David Hallyday. Et puis c'est aussi l'anniversaire de deux comédiennes. Romane Bohringer, révélée au cinéma à la fin des années 80 dans Les Nuits Fauves. Et puis Emmanuel Béart, elle, dans Manon des Sources. Aujourd'hui, on souhaite aussi un bon anniversaire à Antonio Fargas, 80 ans. On dit, mais qui ce gars-là? Mais vous le connaissez forcément, c'était celui qui jouait Eugy les bons tuyaux dans la série des années 70-80, Starsky et Hutch. En parlant d'icônes, il y a 26 ans, jour pour jour,

0: faisait sa première apparition, Dora l'exploratrice, avec son petit cartable, le dessin animé, qui a bercé la jeunesse de vos enfants, de vos petits-enfants, peut-être même de vous-même. Et puis enfin, c'est un 14 août que nous quittait Enzo Ferrari, l'instigateur, le créateur de la marque automobile au cheval cabré. Si c'est aujourd'hui que vous êtes né, votre anniversaire, on vous souhaite d'en profiter au maximum. Il est 5h21. Ce matin, on vous emmène dans les coulisses de la série à succès de TF1, celle dans laquelle Julien Doré tient le rôle principal. Panda, c'est le surnom de cet ancien flic devenu barman en Camargue, contraint de reprendre du service, mais à sa manière, sans armes ni violence.
1: Vous êtes ?
2: Je suis Panda.
1: Non, je veux votre état civil, pas votre animal totem.
2: Pan, plus loin.
3: Laissez tomber, il est de la maison.
1: Oh, vous êtes flic ?
2: C'était il y a longtemps.
0: Thomas Mansuy est le co-créateur et scénariste de cette série policière pour le moins décalée. Il m'a expliqué comment la collaboration avec Julien Doré s'était faite, par une mise en confiance préalable.
4: De toute façon, il était impensable d'écrire cette série sans dialoguer avec Julien. Donc, nous avons créé un petit document qui décrivait un peu le personnage qu'on avait en tête. Il a opéré notamment un changement majeur, c'est qu'à la base, Panda, ça devait se passer dans les Calanques à Marseille, et qu'immédiatement, Julien nous a dit « Moi, ma terre, c'est les Cévennes, mais aussi la Camargue, c'est là que je tourne tous mes clips, c'est un territoire magnifique, très sauvage, beaucoup plus sauvage que la côte voilà, autour de Marseille. Moi, ma seule condition, c'est qu'on aille tourner là-bas. »
0: Pour écrire la série, la personnalité du chanteur a beaucoup inspiré les deux scénaristes qui ont tenu compte également des réserves de Julien Doré quant à certaines scènes qu'il n'était pas persuadé de pouvoir correctement jouer.
4: Dans la saison 2, épisode 2, on termine l'épisode par une séquence où il se retrouve dans un club de striptease et il se met à danser sur scène avec les autres comédiens. Son souci principal, c'était de savoir s'il allait pouvoir et jouer et danser en même temps, pouvoir tout gérer. Il était hyper vigilant là-dessus.
0: Au final, la série aura rencontré son public et la communauté du chanteur, très présente sur les réseaux sociaux, aura participé à l'engouement général pour cette création originale. Et pourtant, à ce jour, pas de troisième saison en vue pour cause d'agenda surchargé du chanteur. Mais pour en avoir le cœur net, j'ai quand même demandé au scénariste s'il n'y avait pas quelque part dans un tiroir qui traîne une suite en préparation.
4: À ce jour, non, il n'y a pas de projet de saison 3 pour Panda. En revanche, tous les outils sont là. Si un jour le désir de Julien surtout revient et que ça rencontre notre propre agenda de scénariste, oui, Panda n'est pas mort et enterré, il pourrait très bien ressusciter. Quand, je ne sais pas. Sous quelle forme, je ne sais pas non plus. Mais en tout cas, le personnage vit toujours en Camargue dans sa petite paillote.
0: En attendant une suite, ce soir, deux épisodes du Panda sont programmés sur la chaîne TF1 Série Film dès 21h10. Et si vous veniez ce matin sur l'antenne d'ici nous raconter ce que vous avez prévu pour ce week-end, 0810 055 056, vous connaissez le principe, dès lors que vous passez sur l'antenne, vous repartez les bras chargés de cadeaux cet été, un pack été justement, un sac collector aux couleurs de votre radio locale, rempli de surprises. Pour l'heure, voici une nouveauté, Oria, soirée mondaine, ici, il est 5h24, bon réveil.

0: Ici, chaque matin, on démarre la journée ensemble. Presque 5h30 avant le retour de l'info, Stéphane Bern nous rend une petite visite, comme tous les jours, pour mieux remonter le cours de l'histoire. Aujourd'hui, Stéphane, on va voyager au premier temps du football français.
1: Bien avant les stades géants, Mbappé et les Qataris, le football se jouait sur un terrain vague du Havre, dans la brume, le crachin, et avec un accent so British. Le Havre, 1872. Sur un champ battu par le vent, une poignée d'Anglais expatriés, pasteurs, négociants et employés du port, tapent dans une grosse sphère en cuir détrempé. Le genre de ballon qui pèse 8 kilos et arrache un fémur au premier amorti de la cuisse. Leur club s'appelle fièrement le Havre Football Club. Leur vestiaire, oh, un appenti loué à un boulanger. Pas commun, mais pratique pour les croissants à la mi-temps. Leurs règles, floues, très floues comme le ciel du Havre. On y joue à la combination, un mélange de rugby et de foot. Petit problème, personne ne sait quand on peut utiliser les mains, ni quand on marque. Résultat, plus de tacles que de buts. Un joyeux chaos plein de bonne volonté. Mais les gentlemen, rejoints par quelques Havrais téméraires, persistent.
2: So British.
1: Chaque midi à la pause déj, ils jouent 30 minutes montre en main, avant de retourner au port. En 1884, le club s'élargit et devient le Havre Athletic Club. On y pratique aussi le cricket, le hockey, le tennis, bref, tout ce qui sent bon la pelouse britannique. Reste à choisir les couleurs. Bleu ciel pour Cambridge.
3: Allez les bleus !
1: Bleu marine pour Oxford.
4: Allez les bleus !
1: Blue or bleu ? Impossible de trancher. Alors on garde les deux. Naît alors le fameux maillot ciel et marine, un dégradé indégradable.
5: Parfaitement intraitable.
1: Depuis, le HAC n'a pas gagné toutes ses coupes, mais il a donné le premier coup de pied dans l'histoire du foot français. Et ça, ça vaut tous les triplés possibles en finale de Coupe du Monde.
0: Bon week-end et à lundi, évidemment, Stéphane Bern. Qu'est-ce que vous faites ces deux prochains jours? Venez donc nous le raconter sur l'antenne d'ici. On aime vous entendre le matin, nous raconter ce qui se passe. Peut-être que vous allez être de ceux nombreux qui seront sur les routes tout au long du week-end. Week-end extrêmement chargé, peut-être celui le plus chargé de tout cet été. 0810 055 056, à moins que vous préfériez rester tranquille à la maison. Vous nous le dites dans un instant pour l'heure 5h30. L'info en France et dans le reste du monde, c'est le 90 secondes avec Valentine Lottès.
6: Des tourbillons de flammes imprévisibles, virulents et particulièrement rapides. Les Landes sont à nouveau en feu. 500 habitants évacués à Luglon, à l'ouest de Mont-de-Marsan, où cet incendie démarré hier après-midi a déjà parcouru 600 hectares de forêt. Des feux contenus sur les plages du Pas-de-Calais et à Saint-Just au sud de Rennes. Mais le risque de reprise et globalement de feux de forêt est encore élevé ce vendredi dans 57 départements. Très élevé, le plus haut niveau de danger en Mayenne, dans les Deux-Sèvres, l'Indre et l'Indre-et-Loire. Pour la mort de deux pompiers à Mérignac il y a 3 semaines, un ado de 15 ans est mis en examen en Gironde. En garde à vue, il a disculpé son frère aîné. Les deux pompiers et leur camion se sont retrouvés piégés dans une parcelle de pin en flammes tout près de l'aéroport de Mérignac. Le fisc piraté, des cybercriminels ont consulté et extrait les données personnelles de milliers de particuliers et de professionnels. Bercy l'a annoncé hier. On ne sait pas encore de quelles données il s'agit, des noms, des téléphones, des informations fiscales. Soyez prudents si les impôts vous contactent. Si vous partez ou revenez de vacances ce week-end, votre vol sera peut-être annulé. Grève des hôtesses et stewards chez EasyJet, la compagnie low cost, pour défendre leurs conditions de travail. Une quarantaine de vols seront annulés demain au départ de la France, probablement autant dimanche selon les syndicats. Deux nouvelles médailles pour la France au championnat d'Europe d'athlétisme. Marie-Julie Bonin, médaillée de bronze à la perche, et Alice Finot, médaillée d'argent du 3000 mètres steeple.
0: Vous écoutez ici, 5h32 ce vendredi. L'info, c'est tout pour nos pompiers.
6: Déçus hier de la réponse du ministre de l'Intérieur à leurs revendications, pas le temps de prendre une pause. La France brûle dans les Landes, en Bretagne et dans le Pas-de-Calais, où ils peuvent en revanche, et comme partout ailleurs en France, Mathis Caron, compter sur la solidarité des Français.
7: À la lisière de la forêt, sur un rond-point, des élus et des habitants distribuent à manger et à boire aux pompiers lorsqu'ils font des pauses.
8: Les descentes d'Iston, Surimi,
2: y a des croissants, cool, des petits pains. Je vous ramènerai des frites à midi.
7: Des denrées offertes par les commerces du secteur ou directement par les villageois.
4: Ah, ma femme, elle va aller faire des courses, il faut les déposer.
7: Qui voient tous ces pompiers comme des héros.
8: Ah bah, c'est important de les aider parce qu'ils sont là pour sauver notre patrimoine et tout.
9: Qu'est-ce que ça vous fait de les voir tous comme ça?
10: Chaud au cœur. J'en ai des frissons parce que je trouve c'est un beau métier. C'est émouvant, quoi.
7: L'équipe municipale tente de superviser cette opération de solidarité. Marjorie Baheu, adjointe à la mairie de Dan.
11: Très très belle solidarité. On a eu énormément de dons alimentaires. Les frigos sont pleins. On arrive à restaurer l'ensemble des sapeurs-pompiers présents sur site. Ils apprécient, ils nous remercient vraiment énormément. On fait ce qu'on peut.
7: Autour de ce rond-point, on trouve aussi des agriculteurs. Ils transportent des énormes citernes remplies d'eau pour ravitailler les engins des pompiers.
12: Ça va de 11 000 litres à 20 000 litres, 30 000 litres. On a des tonneaux qui sont plus impressionnants même que les camions de pompiers. Donc on sait aller pomper de l'eau, on sait aller peut-être à des endroits où les pompiers ont peut-être un peu de mal à y aller et on sait le faire. C'est normal qu'on vienne donner un coup de main aux pompiers.
7: La gérante d'un gîte a également mis ses chambres et ses douches à disposition des soldats du feu.
6: Reportage à Dan de Mathis Caron au nord du Touquet Paris Plage où les incendies dans les dunes sont contenus mais toujours pas fixés. Et la météo du jour ne va rien arranger, Johan.
0: Une journée caniculaire, une nouvelle avec des températures au lever du jour qui sont déjà très élevées, pas moins de 20 à 25 degrés. Une nuit éprouvante, une nouvelle qu'on vient de passer sur une grande partie du pays. À noter qu'en matinée, on note quelques ondées orageuses à prévoir sur la Bretagne, la basse Normandie, également des nuages bas qui s'amoncelleront sur les Landes et les Pyrénées-Atlantiques. Et puis pour ce qui est du thermomètre, il affichera en milieu de matinée aujourd'hui 24 degrés à Toulouse, 21 à Limoges, 26 à Marseille, 28 degrés déjà à Nîmes en milieu de matinée. Et puis l'après-midi, une vague d'extrême chaleur généralisée, un pic caniculaire qui sera atteint dans certaines régions de France, comme la région parisienne, 40 degrés, 40 également en Occitanie, à Toulouse ou la Gironde, avec 37 degrés à Bordeaux, 38 à Nantes, et puis en Méditerranée, de la chaleur évidemment, mais dans une moindre mesure, avec 35 degrés à Perpignan, 33 à Marseille ou 33 à Nice. Comment ça se passe par chez vous? Vous nous l'écrivez, vous nous postez vos messages sur la page Facebook d'ici, comme l'a fait Nuria, qui vit entre deux mers, à Eau. Il fait 22 degrés chez elle. Merci pour la photo. Une photo de la Garonne. Merci, Nuria. Jean, lui, vit à La Haye, Foissière. C'est en Loire-Atlantique. Des averses faibles ce matin, avec un 22 degrés qui s'affiche sur son thermomètre. Et puis, Mika, lui, vit à Ramatuelle. 25 degrés ce matin sur la plage de l'Escalier. Tous les matins, ici, on fait la météo ensemble.
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0: Et ce matin, avant de partir en week-end, vous nous appelez pour nous raconter justement ce que vous allez faire de ce week-end du mois d'août. 0810 055 056. Tous les étés, on vous gâte et on vous offre un pack été, un sac rempli de goodies. Et puis la musique également pour vous accompagner avec Hong Kong Star, France Gall à 5h36. Bon réveil.

0: Il est presque 6h20, vous écoutez ICI, on est à vos côtés pour bien démarrer cette nouvelle journée.
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0: Et ici, pas un matin ne se passe sans vous alerter sur une nouvelle arnaque à éviter, Valentine. Ce matin, les commerçants sont la cible d'appels téléphoniques malveillants.
2: Oui, des escrocs tentent de leur vendre de faux encarts publicitaires en se faisant passer pour un agent de la mairie, par exemple. Explication dans votre chronique, c'est pas vrai, dans quelques minutes.
0: Dans les prochaines minutes, Phil Collins rejoindra la playlist de votre début de journée. Avec ça, c'est une journée caviar. On ne peut pas louper une journée quand on démarre avec Phil Collins. Bonjour, qui est là au téléphone ce matin?
3: Bonjour Johan, c'est Séverine de Bordeaux.
0: Soyez la bienvenue. Bonjour, Séverine. Depuis quelle heure?
3: Bonjour,
0: vous êtes...
3: Valentine.
0: Depuis quelle heure vous êtes réveillée ce matin, Séverine?
3: Oh, depuis une quinzaine de minutes.
0: Est-ce que vous avez ce qu'on appelle une morning routine, au-delà de, d'allumer la radio et d'écouter ici?
3: Non, je traîne un petit peu, je vais déjeuner, je pars à 6h30 travailler.
2: Mais c'est une routine ça, Séverine.
0: Ouais, mais moi, on veut savoir, il y a quoi sur la table du petit-déj ce matin chez Séverine en Gironde?
3: Alors, un grand café avec un petit peu de lait et puis en général, je mange une banane.
0: Très bien.
3: Voilà, et puis je suis prête pour partir au boulot.
0: C'est diet, c'est équilibré.
2: Vous faites quoi dans la vie, Séverine?
3: Je travaille dans l'aéronautique.
2: Oh waouh!
0: Est-ce que c'est week-end ce vendredi soir où vous allez travailler?
3: Oui, j'ai hâte.
0: Il y a des choses prévues? Un petit programme?
3: Non, une petite marche hebdomadaire, ma petite marche dimanche avec une amie. Et puis sinon, la chaleur fait qu'on ne fait pas grand-chose.
0: Bon, on se met à couvert.
3: Parce que j'espère qu'il va faire moins chaud.
2: Bon, ça, normalement, oui.
0: Ça devrait redescendre. Bon, d'ici fin de journée de samedi, si j'ai bien compris.
2: C'est ça, avec l'arrivée d'orage.
3: Bon. Voilà, mais écoutez, on verra. Dans tous les cas, c'est l'été, il ne faut pas trop se plaindre. Mais bon, j'avoue que c'est dur à... cette année,
2: c'est chaud.
3: C'est compliqué.
0: On va vous souhaiter du courage pour cette dernière journée de travail de la semaine. Et on vous envoie le pack été en Gironde chez vous à Bordeaux. Belle journée à vous.
3: Génial. Merci beaucoup Valentine et Johan. Au revoir.
2: Merci Séverine, à bientôt.
0: Dans un instant, c'est pas vrai votre rendez-vous anti-arnaque. Vous êtes ici, il est 5h42.
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0: 5h42, c'est pas vrai, votre rendez-vous anti-arnaque quotidien, Aude Razo. Bonjour, aujourd'hui on parle des commerçants qui sont la cible des escrocs. On vous a signalé, Aude, dernièrement des tentatives d'arnaque par téléphone.
6: Effectivement, vous tenez une boutique, quelqu'un vous appelle, il vous dit qu'il travaille pour la mairie et il vous propose un encart dans le magazine de la ville ou dans un guide officiel, un encart pour faire la pub de votre magasin. Sauf que, attention, cette personne est peut-être en train de vous mentir. Il y a eu plusieurs signalements, effectivement. Des voleurs essayent en fait de récupérer de l'argent, se faire payer en échange d'un encart publicitaire totalement inexistant. Conseil que je vous donne, appelez toujours la mairie pour vérifier qu'elle est bien à l'origine de cet appel. Autre arnaque, là c'est un chef d'entreprise qui m'a contacté, Sébastien. Lui me raconte le coup de fil très suspect d'une personne qui dit travailler pour Google. Elle aussi lui propose, un peu dans le même esprit, de l'aider à augmenter la visibilité de sa société, mais cette fois sur Internet.
0: C'est pareil, Aude, c'est un piège, mais c'est un piège encore plus élaboré.
6: Oui, parce que vient le moment où cet employé Google, soi-disant, demande à notre chef d'entreprise de transmettre sa pièce d'identité. Pour ça, elle lui envoie un lien par texto. Et là, Sébastien se rend compte que le lien le renvoie vers le site d'une banque, une banque en ligne. En fait, accrochez-vous, l'escroc est en train de lui faire ouvrir à son insu un compte en banque au nom de sa société, sans doute pour utiliser ce compte ensuite pour des activités illégales. Sébastien refuse d'aller plus loin. Si vous êtes entrepreneur, commerçant, Google précise bien qu'il faut vraiment, vraiment se méfier de ce genre d'appel. Ne croyez pas non plus les escrocs qui prétendent qu'il faut payer pour avoir la fiche de votre établissement dans Google ou sur Google Maps, c'est gratuit.
0: Et oui, vous avez raison, ne croyons jamais les escrocs. Souvent, ils mentent. 5h44, vous êtes ici, on se réveille ensemble. Si vous vous posiez la question de savoir quel est l'oiseau qui a le plus long bec au monde, Eh bien, dites-vous que vous vous posez les mêmes questions que Benoît Prospero. Et ça, c'est une bonne chose. Vous êtes sur la bonne piste, le bon chemin et celui du monde merveilleux du vivant qui arrive. Dans un instant, tiens, le temps d'écouter Amel Bem qui est là pour vous réveiller aussi.

0: écoutez ici. Chaque matin, on apprend des choses en s'amusant. Il est 5h47 et c'est le moment d'aller prendre le pouls de Dame Nature. Dans le monde merveilleux du vivant, aujourd'hui au programme, un oiseau fascinant. Bonjour Benoît Prospero.
1: Et encore une fois, c'est pas moi l'oiseau, hein. C'est le pélican au programme bec, pêche et vol. Et donc, première chose à savoir, le pélican australien détient un record. C'est lui qui a le plus long bec de tous les oiseaux du monde, dans le monde, du monde, dans le monde. Ça veut dire que sur la planète Terre, il n'y en a pas un autre qui a un bec aussi long que lui. Vous savez combien il peut atteindre? 50 cm. Est-ce que vous voyez ce que ça fait, 50 cm? Oui, c'est énorme.
0: Ben oui, on est d'accord que le pélican, c'est l'oiseau qu'on imagine avec dans son bec des poissons en train de nager, hein, c'est ça?
1: Ah ben, c'est exactement ça. Et c'est une excellente transition. Deuxième chose à savoir, voici comment ça marche. D'une manière générale, pour pêcher, le pélican attrape d'abord des poissons avec son bec. Et puis ensuite, eh bien, il vit de l'eau. Et enfin, il avale sa proie. À noter que certains pélicans ont un volume dans le bec qui peut contenir jusqu'à 11 litres, ce qui représente au passage plus de 10 kilos. Et en parlant de pêche, eh bien, sachez que lorsqu'il est en groupe, le pélican a une technique de pêche bien à lui, très efficace. Et voici la technique. D'abord, le groupe forme une sorte d'arc de cercle ou de fer à cheval. Grâce à quoi, ils rabattent les poissons vers les eaux un petit peu moins profondes. Puis, le demi-cercle se referme et réduit de plus en plus l'espace pour les poissons. Et enfin, quand les poissons sont piégés et en eau peu profonde, eh ben les pélicans plongent de manière synchronisée en même temps pour capturer leur proie.
0: En effet, dites donc, c'est une sacrée organisation.
1: Ah bah oui, c'est une sacrée organisation, comme vous dites. Et enfin, troisième chose à savoir, l'envol demande au pélican un très gros effort. Pourquoi? Ah bah d'abord parce qu'il doit courir à la surface de l'eau, tout en battant très fort des ailes. Et puis, il décolle. Et une fois qu'il est en l'air, alors là tout va mieux, il peut voler jusqu'à 24 heures sans se poser, et ce sur une distance de 500 km par jour. Tout dépend bien sûr des ascendances thermiques. Traite-moi de guêpe et on verra lequel de nous deux fait courir l'autre autour du jardin. Le monde vivant est merveilleux. Et merci encore une fois au Muséum National d'Histoire Naturelle. Plus d'infos sur les oiseaux sur mnhn.fr.
0: Et merci à vous Benoît Prospero, on vous retrouve évidemment lundi aux alentours de 6h46 ici.
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0: En attendant, à 6h10, à la une de la presse ce vendredi, on retourne en enfance.
3: Et on se demande pourquoi Walt Disney nous fascine-t-il autant. Le dossier consacré ce mois-ci par le magazine La Fringale Culturelle. Nous sommes au téléphone avec son rédacteur en chef.
0: Bonjour Alexandre Latreuil.
4: Bonjour.
0: En quelques mots, pour commencer, comment vous pourriez brosser le portrait de cet homme qui était Walt Disney?
4: Walt Disney, c'est quand même l'un des noms les plus célèbres de l'histoire du cinéma et du divertissement. Je ne parlerai pas de saint ni de tyran, mais d'un homme perfectionniste et surtout d'un self-made man, donc d'un homme qui s'est construit tout seul, tel qu'on les appelle aux États-Unis. Et puis, on peut aussi parler quand même d'une certaine folie, une folie créative.
0: Lui-même a dessiné?
4: Oui, absolument. Et puis surtout, il a imaginé. Il a rêvé, et ça c'est quand même extrêmement, extrêmement fort. Il faut aussi, dans la famille Walt Disney, noter la présence de Roy, du frère, qui a permis notamment la production de la Walt Disney Company.
0: Pour paraphraser le titre de votre article, pourquoi Walt Disney nous fascine-t-il autant encore aujourd'hui?
4: Mais je crois qu'on trouve cette réponse justement en analysant sa vie, son parcours et son histoire qui ressemble à un véritable conte. Alors un conte de la vie moderne. J'aimerais vous parler de quelque chose qui vraiment démontre sa personnalité, parce que c'est quelqu'un qui n'a jamais renoncé. Il évoquait quatre mots très importants pour lui, à savoir la curiosité, la confiance, le courage et la constance. Il disait par ailleurs, je pense que lorsque nous parlons de réussite, nous devons parler de 4 C, donc la curiosité, la confiance, le courage et la constance. Et il ajoutait, je pense que le plus important est la confiance, car lorsque vous croyez en une chose, croyez-y jusqu'au bout, implicitement et incontestablement. Alors, à mon avis, ces mots peuvent aussi parler à tous les entrepreneurs de notre époque, et c'est en ça que Walt Disney est quand même assez fascinant.
0: Ces 4 C, finalement, ils sont dans les traits de caractère de beaucoup des personnages de Walt Disney.
4: Oui, absolument. Et on les retrouve dans tous les personnages, je pense. Et j'ajouterais aussi que la musique a fait aussi beaucoup partie de cet esprit créatif, parce que la musique, automatiquement, nous rappelle un Disney. On connaît tous la musique du Roi Lion, de Toy Story, ou même pour prendre un exemple qui le concerne, parce que le Roi Lion et Toy Story, il les a pas connus, prendrait l'exemple de Bambi. On connaît tous, je crois, les musiques de Bambi. Donc, on est adulte, mais au fond, ça nous ramène, ces musiques nous ramènent quelque part en enfance. Et c'est peut-être ça, finalement, aussi, ce qui peut être fascinant chez Disney, je crois. Cette capacité de lier vraiment, à travers un dessin animé, toutes les générations confondues.
0: Pourquoi Disney nous fascine tant? C'est un article à retrouver dans le magazine La Fringale Culturelle. Avec un peu d'avance, je vous souhaite un bon week-end, Alexandre.
4: Merci beaucoup. Merci à vous et à tous vos éditeurs.
0: Dans l'épisode de ces tendances de ce vendredi, il sera question de télé-réalité. Enfin, pas vraiment de télé-réalité. Quelque chose approchant.
3: Très bien. Je suis à l'écoute.
0: C'est au programme de ces tendances. Dernier épisode de la semaine avec Muriel Jordan. Le temps d'écouter un bon Phil Collins. Merci d'être des nôtres. 5h53.

0: C'est vendredi, bientôt ce sera le week-end et comme chaque matin de la semaine, avant 6h, Muriel Jordan passe une tête en studio pour nous raconter le monde qui a oublié de tourner rond. Muriel, ce vendredi, vous vous intéressez à une fausse télé-réalité qui connaît un succès fulgurant.
1: Une télé-réalité pondue par l'intelligence artificielle qui décidément ne manque pas d'inspiration quand il s'agit de pourrir notre cerveau. Des personnages avec des têtes de fruits. Je laisse ces ados entre 12 et 16 ans vous expliquer. Je suis allée à leur rencontre et je leur ai montré des extraits de cette télé-réalité qu'ils connaissent bien.
2: C'est quoi ça?
3: Bah quoi, on est amis, non?
4: Bah je sais pas trop ce qu'on est.
2: C'est qui les personnages?
5: Frésita, Frésio,
6: La skibidi tente à fruits.
5: En fait, c'est des gens à tête de fruits. Et là, ils sont sur une île de la tentation. Et il y a plein d'autres fruits qui arrivent pour essayer de voir s'ils se trompent.
7: Salut Bananella, ravi de te rencontrer.
8: Salut Citronello, moi c'est Myrtilla.
9: Je sais que ça fait à peu près 51 millions de vues, quelque chose comme ça.
2: Tu regardes?
9: Non, pas trop, j'ai regardé seulement les grands résumés. Et j'ai regardé seulement jusqu'à l'épisode 11 sur YouTube.
2: T'aimes, tu regardes?
10: Bah, j'ai déjà entendu parler, mais franchement, déjà, ce que ça imite, c'est pas super intelligent. Alors, encore si on prend des fruits et qu'on fait avec de l'intelligence artificielle, c'est encore pire.
1: Voilà, c'est ça l'île de la Skibidi tente à fruits, avec sa compotée de personnages en forme de fruits et légumes et un contenu calqué sur le modèle de l'île de la tentation. Curieusement, au micro, les gens disent qu'ils ne sont pas fans, mais les épisodes de cette fausse télé-réalité générée par l'IA cumulent près de 200 millions de neurones. De vues.
0: Mais alors, Muriel, qu'est-ce qui fait que ça cartonne autant? Qu'est-ce qui plaît tant aux jeunes qui regardent ce type de contenu?
1: Les vidéos sont courtes, les contenus émotionnels sont forts, il y a de la vengeance, de la trahison, des disputes, les mêmes codes sexistes que dans la télé-réalité. Il n'en faut pas plus pour générer des hashtags et exciter l'algorithme. Mais ces collégiens qui confient regarder de temps en temps sont aussi parfois gênés par le contenu de ces vidéos.
6: C'est vulgaire, rien que quand on les voit faire des scènes où ils se touchent comme ça, ils font des danses bizarres, ils se regardent bizarrement, ils parlent vulgairement des femmes et tout ça. Je trouve ça vulgaire et ça se fait pas de montrer des vidéos comme ça.
8: Tu crois que tu le connais, Frésio? Parce que t'as eu un date avec lui, ça y est, tu sais tout de lui.
11: Mais Banano, tu vois, c'est ça ton problème. Tu penses qu'avec ta queue...
1: Ne vous affolez pas. On parle bien évidemment de la queue de la poire. Cette parodie fruitée de l'île de la tentation ayant généré plus de 100 millions de vues en 10 jours, ça veut dire du business en vue, donc de l'argent. Alors la marque Oasis a décidé de s'y associer malgré les polémiques autour du contenu de ses vidéos. Bref, l'île de la tentation version potager, c'est tendance, mais on s'en passerait bien. Les personnages font encore penser à ces brain rot, ces personnages grossiers, mal dessinés, inventés par l'IA et omniprésents sur les réseaux sociaux. Donc l'île de la Skibidi tente à fruits, ce sont des fruits qui font de la compote avec notre cerveau.
0: 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Si vous prenez la route ce week-end, c'est l'un des plus chargés de l'été. Votre radio ici sera à vos côtés pour vous accompagner au volant aux quatre coins du pays. On vous laisse avec toute l'équipe d'ici matin. Excellente journée.
12: Merci à Johan, bon week-end et à lundi évidemment dès 5h. Ravi de vous retrouver pour démarrer cette nouvelle journée vendredi 14 août. Et le week-end qui arrive dans quelques heures, peut-être pour vous qui avez travaillé cette semaine. Bonjour Christophe Vandeven.
13: Vous le sentez le sourire? Bonjour.
12: Ah oui, le sourire du vendredi matin. En se disant,
13: c'est pas pareil.
12: Quelques heures et on le tient.
13: Allez,
12: on prépare le petit-déj, enfin vous surtout. Nous, on s'occupe des infos et de la musique et de vous accompagner au fil de la journée. Bonjour à Martin qui réalise cette émission aujourd'hui. Belle journée, bon réveil.
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12: 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Bon réveil, il est 6h. Les infos à Marseille, en Provence, Christophe Vandeven, apprendre à nager aux enfants de sa ville quand on manque de piscine, eh bien c'est le défi relevé chaque été par la ville de Marseille.
13: Ça fait même 3 étés, installer des bassins mobiles dans les quartiers, à Croix-Rouge, Ganay, Espace Mistral, dans le 16e ou encore Bougainville, où plus de 1300 séances ont été délivrées le mois dernier. On connaît le terrible paradoxe, Marseille a les pieds dans la Méditerranée, mais un minot sur deux ne sait pas nager en classe de 6e. Avant d'apprendre, il faut surmonter sa peur de l'eau, Laurent Grollet.
15: Et ce matin-là, ils sont 6 petits du quartier Bougainville à se jeter à l'eau. Des enfants de 4 à 6 ans qui ne savent pas nager, qui pour certains avaient peur de l'eau.
16: On y va à la plage, je dois rentrer dans l'eau. Non, il ne rentre pas dans l'eau, il va rester au bord du sable.
15: Chamsoudine est le papa d'Imani.
16: Et là, depuis qu'on a commencé ces cours-là, là on voit les progrès. On a essayé de l'amener aussi à la mer. Là, elle n'a pas peur de l'eau. On va à la plage, on va à la piscine, elle saute, voilà, elle saute sans peur. Donc voilà, je trouve que c'est une bonne initiative en tout cas.
15: Alors pour rassurer ces minots, 3 maîtres nageurs nageurs sauveteurs s'emploient autour et dans le bassin.
3: Vous allez faire comme d'habitude et on ne bouge pas pendant 5 secondes. Regardez, je vous montre.
4: C'est toi qui compte.
3: Ok, on commence.
15: Et toi, tu sais faire ça?
4: Oui.
15: Bien montré. T'as pas peur de l'eau?
4: Non.
15: Alors là, qu'est-ce que tu vas faire là?
4: L'étoile de mer.
15: Reste que pour certaines familles, apprendre la natation à son enfant, eh bien, ça coûte cher, comme le rappelle Marine.
17: Oui, c'est compliqué. C'est payant, c'est privé, ou alors avec la ville de Marseille le reste de l'année, mais c'est compliqué d'avoir des places. C'est pas très accessible, donc quand j'ai eu cette opportunité-là, j'ai foncé.
3: Enlève la frite.
13: Allez, un pouf qui fait du bien, et les petits et les grands auront bien besoin de faire l'étoile de mer aujourd'hui, à la piscine ou à la mer, avec cette nouvelle vigilance orange pour toute la Provence. 80 départements en France. Côté massif forestier, l'accès déconseillé dans la totalité des massifs du Var, les travaux interdits, les Bouches-du-Rhône, les massifs sont ouverts, mais restez vigilants. Il faut rouler moins vite dans les Bouches-du-Rhône ce vendredi, la qualité de l'air est mauvaise, la vitesse est abaissée de 20 km/h, il faut en tenir compte puisque les contrôles routiers seront renforcés. Pas de réponse concrète pour les pompiers qui demandent plus de personnel. Très déçus après leur rencontre avec le ministre de l'Intérieur. Les syndicats des pompiers professionnels appellent à une action massive en septembre.
12: Que faire des milliers d'hectares brûlés dans le Var?
13: Alors que le feu du Gros Bessillon n'est toujours pas éteint, une réunion était organisée hier à Montfort-sur-Argence par la préfecture en présence des maires et des propriétaires privés des forêts. Plusieurs milliers de tonnes d'arbres de bois brûlés doivent être traités, peut-être 10 000 tonnes, c'est encore difficile à chiffrer. Certains arbres menacent de tomber sur les chaussées. Il y a urgence, insiste Nicole Ruland, la maire de Corrence.
18: On a des risques post-incendie, c'est vrai déjà, avec des chemins où tous les poteaux téléphoniques sont par terre, où les arbres menacent de tomber, où des roches qui ont subi une forte chaleur peuvent éclater et rouler, notamment soit sur des maisons, sur les voies publiques. Donc on est encore dans la sécurité des biens et des personnes chez nous. C'est urgent et en plus c'est imprévisible parce qu'il y a aussi des arbres qui paraissent verts, mais qui en fait brûlent de l'intérieur. Et dès qu'ils sont brûlés à l'intérieur, ils tombent. On a déjà eu quelques cas.
13: Nicole Rulens, la maire de Corrence, avec Sophie Glotin. Un groupe de travail sur ces bois calcinés doit se réunir à la fin du mois, et puis également deux fois par mois. Ça a été créé à l'issue de cette réunion. À Istres, l'incinérateur de Suez reçoit un avis défavorable du commissaire enquêteur. Une première victoire, selon Robin Préteau, le nouveau maire qui a découvert ce projet de gigantesque incinérateur juste après son élection. Le site serait capable de traiter 200 000 tonnes de déchets par an. C'est désormais le préfet des Bouches-du-Rhône qui a la main pour décider de l'abandon ou du maintien du projet. Un petit bâtiment d'un étage s'est effondré hier matin à Marseille, quartier Saint-André, dans le 16e arrondissement, boulevard Gravitz. Pas de blessés, une cinquantaine de marins-pompiers sont intervenus. La ville de Marseille soupçonne des travaux de destruction menés la veille chez le voisin, réalisés sans autorisation par une entreprise non agréée. 12 personnes ont été mises en sécurité. 4 habitants des maisons à côté n'ont pas été autorisés à regagner leur logement.
12: Ici Provence, il est 6h04. Dernier match de préparation de l'OM avant la reprise du championnat.
13: Une très belle affiche avec l'ancien club d'Antoine Griezmann, un grand d'Espagne, l'Atlético de Madrid. Ça va jouer cet après-midi au Vélodrome, avec toujours ce petit suspense pour le coach Genesio de savoir ce qui a été vendu dans la semaine et ce qui est encore sur la feuille de match. Ce qui est certain en revanche, c'est qu'il n'y a aucun nouveau à intégrer, aucune recrue. Ça n'était jamais arrivé depuis le début du 21e siècle, une disette historique qui ne rassure pas les supporters, Fred Chapuis.
19: Oui, devant le Vélodrome, beaucoup de supporters, le plus souvent inquiets et désespérés.
20: Ça fait un peu peur, ça va être dur.
21: Ça m'inspire pas confiance, honnêtement. Et je veux avoir confiance en l'OM, mais parfois, c'est difficile. On se retrouve avec rien et pas de recrue. Ça n'augure rien de bon, mais on y croit quand même.
22: Ça annonce une saison difficile. Aucune recrue.
19: Une perte d'attractivité qui interroge Giovanni.
23: Pour moi, c'est-à-dire qu'ils perdent un peu, pas leur popularité, mais c'est-à-dire qu'ils attirent moins, ils font moins leurs preuves. Donc forcément, les joueurs ont de moins en moins envie de venir.
19: Dans ces conditions, la lumière viendra peut-être du nouvel entraîneur, Bruno Genesio, en qui Thomas fonde tous ses espoirs.
24: C'est la seule recrue de toute façon. Donc oui, c'est la meilleure recrue. Et franchement, avec lui, je pense qu'on peut s'en sortir. C'est pas parce qu'on n'a pas de grands joueurs que niveau tactique, on va pas s'en sortir. Franchement, avec Genesio, je suis confiant. Ouais. Top 5. Marseille, c'est Marseille, ça restera Marseille.
19: Car malgré la morosité, la ferveur olympienne reste intacte, à l'image de cette supportrice venue de Montréal.
21: Ce qui fait l'OM, c'est pas que les joueurs, c'est pas que l'équipe, c'est aussi les supporters. Donc allez l'OM, allez toujours l'OM.
13: Allez l'OM. qui vont résonner dans le Vel à partir de 17h30, coup d'envoi de ce match face à l'Atlético de Madrid. Belle remise en jambes de Provence Rugby, large victoire, 42-19 face au promu de Pro D de Nice, ex-ami, 6 essais. Les 4200 spectateurs se sont régalés. Pas de finale en 200 mètres nage libre pour Sauveur Cristofini au championnat d'Europe de natation. La pépite de 16 ans du Cercle des nageurs de Marseille a échoué de 2 petits centièmes. On s'y attendait, mais c'est quand même une page de la natation française qui se tourne. À 35 ans, Florent Manoudou raccroche le maillot. 6 fois médaillé aux Jeux Olympiques, le pensionnaire du Cercle des nageurs de Marseille termine sur une médaille de bronze à Paris.
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13: La météo très attendue pour ceux qui préparent le week-end.
5: Oh ben, il sera beau, chaud, très chaud d'ailleurs. Hein. C'est encore bien chaud aujourd'hui, vous l'avez dit, on est toujours en alerte orange canicule dans la région. Donc un soleil généreux, des vents faibles pour aujourd'hui, un thermomètre qui va grimper. Toujours ce risque d'orage localisé comme ces derniers jours et comme pour ce week-end pour le Haut-Var et les Alpes provençales. Donc on évite les randonnées hein, sur les reliefs évidemment. Alors température au réveil ce matin en saut du lit, Marseille 26 degrés comme à Toulon. Aix-en-Provence, Gap et Digne 21 degrés. Vous avez 26 degrés actuellement à Cassis qui vous propose un apéro live demain. Pour les fêtes du 15 août, demain, il y aura un feu d'artifice et un bal. Ça va démarrer à 19h sur la plage de Brégançon. Et puis, vous avez une température à 33 degrés à Marseille cet après-midi annoncé par Météo France. Toulon, 35 degrés, Aix, 38.
13: C'est le tarif, hein, de toute façon. Ah, en ce moment, on sait, là, 38, c'est beaucoup quand même.
5: Hein, et localement, du 39-40.
13: Dans le centre-centre, en ressenti, c'est même beaucoup plus... grâce, enfin je m'en remets pas, mais on va dire, ou à cause de ces fameuses dalles blanches réfléchissantes qui sont des véritables plaques chauffantes.
5: Par exemple, donc voilà.
13: Un petit coup de gueule.
5: Avec cette chaleur, on n'a pas le choix, et puis la qualité de l'air qui reste mauvaise dans les Bouches-du-Rhône, dans le Var, dans les Alpes de Haute-Provence, elle est dégradée, c'est un petit chouïa en dessous, dans les Hautes-Alpes. La route à 6h08, pour l'instant ça roule bien, puis vous l'avez précisé Christophe dans le journal, hein, vous devez abaisser votre vitesse de 20 km/h aujourd'hui sur les routes des Bouches-du-Rhône, en raison de la pollution.
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5: Bon, heureusement il y a la musique. Ça c'est de la bonne humeur, c'est toute la journée, c'est sur votre radio locale, hein. Ici Provence, vous préparez le petit déjeuner, le café, on s'occupe de la musique, vos chansons préférées. Tiens, on démarre la journée avec Bandolero, Paris Latino, ça va vous rappeler de très très bons souvenirs ce matin.

0: Bon, c'est votre radio locale, il est 6h12 et bonjour à Cathy, tiens, ce matin, qui se réveille à Vintimbras avec 22 degrés, déjà des moustiques hein, qui sont déjà là ce matin, ça fait partie des petits bonheurs entre guillemets de l'été, température chez vous sur la page Facebook ici Provence. Nous sommes le vendredi 14 août, Saint-Évrard en calendrier, bonne fête à vous. C'est aussi ce matin l'anniversaire de David Hallyday, il a 60 ans. Et bon anniversaire, évidemment, si c'est le vôtre aujourd'hui.
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0: C'est l'été, il fait chaud, même trop chaud d'ailleurs pour la saison. Ceux qui succombent à l'appel de la mer ou de la piscine doivent rester avec nous. Attention au risque de noyade, hein, y en a beaucoup hélas cette année. Alors quels sont les bons réflexes qui peuvent sauver des vies? Vous aurez la réponse dans un instant, dans une minute, avec le docteur Kierzek qui passe une tête comme tous les matins. D'ici 6h30, juste avant les infos, vous aurez l'horoscope de Catherine Viguier qui nous signale que les Gémeaux auront besoin de liberté aujourd'hui. Les autres signes évidemment arrivent. Et l'horoscope est déjà disponible sur l'application ici. Et puis la musique pour vous accompagner toute la journée. On va se réveiller en douceur avec les Bee Gees. Vos chansons préférées ont une radio, hein. C'est ici Provence, bon réveil.
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0: Il est 6h15 et on passe un été en pleine forme avec les conseils santé tous les matins du docteur Kierzek. Et aujourd'hui, docteur, vous nous donnez les bons réflexes en sécurité avec les piscines.
9: Bonjour à toutes et à tous. En France, les noyades accidentelles font chaque année plus de 1000 victimes et il s'agit de la première cause de mortalité par accident de la vie courante chez les moins de 25 ans. Et pour la plupart de ces drames, ils pourraient être évités. Il est urgent de rappeler quelques règles de bon sens. Première règle, équiper son bassin. Vous savez que depuis 2004, toute piscine privée, enterrée ou semi-enterrée, eh bien, il y a des dispositifs de sécurité normalisés qui sont obligatoires. Une barrière de protection d'au moins 1m10, un abri entièrement fermé, une couverture de sécurité ou une alarme. Ce sont des équipements qui doivent porter des normes françaises très réglementées. Mais attention, ça ne remplace jamais la surveillance des parents. Ce n'est qu'une barrière supplémentaire. Il ne faut pas non plus oublier le matériel de sauvetage à portée de main, une perche, une bouée, un téléphone pour alerter rapidement les secours. Deuxième règle, trop souvent mal comprise, surveiller. Alors, c'est pas être dans le jardin en lisant un magazine ou en discutant au téléphone. Surveiller, c'est regarder l'eau en continu, sans distraction. Une noyade, ça prend quelques secondes d'inattention, quelques centimètres d'eau suffisent pour qu'un enfant se noie. On désigne donc un adulte responsable, on évite les brassards qui ne protègent pas de la noyade et on fait attention à la noyade silencieuse. C'est une victime en détresse qui ne crie pas, qui n'agite pas les bras.

0: Un enfant jouer dans un spa, les bus d'aspiration ou les bulles peuvent l'aspirer ou le désorienter. Ce sont des gestes simples, mais ça peut vraiment sauver une vie cet été. Alors pensez-y, et d'ici là, bon été, bonne santé à l'écoute d'ici, bien sûr.
1: Merci docteur, et c'est bien de les rappeler. Hein. Ce matin, les conseils santé que vous retrouvez en intégralité sur ici.fr. Belle journée, bon réveil en douceur avec Ici Provence. Comme promis tout de suite, les Bee Gees.

0: On a hésité ce matin à vous mettre du hard rock ou alors les Bee Gees. On a préféré les Bee Gees. Pour un réveil en douceur, évidemment, il est 6h20. Et à cette heure-ci, on retrouve les gens d'ici, des femmes, des hommes passionnés par leur métier, par la Provence. Ils sont au micro ici, Provence, de Laurent Menel. Laurent, vous nous emmenez où d'ailleurs ce matin?
1: Alors là, je vous amène sur les routes dans un van qui est en fait un studio, une loge et même une maison qui conduit notre invité. Nous sommes quelque part entre Marseille, la Provence et l'Italie.
2: Bonjour, c'est Paolo Vestea, chanteur, auteur, compositeur et voyageur en van.
1: De Lille à Marseille, Lille où vous êtes né et vous avez fait le choix de rejoindre Marseille.
2: C'est ça, je suis parti de Lille, j'ai fait le tour de l'Italie et après le tour de l'Italie, je suis arrivé à Marseille. Le cœur est marseillais, le sang est bleu et blanc.
1: On vous retrouve beaucoup sur les réseaux sociaux, parlez-nous de votre vie.
2: Il y a un peu plus d'un an, j'étais perdu dans ma vie. Je travaillais dans une grande société, conseiller en protection sociale et patrimoniale pour un grand groupe d'assurance. Donc je gérais la fortune de chef d'entreprise. Et j'en ai eu ras-le-bol et j'ai tout quitté. J'ai quitté ma maison que j'avais achetée, que je venais d'acheter. J'ai quitté mon ex-fiancée, j'ai quitté ma famille, mon boulot. Et je me suis dit, allez, j'achète un van et je pars chanter. Je pars donner du bonheur à des gens que je ne connais pas encore puisque j'ai commencé l'aventure sur mes réseaux sociaux.

0: On était 50, 100. Et aujourd'hui, on est à plus de 40 000 sur TikTok et Instagram. Et donc, je veux diffuser de l'amour à travers mes chansons en français et en italien. J'aime mettre à l'honneur mes deux pays, France et l'Italie.
1: Ben, je vous vois là au pied de Notre-Dame de la Garde avec un magnifique coucher de soleil.
0: Ouais, exactement. En fait, dans mon concept, j'ai envie de mettre à l'honneur certaines chansons, mais aussi mettre à l'honneur des endroits, comme notamment Marseille, comme notamment des villes en Italie, comme des villes aussi en Provence, et même dans les collines de Ventabrin où tout est très nature, avec de magnifiques couleurs le soir, les étoiles la nuit, puisqu'il n'y a pas de pollution visuelle, donc c'est juste génial de pouvoir se ressourcer à Ventabrin.
1: Pas d'adresse fixe, donc, à l'heure où nous parlons.
0: Sans domicile fixe, ouais, effectivement. Mais avec un van mobile, voilà, j'ai ma maison avec moi et je voyage un peu partout. Donc, le monde est mon terrain de jeu et le monde est ma maison. Et je réalise mon rêve. La preuve, c'est que je suis avec vous aujourd'hui.
1: De magnifiques reprises que vous interprétez avec des grands succès italiens et puis vos propres compositions.
0: Effectivement, moi j'aime énormément écrire. J'écris ma vie, j'écris ce qui m'est arrivé pendant mes 31 ans d'existence. L'aventure ne fait que commencer.
2: Grazie mille.
0: Grazie, ciao, buona giornata.
3: Arrivederci. Allez, comme ça on est complet. Les gens d'ici, au micro, ici Provence de Laurent Menel, à retrouver également sur ici.fr. 6h23, bon réveil en musique. Coup de cœur tout de suite avec le dernier titre de Zazie. Peu importe.
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0: forte.
1: Les dates de sa tournée en 2027 sont tombées. Zazie qui sera le 20 mai au Quattro à Gap et à Sanary au Théâtre Galli le 29 mai donc de l'année prochaine. Zazie coup de cœur avec Peu importe, 6h26, l'horoscope qui arrive dans un instant et toute l'actu revient dans 4 minutes à 6h30.
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1: Et les 6h27, c'est l'horoscope tout de suite. Catherine Viguier avec de grands changements et on fait le point d'ailleurs.
6: Pour chaque signe, soyez bien attentifs.
7: Bélier, le mois est engageant, une joie familiale et d'actualité, mais prenez aussi soin de vous.
8: Taureau, un enjeu lié à vos proches, à un habitat est super important. Bon, l'été n'est pas de tout repos.
9: Gémeaux, vous avez besoin de liberté, cet été pourrait être celui qui vous permet de vous libérer d'une emprise.
10: Cancer, vous allez de l'avant, vous luttez, vous avez une sacrée énergie, rien ne vous retient.
11: Lion, la patience est de mise pour un peu tout, mais Mercure, le Soleil et Jupiter sont avec vous.
12: Vierge, vous confierez volontiers vos peines à quelqu'un, ce qui vous fera un bien fou.
13: Balance, donnez-vous la possibilité de rayonner au grand jour. Un job, une place d'exception vous attendent.
14: Scorpion, je l'ai déjà évoqué, ce n'est pas facile, mais gardez la tête haute, vous parviendrez à vos fins.
15: Sagittaire, pas mal du tout.
16: Le dépaysement sera bienvenu, un vrai remède à vos soucis.
17: Capricorne, il ne faudra pas vous chercher, vous serez redoutable et très efficace en affaires.
18: Verseau, un face-à-face pourrait s'avérer déstabilisant mais passionnant, vous saurez faire face.
19: Poissons, veillez à ce que les promesses que l'on vous fait reposent sur des bases solides.
20: Et pour nous tous, en août, corps, esprit et cœur ne sont pas toujours en vacances.
1: Ça marche, merci Catherine Viguier, l'horoscope. Si vous êtes passé à côté de votre signe, vous le retrouvez en intégralité sur l'application ici, sur votre smartphone par exemple. Ça sera encore une journée bien chaude aujourd'hui. Ciel dégagé dans l'ensemble, mais attention, encore des risques d'orage sur le Haut-Var et les Alpes provençales. Les températures pour cet après-midi, les maxi jusqu'à 38 degrés, voire 39 localement. Température relevée chez vous ce matin. N'hésitez pas sur la page de Facebook. Ici Provence.
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1: Et à suivre l'info d'ici avec vous, Christophe Van Ven, on va s'intéresser ce matin au business de la clim.
22: Eh oui, on ne les trouve plus en magasin, mais sur Internet. Alors, comment est-ce possible? Est-ce que ce ne serait pas une arnaque, par exemple? Eh bien, on a testé. Voilà, on a essayé d'en acheter.
1: Oui, c'est vrai, on s'est fait passer pour un acheteur et vous verrez la réponse dans deux minutes. Il y a 82 ans, c'était le débarquement en Provence dans la nuit du 14 au 15 août 1944. La ville de Draguignan, elle était libérée le 16 août. La grande fête de la libération, c'est donc ce dimanche. Ceux qui vous attendent sur place avec Monsieur le maire, Richard Strombio, qui sera notre invité dans une dizaine de minutes. Vous allez voir un camp militaire ancien, un défilé de vieux véhicules d'époque. Et puis vous pourrez danser pour le bal, évidemment, du 16 août à Draguignan. Il est 6h30, l'actu en France et dans le monde tout de suite. Le 90 secondes avec vous, Valentine Letès.
23: Les flammes avancent à toute vitesse dans les Landes. 600 hectares de forêt parcourus hier soir en un peu moins de 10 heures. Depuis Luglon à l'ouest de Mont-de-Marsan, d'où le feu est parti. Virulent, imprévisible aussi selon le préfet. 500 habitants ont quitté leur maison. Un feu nourri par la chaleur. Ce jeudi a été l'une des journées les plus chaudes jamais enregistrées selon Météo France. 75 départements sont maintenus en vigilance orange canicule ce matin. 5 à l'ouest en sortent. Le Finistère, les Côtes d'Armor, la Manche, le Calvados et l'Ille-et-Vilaine. Soupçonné d'avoir mis le feu à Mérignac, incendie dans lequel deux pompiers sont morts en juillet, un ado de 15 ans est mis en examen en Gironde et placé en centre éducatif fermé. Son frère aîné, arrêté avec lui cette semaine, a été relâché. Vos données transmises aux impôts, potentiellement volées. Bercy confirme une intrusion dans les fichiers du fisc sans donner plus de détails. Le site French Breaches, spécialisé dans les cyberattaques, parle lui de quasiment 700 000 profils récupérés par les pirates. pirates. Un week-end rouge sur la route, très difficile de rouler demain dans toute la France et dès aujourd'hui dans le quart sud-est, dans le sens des retours. Le reste de la France est en orange. Nous ne verrons plus Florent Manaudou dans un bassin. Le nageur français tire sa révérence demain 18h au championnat d'Europe de Paris après une carrière aussi grande que son maître 99. 6 médailles aux Jeux Olympiques, dont l'or en 2012 sur le 50 mètres nage libre.
22: L'info d'ici en Provence, c'est la quête des clims mobiles en pleine canicule. Les grands magasins sont depuis longtemps en rupture de stock, mais on en trouve sur Internet, notamment sur Le Bon Coin. Alors comment est-ce possible? Est-ce que c'est une arnaque? Pour le savoir, Yvan Planteil s'est fait passer pour un acheteur marseillais.
0: Oui, et ça n'a pas l'air d'être des arnaques. Première annonce, sur la photo, on voit une clim emballée sur une palette avec une vingtaine d'autres. Je contacte le vendeur à la mi-journée.
2: En fait, moi, c'est un ami, il est sur Paris, il va vous ramener ça pour ce soir. Le temps qu'il arrive, il décolle immédiatement et ça sera bon.
0: Le prix de base, c'était 500 euros. J'ai pu la négocier à 450 et en France, elle vaut 380. Sauf que les vendeurs ont visiblement fait une razzia dans un autre pays européen pour les toucher encore moins cher.
2: Ça avait été acheté en gros, en fait. Au Portugal, il y a à peu près 3 semaines. On en a beaucoup, en fait. Il n'y avait pas une grande marge. Il fonctionne très très bien, en tout cas. Vous, votre salon, il fait combien de mètres carrés à peu près?
0: Et vous l'aurez compris, ils sont plutôt bons vendeurs. Deuxième annonce, la clim mobile est à 600 euros contre 380 d'ordinaire. Sauf que là, c'est une entreprise basée près de Perpignan qui a flairé le bon plan sur Le Bon Coin.
3: On est distributeur, fabricant et installateur. Ça veut dire que nous, là, on a le plus gros stock de climatiseurs mobiles dans le sud de France.
4: Comment vous faites du coup pour livrer des clims sur Marseille?
3: DPD, UPS.
4: Donc les livreurs indépendants?
3: Tout à fait.
0: Un avocat spécialisé nous explique que la pratique est légale si vous n'en faites pas une activité. Le deuxième vendeur est donc dans les clous, mais le premier un peu moins.
22: Alors justement, Yvan, c'est ce que j'ai bien compris. En fait, il ne faut pas que ça soit un business.
0: Eh bien, si vous en faites un business, ça doit être déclaré. Il faudrait même monter une micro-entreprise. Pour cela, il y a deux critères principaux qui permettent de le déterminer. D'une part, la régularité. Si vous vendez des clims toutes les semaines, voire plusieurs fois par semaine, on est clairement sur un business. Et puis, il y a l'intention lucrative. En fait, c'est ce qui différencie le vide-grenier du commerce. Et quand vous achetez des clims au Portugal pour les revendre plus cher, c'est le principe même du commerce. Donc, les premiers vendeurs qui me disaient une fois qu'ils étaient amis, une autre fois qu'ils étaient associés, eh bien, eux feraient mieux de monter une micro-entreprise, s'inscrire au registre du commerce et des sociétés et de déclarer leurs revenus, au risque de voir soit la répression des fraudes, soit l'URSSAF, soit le fisc se pencher sérieusement sur leur cas. Et là, leur chiffre d'affaires accumulé pourrait fondre comme neige au soleil de Provence.
22: Voilà, c'est limite, limite. Enquête signée Yvan Planteil à retrouver sur ici.fr.
1: Oui, parce que le fisc se balade aussi sur Le Bon Coin.
22: Oui.
1: Donc attention, photo, méfie. Bon, à 7h, pas de clim dans le journal Christophe Vandeven, mais on a trouvé la solution pour prendre le frais à Marseille.
22: La direction, la patinoire qui ne désemplit pas cet été. On ira aussi au chevet de l'Uvonne, notre fleuve côtier, qui ne se porte pas si mal en période de sécheresse.
1: Et justement, donc la chaleur, encore pour aujourd'hui, toujours la canicule pour notre région. Nous sommes toujours en alerte vigilance orange. Alors ce soleil généreux quasiment pour tout le monde, c'est le même scénario que ces derniers jours et le même que pour ce week-end. C'est-à-dire qu'on a un ciel dégagé dans l'ensemble avec des vents faibles et toujours un risque d'orage. Alors essentiellement sur le Haut-Var et les Alpes provençales. Reportez vos randonnées à quelques jours. N'allez pas prendre de risques en randonnée avec un orage. Marseille se réveille avec 26 degrés ce matin, comme à Toulon, Aix 21 degrés comme à Gap et à Digne. Et cet après-midi pour Marseille, 33 degrés annoncé par Météo France. Et ça, c'est à l'ombre. Toulon, 35 degrés. Aix, 38 degrés localement, du 39-40. Hein.
22: 39-40.
1: Ah oui, localement, c'est sûr. Si on a 38 à Aix, peut-être que du coup, au pied des Alpes ou dans le Haut-Var, ça va encore grimper. Et la même tendance
22: on s'hydrate.
1: Ce week-end. Et on n'a pas le choix, hélas. Alors, ça va baisser quand? Un petit chouïa à partir de la semaine prochaine.
22: Ah ouais,
1: voilà. Faudra plutôt attendre mardi, mercredi pour voir quand même une première baisse significative. La qualité de l'air qui reste mauvaise dans les Bouches-du-Rhône, le Var, les Alpes d'Haute-Provence, elle est dégradée dans les Hautes-Alpes.
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1: Et avec cette canicule, cette forte chaleur, vous baissez votre vitesse de 20 km/h pour cause de pollution. Dans les Bouches-du-Rhône, sur les routes des Bouches-du-Rhône. Une inforoute à partager, vous le faites au 04 42 38 08 08. Message à partager via WhatsApp.
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1: Et vos chansons préférées. Voici Renaud.
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0: 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Belle journée avec ICI Provence, il est 6h40. D'ici 7h, vous allez retrouver comme tous les matins le coup de patte. C'est une aide au refuge de notre région. Et aujourd'hui, on va vous présenter Chiro. Il est arrivé au refuge de la SPA de Flayos, qu'il était abandonné. Chiro, il attend dans son box une nouvelle famille. On fera connaissance avec lui dans un instant. Puis juste après, les conseils du veto. La question du jour, elle va sûrement vous intéresser si vous avez un chat à la maison. Comment apprendre un chat à utiliser les toilettes? Eh bien, le docteur Pierre Fabin arrive dans 5 minutes pour nous le dire. Mais tout de suite, on remonte le temps.
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0: Il y a 82 ans, c'était le débarquement en Provence dans la nuit du 14 au 15 août 1944. La ville de Draguignan, elle, était libérée le 16 août. Et la grande fête de la libération, c'est donc ce dimanche 16 août. Ce qui vous attend sur place avec monsieur le maire de Draguignan, invité ici Provence. Bonjour Richard Strambiot.
3: Bonjour.
0: Bienvenue. Vous êtes le maire donc de Draguignan. On va parler de cette journée du souvenir qui arrive dimanche et qui est très importante pour vous et pour votre ville.
3: Ah oui, oui, oui, c'est un événement, vous savez, se libérer du joug nazi et de la collaboration doit être fêté régulièrement et remis en perspective des plus jeunes aux plus anciens. Et nous y tenons particulièrement ici à Draguignan, alors préfecture du Var, et une des capitales de la résistance.
0: Alors dimanche, plusieurs commémorations ont lieu en matinée. Et puis pour bien se souvenir de cette libération, vous proposez, parmi les événements de la journée, la reconstitution d'un camp militaire.
3: Tout à fait, on voit le camp militaire, l'hôpital de campagne, des maquisards, les gendarmes qui ont été exceptionnels au moment de la libération. On voit comment communiquer les troupes entre elles, des véhicules, bien entendu, des véhicules d'époque, de reconstitution. C'est extrêmement important pour... Il y a un effet pédagogique absolument majeur.
0: D'accord, alors ça c'est pour se souvenir à monsieur le maire. Et puis ensuite, en soirée, il y aura la partie festive, puisque cette journée, c'est une fête avant tout.
3: C'est une fête. C'est une fête, le défilé des véhicules, il y a un côté festif, les Dracénois, les Dracéniens peuvent venir communier, si vous voulez, avec ce moment festif, voir les véhicules d'époque, et puis le bal, évidemment, où tout le monde se retrouve dans la gaieté, la joie.
0: Voilà, pour danser tous ensemble dimanche soir. Avant de se quitter, monsieur le maire, carte postale tient de votre ville ce matin pour celles et ceux qui sont de passage pour les vacances. Quels sont les atouts de Draguignan?
3: C'est une ville de Provence qui a gardé son cachet originel. En même temps, vous avez des activités culturelles, que ce soit la chapelle de l'Observance pour les costumes, mais aussi le musée des Beaux-Arts où il y a les roches rouges, c'est-à-dire la côte de l'Estérel qui est mise en valeur par les peintres de la fin du 19e au début 20e, une exposition majeure, et évidemment le splendide hôtel des expositions du département. Nous avons les Incas, nous avons les Andes et l'art sacré des Andes avec les Incas. À ne pas manquer, là il faut plusieurs jours, évidemment, le cimetière américain, Rhône, le musée de l'artillerie. Draguignan est une ville de culture et nous en sommes extrêmement fiers. Nous sommes un lieu privilégié.
0: Et vous avez raison, il n'y a plus qu'à venir vous voir. Merci monsieur le maire.
3: Merci à vous et je vous souhaite... un bon 15 août.
0: Bon week-end également et bonne fête de la Libération chez vous. C'est donc dimanche. Toutes les infos près de l'Office du Tourisme de Draguignan. Ici Provence 6h44. Votre réveil musical ce matin, c'est avec Rose.
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0: Elle fait sa liste et on va l'écouter dans quelques instants.
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0: Bon réveil, il est 6h45. Et c'est l'heure du petit coup de patte, une aide au refuge de notre région. Nous sommes cette semaine avec le refuge SPA de Flayosque. Bonjour Laurence.
6: Bonjour Philippe.
0: Et on va terminer la semaine avec Chiro. C'est un chien qui n'a pas eu beaucoup de chance.
6: Oui, Chiro, il n'a pas eu beaucoup de chance. Mmh. Ça fait un petit moment qu'il est chez nous. C'est un croisé berger bringé qui est très très beau, bon, qui a un grand gabarit, qui adore les humains. Alors là, c'est vraiment les humains. C'est très très gentil, très affectueux, très à l'écoute. Il adore faire des grandes balades. Il est soucieux de bien faire et il apprend très très vite. Avec ses congénères, c'est un petit peu plus compliqué. Donc il faudra une famille sans autre chien et qui arrivera à gérer le fait que s'il y a des autres chiens pendant la balade qui croisent, voilà, il faudra un petit peu anticiper. Ouais. Il est sorti par notre club jeune, donc avec les ados, il y a aucun souci.
0: Bah oui, ça se passe bien. Voilà, Chiro, il a une jolie bouille. Vous allez découvrir sa photo dans quelques minutes sur la page de Facebook Ici Provence et toutes les infos sur ici.fr. Voilà, Chiro adorable. Il a été abandonné, bah c'est comme ça, et là ça arrive. Donc on espère qu'il va trouver sa nouvelle famille. Et il vous attend au refuge de Flayosque dans le Var. Vous à la maison, vous avez un chat. Et les chats sont des animaux propres et aussi très malins. On peut par exemple leur apprendre à aller aux toilettes comme pour les humains. Docteur Pierre Fabin, vous êtes notre véto. Il y a des chats qui arrivent vraiment à faire ça tous les jours sans jamais se louper?
7: Oui, c'est rare, mais ouais. Certains chats y arrivent très bien. Il faut qu'ils soient jeunes, curieux, pas stressés et surtout pas arthrosiques ou en surpoids. Mmh. Sinon, monter sur la cuvette devient un vrai sport. Mais il faut aussi se demander si c'est vraiment une bonne idée. Mmh. Parce que pour le chat, gratter, enterrer, c'est instinctif. On lui enlève ce comportement naturel. Et puis, ce n'est pas très pratique si vous avez plusieurs chats ou que vous avez besoin d'utiliser les toilettes pendant qu'il médite sur son affaire.
0: Bon, je commence à vous connaître. Si je vous suis docteur, vous ne le recommandez pas, en fait. Hein.
7: Disons que ça peut marcher, que c'est impressionnant, mais que ce n'est pas forcément dans l'intérêt de votre chat. En plus, ça peut entraîner beaucoup d'échecs, voire carrément des problèmes de malpropreté ou de santé. Certains chats finissent par ne plus oser faire leurs besoins et peuvent faire des cystites. D'autres peuvent carrément glisser dans les toilettes et se faire mal. Vous l'aurez compris, j'ai beaucoup de réserves. Si vous cherchez à éviter les odeurs ou les grains de litière partout, il y a d'autres solutions. Les litières fermées, les tapis à l'entrée de la litière, les substrats végétaux. Il existe même aujourd'hui des litières auto-nettoyantes. En lui trouvant une litière vraiment adaptée à ses besoins et aux vôtres, vous obtiendrez souvent un bien meilleur résultat.
0: Et oui, parce que le chat n'est pas un humain, donc voilà, il a ses particularités. Merci docteur pour ces conseils du Vétout, tous les matins, 6h45. Belle journée avec Ici Provence, en musique tout de suite, Rose avec la liste. 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

avec la liste. Il y a une autre liste très émouvante dans un livre. Vous l'avez peut-être lu. C'est La Chambre des Merveilles. Eh bien, il a été adapté au cinéma et il sera diffusé ce soir. Regardez-le. Hein. C'est vraiment une très belle histoire. Ça sera avec Alexandra Lamy et Muriel Robin ce soir sur M6, 6h51. Sur la route, pour l'instant, ça roule bien. Je vous rappelle qu'en raison de la pollution, avec pollution et une qualité de l'air mauvaise dans les Bouches-du-Rhône, mais sur une grande partie de la région, eh bien, dans les Bouches-du-Rhône, il faut abaisser votre vitesse de 20 km/h. Aujourd'hui sur nos routes. Les trois plus de l'été et la météo des forêts qui nous annonce que c'est toujours donc en orange, un risque élevé incendie pour les massifs hein, des Bouches-du-Rhône, du Var, du Vaucluse et des Alpes de Haute-Provence. Alors pour les Bouches-du-Rhône, tous les accès aux massifs sont autorisés aujourd'hui. Pour le Var, les accès sont déconseillés pour tous les massifs du département. Si vous allez à la plage aujourd'hui, elle sera belle, hein, calme, la Méditerranée. Les prévis pour la température de l'eau cet après-midi, c'est très chaud. Hein, avec Marseille, plage du Prophète, une eau à 28 degrés, la Méditerranée à 28 degrés également, plage de Bauduc, au Sainte-Marie-de-la-Mer, à Martigues, plage du Verdon, 26 degrés pour la Grande Bleue, à Toulon, plage du Méjean, 29 degrés comme pour la plage des Salins à Hyères, et 30 degrés pour une autre plage des Salins, mais cette fois-ci à Saint-Tropez. Et puis, puisqu'on parle de la plage, notez que l'Office du Tourisme de Martigues vous propose des visites guidées des décors de la série Camping Paradis. Ça se passe tous les mardis, mercredis et jeudis, c'est jusqu'au 27 août, il reste encore évidemment quelques dates. Les tarifs vont de 4 à 5 euros. C'est gratuit pour les enfants de moins 6 ans et vous pouvez vous renseigner auprès de l'Office du Tourisme de Martigues. La météo chez vous, vous n'hésitez pas, vous nous dites quelle température vous avez relevé ce matin avec Michel qui se réveille avec 27 degrés à Carreau avec une Méditerranée à 28 degrés. Voilà ce qu'elle nous confirme sur la page Facebook ici Provence et cette canicule qui continue dans notre région. 23 degrés 1 affiché au thermomètre ce matin de Bernard. Mais Bernard a oublié de nous mettre la ville. N'hésitez pas à la ville, chez vous, les photos de Provence, la page Facebook ici Provence et on fait la météo ensemble.

0: 1988 avec le groupe AA sur votre radio locale ici Provence. 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Il est 6h57 dans un instant. Allez, 2 minutes pour bien démarrer la journée. 2 minutes d'humour en tube, comme tous les matins, juste avant les infos de 7h, présentées par Christophe Van Ven.
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0: Bon, on dit souvent qu'il faut avoir du culot pour réussir dans la vie, mais comment font ceux qui n'ont aucune confiance en eux? Eh bien, Fred Ballard a mené l'enquête en milieu professionnel pour l'humour en tube ce matin, et visiblement, pour les timides, c'est une épreuve d'aller voir le boss.
4: Je te dérangerai pas. On n'avait pas les documents. Oui, je te laisse finir. Bisous. Oui. Tiens.
5: Oui, il y a que les timides hein, pour s'embrouiller tout seul au point de dire bisous à leur boss. Enfin, il y a aussi les gentils et les hypersensibles qui se décomposent à l'idée de parler en public, mais qui essayent de faire croire qu'ils font partie des grandes gueules de l'entreprise.
6: Il n'y a qu'à voir comment on raconte nos anecdotes de bureau. Nos anecdotes de bureau, on est là. Ah, non, mais attends, mais moi je lui ai dit. Hein. Je suis rentré dans le bureau, j'ai ouvert la porte, je savais que c'était sa pause de déjeuner. J'ai dit, Sylvain, excuse-moi, je te le dis, tu es une personne incompétente. Les dossiers n'étaient pas là à la réunion à 10h, nous n'avions pas les mails. Je te le redis, tu es une personne incompétente. Et j'ai fermé la porte. Basta, la gueule. On sait très bien que ça s'est pas passé comme ça.
5: Oui, on le sait, on est un certain nombre hein, et on remercie Alex Luce de révéler notre manque d'assurance à la face du monde pour nous apprendre à en rire. L'autodérision est une arme redoutable hein, contre le manque d'estime de soi. Elisa Delmoitier peut aussi nous aider à retrouver la confiance.
7: Moi-même, j'ai des potes qui me disent qu'ils n'ont pas confiance en eux. Je suis là, mais attends, c'est pas possible, tu te rends pas compte de ton potentiel, il faut que tu crois en toi, quoi. Mais après, j'ai d'autres potes qui me disent qu'ils n'ont pas confiance en eux, je comprends. Reste timide, mon gars, suis ton instinct.
5: Voilà, bon, c'est vrai que parfois, faut pas forcer sa nature profonde, hein. Il faut s'accepter comme on est, parce que bon, l'avenir appartient aussi à ceux qui savent faire rire les autres. En se moquant d'eux-mêmes.
0: Exactement, c'est ce qu'on fait aussi tous les matins dans l'humour en tube. Merci Fred Ballard, bon, on va dire bisous hein, à notre directeur ce matin. Belle journée, c'est votre radio ici Provence.
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0: Et bon courage si vous partez travailler ici Provence, il est 7h. Les infos à Marseille en Provence, Christophe Van Ven, remettre une doudoune à Marseille, c'est possible en pleine canicule.
8: Oui Philippe, bon, il faut avoir un minimum de sens de l'équilibre, ouais. Parce que ça se passe à la patinoire. Ah. Il y a ceux qui mangent des glaces, plutôt nous, et ceux qui glissent sur la glace tous les jours. 200 personnes viennent patiner au Palais Omnisport, enfin, ils viennent surtout prendre le frais, Margot Longjonge.
9: Une vingtaine de personnes font la queue dès l'ouverture de la billetterie de la patinoire, dont Clara et son amie Léonore.
10: Moi, c'est la première fois à la patinoire tout court. Je trouve que c'était une bonne idée, vu qu'il fait plutôt chaud, de se rafraîchir et de profiter avec les copines.
11: C'est vraiment ce qu'on veut, avoir froid là en ce moment, donc tant mieux.
9: Au vestiaire, elle troque les débardeurs et les shorts pour des pulls et pantalons, parce que dans la patinoire, l'air froid est saisissant. Aurélia en témoigne, elle surveille sa fille sur la piste du coin de l'œil.
12: De remettre les pulls, etc., les sweats, ça fait bizarre, mais bon, ça fait du bien en même temps.
9: Jade et Myriam sont venues, elles aussi, entre copines, pour changer d'une sortie à la plage.
11: Bah en fait, moi, c'est pas tant que je préfère aller à la patinoire qu'à la plage, mais c'est vrai que de temps en temps, un peu de frais en plein été, ça fait du bien, donc voilà.
12: L'année dernière, on n'y allait pas, et là, on y est allé 2 fois, dans tout l'été.
9: Avec les fortes chaleurs, les habitués le constatent, il y a plus de monde sur la piste, et forcément, certains comme Salomé et Titoine culpabilisent un peu.
13: C'est pas très écolo, mais c'est bien que ce soit ouvert.
14: C'est sûr que ça doit beaucoup consommer, hein, mais ça fait plaisir à ceux qui patinent, et voilà. Quand on on passe de dehors à dedans, c'est sûr que ça choque là.
9: L'écart est énorme, en effet, entre une glace autour de moins 5 degrés à l'intérieur et des températures extérieures qui atteignent jusqu'à 35 degrés.
8: On cherche le frais où on peut. Le Var maintenu en vigilance orange canicule. Il fera encore 38 degrés à Aix-en-Provence. La station météo de Salon de Provence en a enregistré 37 jours à plus de 35 degrés. C'est un record selon la météo du 13. Du côté des massifs forestiers, travaux interdits dans le Var. L'accès est déconseillé pour les Bouches-du-Rhône. La prudence est recommandée. L'alerte sécheresse renforcée en pays de Fayence et au niveau de l'Arc et du Réal de Jouques dans le pays d'Aix.
0: Et en revanche, pour l'instant, une bonne nouvelle. Le bassin de l'Uvonne s'en sort bien.
8: Oui, le plus grand fleuve côtier des Bouches-du-Rhône coule encore cet été, Fred Chapuis.
15: Oui, écoutez, l'Uvonne coulait au niveau du collège Louise Michel dans le 10e à Marseille. Cet habitant tout sourire tente d'évaluer la hauteur d'eau.
16: Là, il me semble que c'est arrêté à moitié. J'allais dire, je suis même un peu surpris qu'il y ait tant d'eau. Un peu étonné.
15: Aucun assec sur l'ensemble du cours d'eau, un débit trois fois supérieur à l'été dernier, des usages plus sobres et des pluies efficaces cet hiver rendent l'Uvonne plus résiliente cet été, selon Antoine Debesse de l'établissement chargé de la gestion de l'eau.
17: On peut presque parler d'un oasis, qui est le bassin versant de l'Uvonne. C'est bon aussi de constater qu'à l'heure actuelle, même à l'amont, secteur souvent à sec l'été, on a de l'eau, le milieu est magnifique, la faune et la flore ne s'en portent que mieux.
15: Une situation inédite depuis 5 ans dont profitent tous les usagers, notamment les petits irrigants de Gémenos, réunis en association présidée par Jean-Luc Barré. Ils peuvent enfin arroser leur jardin potager.
18: Pas mal de légumes, des tomates, des courgettes, des aubergines. L'irrigation est quasi normale.
15: Un usage raisonné, sans restriction d'eau pour le moment, car l'Uvonne reste fragile. Sans pluie à l'horizon, son débit va se réduire inexorablement.
8: Et au milieu coule toujours une rivière. On rappelle quand même que les Bouches-du-Rhône sont en vigilance depuis le 8 juin.
0: Dans le Var, plusieurs milliers de tonnes d'arbres doivent être traitées après l'incendie du Gros Bessillon.
8: Peut-être 10 000 tonnes. C'est encore trop tôt pour chiffrer précisément car l'incendie n'est pas éteint. Mais il y a urgence. Urgence à intervenir. Tout le monde était d'accord hier à Montfort-sur-Argence à la réunion de crise organisée par le préfet avec les maires et les propriétaires forestiers. Des arbres menacent de tomber sur les routes, Sophie Glotin.
19: Oui, notamment à Corrence, où il faut sécuriser les routes et les chemins, dit Madame le maire Nicole Ruland.
20: Les arbres menacent de tomber ou des roches qui ont subi une forte chaleur peuvent rouler, notamment soit sur des maisons, sur les voies publiques.
19: Autre risque à venir, avec les pluies et les orages annoncés, le risque d'inondation, comme à Barjol, selon le maire Catherine Venturuno-Gabel.
21: Alors oui, on est assez inquiet parce qu'effectivement, il y a des risques de ravinement, puisqu'il y a des endroits qui sont complètement dévastés, où il reste que de la cendre.
19: Pour éviter les ruissellements, certains arbres calcinés vont rester dans la forêt et être utilisés pour construire des fascines. C'est ce qu'explique Olivier Chandiou, directeur d'un bureau d'études forestiers.
22: Une fascine, c'est un petit tas d'arbres qu'on va faire avec les arbres qui ont brûlé en travers de la pente pour retenir le sol.
19: Les autres arbres pourront à terme être vendus par leurs propriétaires privés car le feu du Gros Bessillon a touché 70% de parcelles privées. Le Centre national des propriétaires forestiers est là pour les aider. Sa responsable dans le Var, Marie Gauthier.
23: Le bois brûle part essentiellement pour de l'énergie. Donc on a deux grosses centrales de biomasse dans la région, une qui est juste à côté à Brignoles et puis une à Gardanne.
19: L'évacuation et la valorisation des bois pourraient prendre entre 1 et 2 ans.
8: Dans ce massif du Gros Bessillon, 5700 hectares ont entièrement brûlé.
0: Ici Provence, il est 7h05, une belle affiche pour achever la préparation de l'OM.
8: L'Atlético de Madrid, un grand d'Espagne, match à partir de 17h30 face à l'Olympique de Marseille, dont la seule recrue est Bruno Genesio, l'entraîneur. L'OM s'est délesté de ses plus gros salaires, mais n'a recruté personne. Personne, c'est pas un joueur suédois, c'est vraiment personne.
0: D'accord, c'est bien. Nada, c'est
8: dégain, quoi. C'est Walou. Et c'est relou hein, pour les supporters comme Bernard.
24: Ça, j'ai jamais vu ça. J'ai tout vécu dans la grande époque de Chris Waddell, Papin. C'est la première fois que je vois ça. Je ne sais pas où on va aller. Je pense qu'on risque d'aller tout droit au mur. Là. Ça risque d'aller très mal. On va finir au moins d'aller presque dernier. Hein. Regardez Bordeaux, c'était il y avait le même problème. Ils sont tombés en Ligue 2, ils sont tombés en Ligue 3, maintenant c'est terminé. Et si on tombe comme ça, il y a un truc que je ne comprends plus rien. Là. Mais que tout va bien ou mal, comme tous les Marseillais, on est des grands supporters de l'OM. L'OM, il sera toujours dans notre cœur.
8: aimer l'OM envers et contre tout, et les statistiques donnent raison à Bernard. Zéro recrue, c'est inédit pour l'OM au 21e siècle. Le mercato se termine le 1er septembre, il y a encore un petit peu de temps. Provence Rugby repart sur des bonnes bases. Premier match de préparation, victoire 42-19 face au promu Nice. Le club d'Aix a pris un petit peu de hauteur avec une apparition surprise. Victor Wembanyama, secret bien gardé, la star de la NBA, est venu remercier le club. Il est poli, ce grand garçon, puisqu'il s'est entraîné 4 jours avec les installations de Provence Rugby. Wemby a assisté au match avec sa famille et ses gardes du corps.
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8: Allez, on prend un petit peu de hauteur aussi avec vous. Enfin, vous ne faites pas 2,24 m.
0: Non, j'en
8: mais
0: suis
8: loin. Mais vous pouvez nous donner la météo dans le ciel, Philippe.
0: Oui, en étant assis d'ailleurs. Alors, ce sera toujours ensoleillé pour aujourd'hui, hein, mais toujours ce risque d'orage sur le Haut-Var et les Alpes provençales, nous dit Météo France. Et ce sera également la tendance du week-end. On est toujours en alerte orange canicule, hein, je vous le rappelle. Et puis, Marseille qui se réveille ce matin avec 26 degrés comme à Toulon. C'est très chaud, trop chaud pour la saison. 21 degrés pour Aix-en-Provence, Gap et Digne. Et cet après-midi, 33 à 38 degrés. Ça, c'est à l'ombre, hein, du bord de mer vers les terres. Marseille, 33 degrés, Toulon, 35, Aix, 38. Et forcément, on va flirter avec les 39 ou 40 degrés localement. Je pense notamment au pied des Alpilles ou dans le Haut-Var. Et cette qualité de l'air qui reste mauvaise dans les Bouches-du-Rhône, le Var, les Alpes d'Haute-Provence. Elle est dégradée dans les Hautes-Alpes. Chaleur donc annoncée pour ce week-end. Ça sera le cas à Saint-Raphaël, évidemment, avec les cérémonies du 15 août. Demain, samedi, grand bal, feu d'artifice au Dramont. Il y aura une bourse militaire, défilé de vieux véhicules militaires dans le centre-ville pour le 82e anniversaire du débarquement de Provence.
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0: Le point trafic de 7h09 pour l'instant, trafic complètement fluide, dégagé sur les autoroutes de Marseille, de Toulon, d'Aix-en-Provence. On s'attend des ralentissements comme tous les matins sur l'A7 entre Septem et Marseille avec les travaux sur l'autoroute ou encore du côté du viaduc de Martigues. Vous nous dites ce qu'il se passe dans ces secteurs si ça coince ce matin. Et puis nous vous lisions dans le journal, c'est important à rappeler, avec le pic de pollution dans les Bouches-du-Rhône, vous devez abaisser votre vitesse de 20 km/h sur le réseau aujourd'hui. Une info à partager, Morgane vous accueille au 04 42 38 08 08.
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0: Et vos chansons préférées, le taulier est là pour démarrer ce vendredi. Johnny Hallyday, Gabriel.
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0: Belle journée, bon courage avec cette chaleur encore annoncée aujourd'hui. Hein, difficile de trouver le sommeil parfois la nuit avec la chaleur. Monique qui se réveille avec 24 degrés ce matin à 6h. C'était à la Valette du Var. Pas un bras d'air ce matin. Encore une journée torride à venir, nous écrit Monique. La température hein, chez vous, la page Facebook. Ici Provence, il est 7h12.
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0: Et dans un instant, mon œil dans le rétro, on s'intéresse aux événements qui ont marqué ce début d'année avec Gérald de Roux. Dans une minute, on va ouvrir une boîte de sardines. Très appréciée, en tout cas, cette année, les sardines. Il vous dira pourquoi. D'ici 7h30, votre série de l'été, ils ont vécu ici. Thibaut Gaudry qui nous raconte la vie des célébrités qui ont un lien avec la Provence. Parmi celles-ci, il y a le papa du Petit Prince, Antoine de Saint-Exupéry. On va en parler d'ici 7h30. Et puis, pour trouver un petit peu de fraîcheur avec cette canicule, on vous invitera aux carrières de lumière au Beau de Provence. La musique, toute la journée, vos chansons préférées avec Frédéric Goldman et Jones qui arrive. Allez, c'est dans quelques minutes et bon courage hein, si vous partez travailler.
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0: Il est 7h15, mon œil dans le rétro avec vous Gérald Roux. Tout l'été, on se retourne sur ce qui nous a marqué justement depuis le début de l'année. Et ce matin, c'est le retour en force de la sardine.
5: Car la sardine, c'est la grande mode culinaire du moment. Au printemps, s'est développée une véritable tendance sardine sur les réseaux sociaux. Des jeunes femmes, notamment, en ont fait des caisses, pour ne pas dire des boîtes, sur ce petit poisson qu'elles considèrent comme l'aliment ultime, bon pour la santé, bon pour la peau, pas cher, pratique et chic. Des recettes originales surgissent en vidéo et montrent comment sublimer la sardine. Une influenceuse déclare notamment « Mon obsession du moment, c'est la sardine ». Vous allez me dire que c'est assez fascinant de voir comment une mode sur Internet peut redonner du lustre à un aliment somme toute assez banal qui fait partie de notre patrimoine depuis des décennies. Je me souviens à la maison, quand mon père ne voulait pas se casser la tête à faire à manger, il ouvrait une boîte de sardines. Un peu de beurre, du pain, et hop, le tour était joué. Mais savait-il à l'époque que les sardines étaient aussi vertueuses pour sa santé? Car depuis quelques années, bien avant la folie internet de ce printemps, on a pris conscience des qualités nutritives de la sardine. Riche en oméga-3, donc bonne pour le cœur, riche en protéines et en vitamine D, contenant peu de métaux lourds, et même riche en calcium, à condition de manger les arêtes. Quoi qu'il en soit, notre société avide de raffinement, de décorum, a parfois transformé la sardine en produit de luxe. Certaines boîtes de sardines se vendent jusqu'à 20 euros quand elles sont millésimées avec de l'huile d'olive maturée bio AOP. Et dans certains restaurants, comme la brasserie Lip à Paris, la sardine millésimée est à 13 euros sur la carte. Heureusement, la sardine toute simple dans le commerce reste un aliment très abordable, entre 1 et 3 euros. Et c'est aussi pour ça que nous l'adorons. Quand notre pouvoir d'achat rétrécit, notre appétit grandit pour la petite sardine. Les ventes ont grimpé ces derniers temps et les producteurs se frottent les mains. Pour finir, quelque chose me dit que vous avez peut-être trouvé une idée pour le barbecue ce soir.
0: Pourquoi pas des sardines? Tiens, merci Gérald de Roux, voilà mon œil dans le rétro. Tous les matins, c'est à 7h15.
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0: Bon, il va faire encore chaud aujourd'hui, toujours cette vigilance canicule. On cherche des coins de fraîcheur. Hein. Il y a un superbe spot pour ça. Ce sont les carrières de lumière au Beau de Provence. Et Ici Provence vous offre ce matin vos invitations pour la famille. 4 entrées pour les carrières de lumière, des lumières au Beau. Donc à voir cet été, vous aurez le choix sur 2 expos immersives.

Michel Berger, je vous donne un indice. On parlait des océans. Est-ce que vous avez le titre de cette chanson de Michel Berger avec cette intro? 04 42 38 08 08. Et c'est Morgane qui vous accueille au téléphone. On se retrouve après Frédéric Goldman et Jones.

0: Ça donne la pêche, hein, le trio Frédéric Goman Jones sur votre radio ici Provence, il est 7h21. Bonjour Nabil. Nabil.
1: Bonjour.
0: Bienvenue, vous êtes à Salon de Provence.
1: Je suis à Salon de Provence, exactement.
0: Mais sur la route du boulot, c'est ça?
1: Oui, je viens de m'arrêter au péage de Lançon, pas au péage, à la station de Lançon de Provence en direction de Marseille.
0: Bon, pas trop de voitures là.
1: Il y a un peu de monde, il fait beau. Ouais. Non, je suis sorti de la voiture.
0: Oh, bah, très bien.
1: Je me suis mis dans le parc là, tranquille.
0: Profitez en toute sécurité. On joue ensemble ce matin le jeu de l'intro sur votre radio ici Provence avec cette chanson de Michel Berger. Vous la connaissez par cœur?
1: Ouais, bien sûr.
0: C'est quoi son titre?
1: À peine.
0: Quel est son titre?
1: Paradis blanc.

0: points d'Adil. Bravo.
1: Super. Yes.
0: Invitation.
1: Première victoire.
0: Voilà, première victoire. Invitation pour les carrières de lumière au Beau de Provence.
1: C'est la première fois que je gagne sur France Bleu. Donc,
0: sur ici.
1: Les planètes étaient alignées pour que je puisse gagner.
0: Ouais, mais Nabil, vous avez dit France Bleu. Là, je vais reprendre les cartes. Hein.
1: Ouais,
0: bon, quatre invitations, c'est pour la famille. Vous choisirez l'expo, donc soit Picasso, soit Océan. Personnellement, j'ai vu l'expo Océan. Je peux vous assurer que c'est extraordinaire sur la faune, la flore de nos mers et océans. Si vous avez des enfants.
1: Oui, j'ai deux enfants. Mais moi, c'est l'expo Océan qui m'intéresse. Je suis plongeur, donc
0: Vous allez vous régaler. Voilà, c'est pour vous, pour toute la famille Nabil. Gardez cette pêche et ce sourire, on adore. Hein. Ici, c'est la radio de la bonne humeur. Et puis, je vous souhaite une belle journée.
1: Merci, à vous
0: très vite.
1: Aussi. Bonne journée.
0: Merci à vous, Nabil. On s'occupe de vous en antenne. Au revoir. Sur la route, Nabil le disait. Bon, il y a du monde, mais ça roule très bien. Une info à partager avec nous. 04 42 38 08 08, on est preneur. Et puis, vous abaissez votre vitesse de 20 km/h sur les routes des Bouches-du-Rhône pour cause de pollution.
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0: 7h23, c'est votre série de l'été, podcast également à retrouver sur ici.fr. Ils ont vécu ici. Thibaut Gaudry vous raconte la vie de célébrités qui sont liées avec notre région, avec la Provence. Parmi celles-ci, le papa du Petit Prince.
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4: Je rêvais d'avoir une maison à la campagne. 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
8: J'ai vécu seul, sans personne avec qui parler véritablement, jusqu'à une panne d'avion dans le désert du Sahara il y a 6 ans.
2: Né à Lyon en 1900, Antoine de Saint-Exupéry passe une partie de son enfance non loin de là, à la campagne. Petit, on le surnomme Pique la Lune, parce qu'il passe beaucoup de temps à observer le ciel. Première attirance. Il fait son baptême de l'air à 12 ans, avant de devenir, quelques années plus tard, l'un des pionniers de l'aéropostale.
9: Il était très timide, il était candide, il n'avait aucune élégance vestimentaire, il faisait des tours de cartes, il chantait des chansons en chœur.
2: En 1923, Gabrielle, l'une de ses sœurs, épouse Pierre de Giraud-Aguet. Le couple s'installe dans la propriété familiale, à Aguet, un quartier de Saint-Raphaël. Un ancien fort, les pieds dans l'eau, transformé au XVIIIe siècle en château, où Saint-Ex séjourne de temps en temps.
10: Je vais vous épater un petit coup, je vais vous montrer comme j'ai une belle voix. Pour retrouver un jour ma douce éboué.
2: En 1929, Antoine publie son premier roman, Courrier Sud, inspiré de ses mésaventures aériennes. Mais c'est l'année suivante que sa vie va vraiment changer. À la fin de l'été, alors qu'il est chef de l'aéropostale en Argentine, lors d'une réception à l'Alliance française de Buenos Aires, on lui présente Consuelo, une belle artiste salvadorienne. C'est le coup de foudre. Et quelques jours plus tard, il lui propose un tour en avion.
11: 3 minutes que nous volions, il me dit « Embrassez-moi ». Et il penche sa tête vers moi. Je lui dis « Mais écoutez, je vous connais depuis une demi-heure ». Il me dit « Je sais pourquoi vous ne m'embrassez pas. Parce que je suis laid et que je suis chauve. Et je vois ses yeux noirs étonnantes. Et je vois des larmes d'enfants qui glissent. Je me suis penchée pour l'embrasser doucement. » Et jusqu'aujourd'hui, monsieur, je continue à l'embrasser.
2: Et c'est un peu grâce à Consuelo qu'il va connaître la gloire littéraire.
11: Il m'avait écrit une lettre énorme, me racontant un vol de nuit. Alors je lui dis, mais monsieur, je lui dis, vraiment, votre lettre est un livre, c'est un vol de nuit. Pourquoi vous ne l'écrivez pas? Alors il me dit, si vous me poussez, je l'écrirai.
2: Consuelo accepte de l'épouser. Et Antoine écrit Vol de nuit, qui devient un énorme succès.
12: J'ai toujours devant les yeux l'image de ma première nuit de vol en Argentine. Une nuit sombre où scintillaient seules, comme des étoiles, les rares lumières éparses dans la plaine. Il faut bien essayer de communiquer avec quelques-uns de ces feux qui brûlent de loin en loin dans la campagne.
2: Le 23 avril 1931, Antoine et Consuelo se disent oui à Aguet, où l'on célèbre leur mariage. Aguet qu'il décrit comme un paradis où même la poussière est parfumée. Il y séjourne une dernière fois en 1940, puis il part quelque temps aux États-Unis, où il écrit Le Petit Prince.
13: C'est au chant des cigales que Saint-Exupéry revêt le scaphandre indispensable pour les vols à haute altitude. Et le Lightning 223 quitte le terrain de Bordeaux. Plus jamais on n'en retrouvera une quelconque trace.
2: Parti de Corse le 31 juillet 1944, Pour un vol de reconnaissance en vue du débarquement de Provence, son avion est abattu par les Allemands au large de Marseille. Un demi-siècle plus tard, sera repêchée sa gourmette, sur laquelle est écrit son prénom et celui de Consuelo, la muse et la rose du Petit Prince.
8: Si vous voyagez un jour en Afrique dans le désert, si un enfant vient à vous, s'il rit, s'il a des cheveux d'or, s'il ne répond pas quand on l'interroge, vous devinerez bien qui il est.
0: Ils ont vécu ici, hein, le podcast à retrouver sur l'appli Radio France et sur ici.fr. Et lundi, on prendra la direction de Saint-Cyr-sur-Mer avec Thibaut Gaudry pour parler d'Henri Salvador. Ici Provence 7h28 et toute l'info revient dans 2 minutes.
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0: Belle journée avec ici Provence. Bonjour à Ben qui se réveille à La Ciotat. Alors à 6h30, écoutez bien, Ben avec 29,7 degrés sur sa terrasse. C'est incroyable cette température, 6h30. Voilà, et Ben qui nous dit à très vite à La Ciotat pour les concerts de septembre, le Ici Live Festival. Pour moi, ce sera Benjamin Biolay, écrit Ben. Voilà, je dis ça, je dis rien. Bah, c'est dit. On sait jamais, il y aura peut-être des invitations à gagner pour vous.
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0: Allez, l'info qui revient dans un instant et l'info d'ici dans 2 minutes avec vous, Christophe Van Ven. On va parler des bassins mobiles dans les quartiers de Marseille.
15: Avec les petits Marseillais qui naissent près de la mer, mais qui ne savent pas nager. Un Marseillais, un enfant sur deux qui ne sait pas nager avant l'entrée en 6e. Et donc, il y a des bassins mobiles tous les étés qui sont installés dans les quartiers et ça fonctionne.
0: Incroyable cette info quand on sait que Marseille a les pieds dans l'eau, celle de la Méditerranée. L'invité ici Provence à 7h40. Nous recevrons tout à l'heure Antoine Debès de l'EPAGE UCAS et l'établissement public de gestion des eaux Uvonne, Côtier et Galade. On va parler de la sécheresse évidemment dans notre région en cet été caniculaire. Où en sont nos cours d'eau? On fera le point évidemment tout à l'heure. Et puis vos inforoutes, hein, pour l'instant ça roule bien, mais vous pouvez les partager à tout moment. Vous nous appelez 04 42 38 08 08. Il est 6h30. L'actu en France et dans le monde, le 90 secondes, Valentin.
16: Retour de flammes dans les Landes. Un nouvel incendie a parcouru 600 hectares sur la seule journée d'hier. Décrit comme puissant et imprévisible par le préfet, 500 habitants ont évacué les alentours de Luglon, c'est à l'ouest de Mont-de-Marsan. Le feu repart à Saint-Just, au sud de Rennes. Plus de 300 pompiers luttent contre ces reprises, attisés, selon nos journalistes sur place, par le vent et les températures très élevées d'hier. Nous avons vécu l'une des journées les plus chaudes jamais enregistrées dans le pays. 42 degrés relevés par Météo France en Ardèche. Et ce vendredi s'annonce encore brûlant. 75 départements sont en vigilance orange canicule, avant une baisse des températures à l'ouest d'abord à partir de ce week-end. Nos données potentiellement volées sur le site des impôts. Victime, confirme Bercy, d'une cyberattaque en juin. Près de 700 000 profils de particuliers et de professionnels sont concernés, selon un site spécialisé, le français French Bridges. Sur la route, en gare et dans les aéroports, ça coince partout pour ce week-end du 15 août. Grève à la SNCF sur la région Normandie, le détail sur ici.fr. Grève aussi chez EasyJet avec une quarantaine de vols annulés demain et un trafic très difficile, rouge partout en France sur la route des vacances. La quête de médailles en individuel commence pour Léon Marchand. Après l'argent sur le relais de ses championnats d'Europe de natation lundi, le champion olympique dispute les séries du 200 mètres papillon aujourd'hui, alors que nous dirons au revoir à un autre champion demain. Florent Manaudou, 35 ans, prend sa retraite.
15: L'info d'ici en Provence, eh bien, on continue dans les bassins, c'est l'apprentissage de la natation chaque été à Marseille. C'est pas simple dans la deuxième ville de France qui manque de piscines. D'où cette idée lancée en 2023, installer des bassins mobiles dans les quartiers à Croix-Rouge, Ganet, Espace Mistral dans le 16e ou encore Bougainville, où plus de 1300 séances ont été délivrées le mois dernier. Marseille a les pieds dans l'eau, les pieds dans la Méditerranée, mais un minot sur deux ne sait pas nager en classe de 6e. Avant d'apprendre, il faut surmonter sa peur de l'eau. Laurent Grollet.
2: Et ce matin-là, ils sont six petits du quartier Bougainville à se jeter à l'eau. Des enfants de 4 à 6 ans qui ne savent pas nager, qui pour certains avaient peur de l'eau.
17: On y va à la plage, je dois rentrer dans l'eau. Il ne rentre pas dans l'eau, il va rester au bord du sable.
2: Chamsoudine est le papa d'Imani.
17: Et là, depuis qu'on a commencé ces cours-là, là on voit les progrès. On a essayé de l'amener aussi à la mer. Là, elle n'a pas peur de l'eau. On va à la plage, on va à la piscine, elle saute, voilà, elle saute sans peur. Donc voilà, je trouve que c'est une bonne initiative en tout cas.
2: Alors pour rassurer ces minots, 3 mètres nageurs sauveteurs s'emploient autour et dans le bassin.
18: Vous allez faire comme d'habitude et on bouge pas pendant 5 secondes. Regardez, je vous montre.
19: C'est toi qui compte.
18: Ok, on commence.
2: Et toi, tu sais faire ça?
19: Oui.
2: T'as pas peur de l'eau?
19: Non.
2: Alors là, qu'est-ce que tu vas faire là?
19: L'étoile de mer.
2: Reste que pour certaines familles, apprendre la natation à son enfant, eh bien, ça coûte cher, comme le rappelle Marine.
20: Oui, c'est compliqué. C'est payant, c'est privé, ou alors avec la ville de Marseille le reste de l'année, mais c'est compliqué d'avoir des places. C'est pas très accessible, donc quand j'ai eu cette opportunité-là, j'ai foncé.
18: Enlève la frite.
15: Voilà, un pouf qui fait du bien dans ce quartier de Bougainville. D'après la ville, un bassin de 25 mètres sera livré en septembre 2027.
0: Et puis à 8h dans le journal, Christophe Vandenne, on prendra le frais, alors non pas à la piscine, mais à la clim.
15: Les clims mobiles se sont arrachées cet été, elles sont en rupture de stock et pourtant, on en trouve sur Internet. Ici Provence, enquêtait sur ce marché très lucratif. On ira aussi prendre des nouvelles des supporters de l'OM inquiets de l'absence de recrutement. L'OM contraint par la DNCG, le gendarme financier. En attendant une première recrue, et bien dernier match de préparation contre l'Atlético de Madrid cet après-midi au Vélodrome.
0: Du soleil pour aujourd'hui dans l'ensemble et toujours de fortes chaleurs, toujours cette vigilance orange ou canicule pour notre région, tous les départements sont concernés. Donc là, vous restez prudent également si vous partez en rando, vous baladez, si vous êtes dans le Haut-Var, si vous êtes dans les Alpes provençales, puisque comme ces derniers jours et comme pour ce week-end, il y a toujours dans cette zone-là des risques d'orages localisés avec ces orages d'été. Marseille qui se réveille ce matin avec 26 degrés comme à Toulon, Aix-en-Provence 21 comme à Gap et à Digne, vous avez 24 degrés à Arles, 25 à Martigues à Salon, 26 degrés ailleurs. Et cet après-midi, à l'ombre annoncée pour Marseille, 33 degrés, Toulon 35 degrés, Aix 38, et on rajoutera 1 ou 2 degrés supplémentaires localement, notamment au pied des Alpilles ou dans le Haut-Var cet après-midi.
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0: La route, c'est complètement dégagé comme le ciel de Provence ce matin. Il n'y a pas un ralentissement à vous signaler, tant mieux, ça roule bien, vous respectez bien les vitesses sur la route, vous roulez tranquille. On peut avoir dans la journée, là c'est pas le cas, des ralentissements, mais souvent c'est moins de 5 minutes avec les travaux sur la 7 entre Septembre et Marseille dans les deux sens, et les travaux également sur le viaduc de Martigues dans le sens Port de Bouc vers Marseille, mais pour l'instant ça roule bien. Là on voit rouge, voire noir, ça sera demain samedi avec les départs, les retours des vacanciers dans le sens des départs, demain complètement rouge dans notre région et noir en région Rhône-Alpes, et ça sera rouge dans le sens des retours sur tout le territoire français demain. Vous êtes venu nous rendre visite, vous partez en vacances, sachez qu'il y a 44 locales ici qui vous accompagnent sur tout le territoire français. Il y a forcément une ici pour vous accompagner sur la route cet été, puis bienvenue d'ailleurs si vous êtes venu nous rendre visite cet été.
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0: Et vos chansons préférées toute la journée, voici Alain Chamfort et Déchaîne-moi.

0: Alain Chamfort sur votre radio locale, ici Provence avec Déchaîne-moi, belle journée, bon courage hein, si vous partez travailler les 7h39.
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0: On parle de canicule, on parle de sécheresse sur tout le territoire français, mais qu'en est-il dans notre région? Vous restez avec nous, on va faire le point dans une minute avec notre invité. Et puis nouveau rendez-vous depuis lundi hein, pour cet été sur votre radio ici Provence, ça s'appelle, retenez bien son nom, une chronique qui met en avant les sportives de demain avec Elena Kola. Tiens, aujourd'hui, vous allez faire connaissance avec cette gymnaste qui a remporté hier, jeudi, au championnat d'Europe de gymnastique, la médaille de bronze du concours général. Donc, avenir prometteur pour elle et son portrait. Tout à l'heure, 7h50, ce sera avec Olivia Leray. Et puis en musique ce matin, on démarre la journée avec Lewis Capaldi. Démarrage en douceur, on y va tranquillement. Ça vous laisse le temps de préparer le café.
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0: 7h41, Christophe Van Ven, on lisait « La France a chaud, la France est à sec ». Mais comment ça se passe dans les Bouches-du-Rhône, donc ici en Provence? Notre invité Antoine Debesse de l'EPAGE, le syndicat qui gère tous les bassins versants côtiers de Fos à La Ciotat.
5: Bonjour Antoine Debesse.
6: Bonjour.
5: Alors c'est votre syndicat qui gère les 52 kilomètres de Luvonne, de Saint-Zacharie à Marseille. Et on est assez étonné parce qu'on est allé sur place. Luvonne coule presque partout.
6: Et effectivement, Luvonne se porte bien. On pourrait s'en étonner. Il faut savoir que l'an dernier, à la même période, voire même avant, hein, au 7 août, Luvonne était déjà au niveau de crise sécheresse, c'est-à-dire le niveau maximal défini par les services de l'État. Le visuel vous en parlait. En chiffres, l'an dernier, on était à peu près à 120 litres seconde. C'est le débit. Hein. Cette année, à date plus avancée, on est à plus de 330 litres seconde. Donc Luvonne se porte bien. Voilà, trois fois plus. Et vous l'avez dit, c'est visible. C'est-à-dire que l'an dernier, là où on avait de nombreux à sec, c'est-à-dire des zones où on peut vraiment parcourir Luvonne avec des chaussures de randonnée, on n'en retrouve pas cette année.
5: Comment ça s'explique ça? C'est vrai qu'il a beaucoup plu au printemps, on s'en souvient bien.
6: C'est ça. Cet hiver a été quand même très marqué, hiver-printemps, hein, très marqué par des pluies régulières. Habitants toutes et tous dans la région, on se souvient bien avoir un petit peu râlé aussi. Ça a été extrêmement bénéfique pour le milieu, c'est ce qu'on appelle des pluies significatives, des pluies qui rechargent les nappes et des pluies qui du coup aujourd'hui impactent encore la bonne santé, un petit peu exceptionnelle, hein, on va en parler, de Luvonne actuellement. Mais pas que, si je peux me permettre, j'aimerais souligner aussi le fait que de nombreux acteurs sont engagés dans la sensibilisation des usages de l'eau. On peut appeler ça les bons gestes. Et on ose croire que les riverains, les communes, tous les acteurs proches de l'eau gèrent mieux les usages.
5: C'est-à-dire moins de gaspillage, on gère mieux les pompages.
6: Exactement, on arrose peut-être plus la nuit, on lave moins la voiture. Mmh. On sait, nous, que les communes font énormément d'efforts là-dessus. Alors évidemment, c'est pas ça qui va tout expliquer. Hein. On peut rester vraiment sur les pluies de cet hiver, qui étaient extrêmement bénéfiques vu les années de crise qu'on a vécues. Mais voilà, on aime l'idée que les gens encouragent aussi cette résilience de Luvonne.
5: Ouais, c'est pas que l'affaire du ciel, c'est notre affaire à nous tous. Et cette résilience, elle se mesure aussi au niveau de la faune et de la flore qui respire cet été. Ça a des conséquences positives.
6: Exactement. C'est vrai qu'on pourrait s'étonner vu qu'on est en cinquième vague de canicule. C'est un peu contradictoire et on le voit chez les voisins malheureusement hein, qui ont des territoires qui sont déjà sur des seuils de sécheresse plus élevés. On peut même parler d'oasis pour notre bassin versant de l'Uvonne. Après, vous allez peut-être me proposer la transition, mais soyons vigilants tout de même puisque les pluies sont pas forcément annoncées. Et d'ailleurs, les services de l'État l'avaient bien compris puisque dès le début juin, ils avaient quand même placé le département en vigilance. Donc l'Uvonne est quand même actuellement au stade 1, mais ce qui est bien loin du stade 4 maximal de l'an dernier.
5: Un mot tout de même sur cette oasis dont vous nous parlez, au niveau de la végétation, il y a des choses qu'on voit réapparaître ou disparaître d'ailleurs.
6: On le voit sur le terrain. Moi, j'ai été encore hier à Saint-Zacharie, donc zone d'habitude à sec sur la même période. On voit une végétation de berge vraiment luxuriante. La faune, la flore, évidemment, en profite. Donc, on voit beaucoup de poissons. On voit aussi, à l'inverse, moins de certaines espèces exotiques envahissantes qui profitent justement des assecs ou des débits ralentis pour s'installer, comme la Jussie, pour ne pas la citer. On en voit beaucoup moins puisque dès qu'il y a du débit, elle n'est pas à l'aise, donc on va plutôt retrouver une flore vraiment endémique au milieu et qui à l'heure actuelle est en plutôt bonne santé.
5: Alors Antoine, vous le dites, c'est une oasis, c'est une exception. On a les secteurs de l'Arc et du Réal de Jougue dans le Pays d'Aix qui sont en alerte sécheresse renforcée, le Pays de Fayence aussi. Hein. On est quand même sur la brèche et il faut faire très attention, c'est une situation qui peut se dégrader. Hein.
6: C'est ça, vous avez vu ma prudence, je vous avais même un peu devancé là-dessus. On est quand même très marqué par des étés qui ont mis à mal notre milieu naturel localement. C'est un enchaînement de déficits. À l'heure actuelle, il n'y a pas de pluie significative qui pourrait être prévue. Les chaleurs vont certes redescendre un petit peu à partir de la semaine prochaine, mais le réservoir de la Sainte-Baume n'a pas de ressources infinies. Et il faut qu'on soit extrêmement vigilant puisque ces niveaux de sécheresse dont on parlait au début pourraient arriver dans les prochaines semaines si la météo nous est pas favorable.
5: Mmh. Avec notamment des nappes phréatiques qui sont pas réévaluées à la hausse. Hein.
6: Voilà, exactement. C'est plutôt la tendance. On a déjà eu en 2023 ou 2024 des arrêtés, des niveaux de crise qui ont progressé jusqu'à l'automne. C'est malheureusement un décalage aussi climatique. On pourrait aussi avoir de mauvaises surprises en septembre. Réjouissons-nous aujourd'hui, puisque c'est extrêmement rare ce qui est en train de se passer. Mais soyons d'autant plus vigilants. L'Uvonne est résiliente, mais pas invincible.
5: Merci beaucoup pour ces explications très claires, Antoine Debès de l'EPAGE, le syndicat qui gère nos bassins versants côtiers de Fosses à La Ciotat.
0: Merci à vous, hein, passez une belle journée. Il est 7h47 sur la route, c'est dégagé hein, ce matin, vraiment aucun souci à vous signaler. Vous levez le pied tout de même sur la 57 au niveau de la Farlède, la bretelle de sortie, la Farlède, la 57 en direction de Toulon, il y a un obstacle qui a été signalé ce matin. Notez également qu'il faut abaisser votre vitesse de 20 km/h sur les routes et autoroutes des Bouches-du-Rhône en région de la pollution aujourd'hui. Puis si vous avez une inforoute à partager, vous le faites par exemple via WhatsApp, c'est très simple. Vous entrez le 04 42 38 08 0 dans vos contacts et vous nous envoyez un message écrit ou au vocal en toute sécurité. Puis on le partage sur l'antenne. Évidemment, vous êtes prioritaire. Comme je vous l'avais promis, le petit réveil tranquille ce matin, c'est déjà encore à la maison. Voici Lewis Capaldi.

0: Lewis Capaldi sur votre radio locale, ici Provence, il est 7h51.
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0: Retenez bien son nom, votre nouveau rendez-vous de l'été. Bonjour Olivia Leray.
3: Bonjour.
0: Vous mettez en lumière les sportifs et sportives qui compteront dans les années à venir. Ce matin, Olivia, vous nous parlez d'une gymnaste qui a remporté, donc hier, hein, jeudi, on le disait, au championnat d'Europe de gymnastique, donc la médaille de bronze du concours général.
3: Elena Kola, elle vient d'avoir 16 ans, l'année où on a le droit de passer chez les grands dans le monde de la gymnastique. Comme toutes les jeunes filles de son âge, Elena, elle est en train de grandir. Des centimètres en plus et quelques repères en moins. Sa croissance, elle brouille parfois un peu les repères d'un sport aussi millimétré. Mais comment vous dire que c'est trois fois rien, puisqu'elle est quand même revenue de sa première Coupe du Monde senior avec trois médailles. Une médaille d'or au sol, deux en argent à la poutre et au bar asymétrique. C'est énorme. Il faut la voir s'envoler pour comprendre tout ce qu'est la grâce, la justesse et l'esthétisme. Alors si vous êtes plutôt palmarès que beauté avant tout ça dans les catégories jeunes, elle est triple championne de France au concours général, double championne de France junior et triple championne d'Europe en catégorie junior. Elena et son sport, ça a commencé en baby gym à 18 mois, même pas, hein, au club très connu d'Avoine-Beaumont. Sa maman est entraîneur là-bas. Alors Elena, bah, c'est une habituée des gymnases depuis toujours. Je vous disais que comme toutes les jeunes filles de son âge, elle grandit. Et contrairement à toutes les jeunes filles de son âge, ses journées sont à rallonge et millimétrées. Entraînement, 7h30 jusqu'à 10h. Cours, de 10h30 à 15h. Et de 15h30 à 19h, retour à la gym. Elena est bonne élève. Et elle veut pas lâcher l'école. Au cas où, c'est ce qu'elle dit. Sinon, elle aime ranger sa chambre et faire des gâteaux. Et si vous voulez lui faire plaisir, un bon plat de pâte italienne devant le film Les Choristes. On connaît le secret, donc, pour Los Angeles 2028. Et vous, bah, vous connaissez forcément la chanson.

0: Retenez bien son nom, voilà, chronique qui met en avant celles et ceux, les sportifs, sportives qui seront l'avenir en tout cas pour le sport en France. Et chronique à retrouver sur ici.fr.
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0: Bon, on attend la pluie avec impatience, mais pas de pluie en vue. Hein. Hélas, dans les jours à venir, on en parlait tout à l'heure avec notre invité, méfie. Et je vous le redis, hein, pour ces orages locaux qui peuvent éclater encore aujourd'hui sur les reliefs provençaux, on pense au Var et aux Alpes du Sud. Véronique Sanson, en musique, ici Provence, et rien que de l'eau.

0: Véronique Sanson, rien que de l'eau, pas d'eau, hein, et là, ça nous ferait du bien, en tout cas, pour la nature. Donc, pas d'eau en vue, nous dit météo France, ciel bleu pour aujourd'hui, ça sera le cas pour le week-end. Bon, l'avantage du ciel dégagé, c'est que vous pourrez voir passer demain après-midi, donc, sur le littoral varois et toulonnais en particulier, la patrouille de France, hein, ça sera demain, 16h30, pour le littoral de Toulon, et puis il y aura un feu d'artifice également demain soir, à 22h, au Fort Saint-Louis.
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0: Allez, 7h58, on remonte le temps comme tous les matins. Bonjour Stéphane Bern.
2: Bonjour Philippe.
0: Alors ce matin avec vous, on va voyager au temps des premiers temps du foot en France.
2: Bien avant les stades géants, Mbappé et les Qataris, le football se jouait sur un terrain vague du Havre, dans la brume, le crachin, et avec un accent so British. Le Havre, 1872. Sur un champ battu par le vent, une poignée d'Anglais expatriés, pasteurs, négociants et employés du port, tapent dans une grosse sphère en cuir détrempé. Le genre de ballon qui pèse 8 kilos et arrache un fémur au premier amorti de la cuisse. Leur club s'appelle fièrement le Havre Football Club. Leur vestiaire, oh, un appenti loué à un boulanger. Pas commun, mais pratique pour les croissants à la mi-temps. Leurs règles, floues, très floues comme le ciel du Havre. On y joue à la combination, un mélange de rugby et de foot. Petit problème, personne ne sait quand on peut utiliser les mains, ni quand on marque. Résultat, plus de tacles que de buts. Un joyeux chaos plein de bonne volonté. Mais les gentlemen, rejoints par quelques Havrais téméraires, persistent.
3: So British.
2: Chaque midi à la pause déj, ils jouent 30 minutes montre en main, avant de retourner au port. En 1884, le club s'élargit et devient le Havre Athletic Club. On y pratique aussi le cricket, le hockey, le tennis, bref, tout ce qui sent bon la pelouse britannique. Reste à choisir les couleurs. Bleu ciel pour Cambridge.
4: Allez les bleus !
2: Bleu marine pour Oxford.
5: Allez les bleus !
2: Blue or bleu ? Impossible de trancher. Alors on garde les deux. Naît alors le fameux maillot ciel et marine, un dégradé indégradable.
6: Parfaitement intraitable.
2: Depuis, le HAC n'a pas gagné toutes ses coupes, mais il a donné le premier coup de pied dans l'histoire du foot français. Et ça, ça vaut tous les triplés possibles en finale de Coupe du Monde.
0: Merci Stéphane. Voilà, on voyage dans le temps tous les matins avant les infos.
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0: C'est votre radio locale, ici Provence. Belle journée, il est 8h. Les infos, ici à Marseille en Provence, Christophe Van Ven, c'est l'objet le plus recherché du moment. La clim mobile est en rupture de stock dans les grands magasins.
8: Et pourtant, certains opportunistes en proposent sur Internet, notamment sur Le Bon Coin. À qui profite la clim? Notre journaliste Yvan Planteil s'est fait passer pour un acheteur marseillais.
9: Oui, et ça n'a pas l'air d'être des arnaques. Première annonce, sur la photo, on voit une clim emballée sur une palette avec une vingtaine d'autres. Je contacte le vendeur à la mi-journée.
10: En fait, moi, c'est un ami, il est sur Paris, il va vous ramener ça pour ce soir. Le temps qu'il arrive, il décolle immédiatement et ça sera bon.
9: Le prix de base, c'était 500 euros. J'ai pu la négocier à 450 et en France, elle vaut 380. Sauf que les vendeurs ont visiblement fait une razzia dans un autre pays européen pour les toucher encore moins cher.
10: Ça avait été acheté en gros, en fait. Au Portugal, il y a à peu près 3 semaines. On en a beaucoup, en fait. Il n'y avait pas une grande marge. Il fonctionne très très bien en tout cas. Vous, votre salon, il fait combien de mètres carrés à peu près?
9: Et vous l'aurez compris, ils sont plutôt bons vendeurs. Deuxième annonce, la clim mobile est à 600 euros contre 380 d'ordinaire. Sauf que là, c'est une entreprise basée près de Perpignan qui a flairé le bon plan sur Le Bon Coin.
11: On est distributeur, fabricant et installateur. Ça veut dire que nous, là, on a le plus gros stock de climatiseurs mobiles dans le sud de France.
12: Comment vous faites du coup pour livrer des clims sur Marseille?
11: Des UPS.
12: Donc les livreurs indépendants?
11: Tout à fait.
9: Un avocat spécialisé nous explique que la pratique est légale si vous n'en faites pas une activité. Le deuxième vendeur est donc dans les clous, mais le premier un peu moins.
8: Pour pas finir au frais en prison, ces vendeurs doivent être déclarés en micro-entreprise. Si c'est un business, bon, c'est vrai que ça y ressemble furieusement. Le filon des clims n'est pas prêt de s'assécher. Nouvelle vigilance orange en Provence, 75 départements en France. Hier jeudi a été l'une des journées les plus chaudes jamais enregistrées dans notre pays, d'après Météo France. Avec ces très fortes chaleurs, la qualité de l'air est mauvaise, pollution à l'ozone. Et donc il faut rouler moins vite dans les Bouches-du-Rhône ce vendredi. La vitesse est abaissée à 20 km/h. Les contrôles routiers seront renforcés.
0: Que faire des milliers d'hectares brûlés dans le Var ?
8: Alors que le feu du Gros Bessillon n'est toujours pas éteint, une réunion était organisée hier à Montfort-sur-Argence par la préfecture, en présence des maires et des propriétaires privés des forêts. Plusieurs milliers de tonnes d'arbres de bois brûlés doivent être traités. Certains arbres menacent déjà de tomber sur les chaussées. Il y a urgence à intervenir, surtout avant les épisodes méditerranéens, nous explique Catherine Venturino-Gabel, la maire de Barjols.
3: Alors oui, on est assez inquiet parce qu'effectivement, il y a des risques de ravinement puisqu'il y a des endroits qui sont complètement dévastés où il reste que de la cendre. Il y a des endroits où effectivement, il reste des arbres, mais quand on voit le sommet Roussy, on sait très bien que les arbres sont morts et au premier gros coup de vent ou grosse pluie, l'arbre va se déraciner. Donc oui, c'est une inquiétude. On va avoir des pluies, on le sait, avec les chaleurs qu'il y a eu, le réchauffement de la Méditerranée et autres, on sait très bien qu'il va y avoir des grosses pluies. Et là, la difficulté, c'est d'éviter, avec le ravinement qu'il peut y avoir, d'autres quartiers qui jusque-là n'étaient épargnés risquent d'être impactés et c'est ce qu'on doit traiter en priorité avant les fortes pluies annoncées pour l'automne et peut-être malheureusement même avant.
8: La maire de Barjols avec Sophie Glotin dans les Landes. Nouvel incendie en cours. Plus d'un millier d'hectares ont brûlé en quelques heures. À Istres, l'incinérateur de Suez reçoit un avis défavorable du commissaire enquêteur. Une première victoire selon Robin Préteau, le nouveau maire qui a découvert juste après son élection ce projet de gigantesque incinérateur. Le site serait capable de traiter jusqu'à 200 000 tonnes de déchets par an. C'est désormais au préfet des Bouches-du-Rhône de décider de continuer ou d'abandonner le projet.
0: Dernier match de préparation de l'OM avant la reprise du championnat.
8: Et une très belle affiche avec l'ancien club d'Antoine Griezmann, un grand d'Espagne, l'Atlético de Madrid. Ça va se jouer cet après-midi avec toujours ce petit suspense pour le coach Genesio, savoir qui a été vendu cette semaine, qui est encore disponible sur la feuille de match. Ce qui est certain en revanche, c'est qu'il n'y a aucun nouveau à intégrer, aucune recrue. Ce n'est pas arrivé depuis plus de 20 ans. Une disette historique qui ne rassure pas les supporters, Fred Chapuis.
13: Oui, devant le Vélodrome, beaucoup de supporters, le plus souvent inquiets et désespérés.
14: Ça fait un peu peur, ouais. Ça va être dur.
15: Ça m'inspire pas confiance, honnêtement. Et je veux avoir confiance en l'OM, mais parfois, c'est difficile. Hein. On se retrouve avec rien et pas de recrue. Ça n'augure rien de bon, mais on y croit quand même. Hein.
16: Bah, ça annonce une saison difficile. Aucune recrue.
13: Une perte d'attractivité qui interroge Giovanni.
17: Pour moi, c'est-à-dire qu'ils perdent un peu, pas leur popularité, mais c'est-à-dire qu'ils attirent moins, ils font moins leurs preuves. Donc forcément, les joueurs ont de moins en moins envie de venir.
13: Dans ces conditions, la lumière viendra peut-être du nouvel entraîneur, Bruno Genesio, en qui Thomas fonde tous ses espoirs.
18: C'est la seule recrue, de toute façon. Donc oui, c'est la meilleure recrue. Et franchement, avec lui, je pense qu'on peut s'en sortir. C'est pas parce qu'on n'a pas de grands joueurs que niveau tactique, on va pas s'en sortir. Franchement, avec Genesio, je suis confiant. Hein. Top 5. Marseille, c'est Marseille, ça restera Marseille. Ouais.
13: Car malgré la morosité, la ferveur olympienne reste intacte, à l'image de cette supportrice venue de Montréal.
15: Ce qui fait l'OM, c'est pas que les joueurs, c'est pas que l'équipe, c'est aussi les supporters. Donc allez l'OM, allez toujours
8: l'OM. Allez l'OM, toujours. À partir de 17h30, face à l'Atlético de Madrid. Une belle remise en jambe pour Provence Rugby. Large victoire, 42-19 contre le promu de Pro D2 Nice. Quand je parle de remise en jambe, les siennes sont immenses, ces jambes. Victor Wembanyama, 2m24, la star de la NBA, a passé 4 jours incognito à s'entraîner avec les installations de Provence Rugby et il était là pour assister à ce match de rugby au stade Maurice David. Une apparition assez incroyable. Pas de finale pour Sauveur Cristofini au championnat d'Europe de natation. La pépite de 16 ans du Cercle des nageurs de Marseille a échoué de 2 petits centièmes en 200 mètres nage libre. Pour lui, c'est fini. À 35 ans, Florent Manaudou raccroche le maillot. 6 fois médaillé aux Jeux Olympiques, c'est une légende. Éphémère handballeur à Aix-en-Provence, surtout sprinteur surpuissant des bassins. Le pensionnaire du Cercle des nageurs de Marseille a terminé avec une médaille de bronze à Paris. Il est l'homme qui a apporté la flamme dans le port de Marseille en mai 2024. Personne ne l'a oublié. Personne n'a oublié non plus sa médaille d'or aux 50 mètres à Londres en 2012.
19: Incroyable! Coup de tonnerre!
8: Coup de tonnerre!
19: Et alors?
8: Eh oui!
19: Il Ils sont formés.
8: Les hurlements, on s'en souvient. C'était sa sœur. C'était Laure Manaudou. C'était incroyable. Pour ses adieux, eh bien, Florent Manaudou, il y aura une cérémonie officielle demain. Évidemment, il mérite bien ça demain à 18h au championnat d'Europe de natation.
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8: Bon, je ne sais pas si vous allez susciter autant d'enthousiasme en donnant votre météo, mais allez, lancez-vous.
0: Ah non, désolé.
8: On va faire des petits cris.
0: Non, parce que bon, soleil, forte chaleur, toujours cet alerte en jeu canicule pour notre région, des vents faibles. Et en plus, on va rajouter ce risque d'orage comme ces derniers jours et comme pour ce week-end sur le Haut-Var et les Alpes provençales, hein, les reliefs concernés. Donc voilà. Voilà pour le menu météo. Les températures à l'ombre, Marseille 26 degrés comme à Toulon, réveil. Aix, Gap, Edin, c'est 21 degrés. Et vous aurez 33, 38 degrés, voire un peu plus, hein, comme chez le boucher. Hein. Je vais y en un peu plus, je vous le laisse. C'est comme ça que ça marche.
8: En armée.
0: Voilà. Donc, du bord de mer vers les terres. 33 pour Marseille. Marseille qui se prépare à faire la fiesta pour le 15 août, hein, comme beaucoup de villes dans notre région. Alors, demain, je vous ai inscrit, Christophe, il y aura un grand karaoké.
8: Ah oui.
0: Dès 19h.
8: Je chauffe la voix déjà.
0: Au J4, 400 titres au choix. Hein, donc, forcément, vous. Vous aurez votre chanson, suite feu d'artifice et balai de drone à 22h et karaoké qui reprendra à partir de 22h30. Ça se passe demain à Marseille.
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0: Et le point trafic de 8h09, à peine 3 minutes de retard. C'est la seule info à vous donner ce matin. Nous sommes sur la 7 au niveau des Agalades en direction d'Aix-en-Provence. Et c'est en raison des travaux sur la 7, notamment dans ce secteur. 04 42 38 08 08 pour partager vos infos routes.
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0: La musique et la bonne humeur, c'est du 2 en 1. Voici Julien Clerc tout de suite et son cœur de rocker. Belle journée en Provence avec votre radio locale.

0: Pierre sur votre radio locale. Ici Provence et son cœur de rocker. Il est 8h13.
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0: Vous restez avec nous, surtout pour éviter les arnaques cet été. C'est pas vrai, hein, c'est le rendez-vous anti-arnaque avec Aude Razo qui s'installe et qui arrive dans une minute. Elle nous parlera des commerçants qui sont souvent également la cible des escrocs. Dans le prochain quart d'heure, les gens d'ici, Laurent Menel, son micro ici Provence, qui se promène aux quatre coins de la Provence à la recherche d'hommes et de femmes passionnés. Il a rencontré Paolo Vestea. C'est un artiste, un chanteur itinérant, il a tout plaqué. Et désormais, il vit avec son van et parcourt les routes de notre région. Joli rendez-vous à suivre dans quelques minutes. Et puis, côté cadeau, on aura des invitations pour le festival Les Musicales dans les Vignes pour vous ce matin. La musique, évidemment, avec Fréau de la Vega.
3: Quand les souvenirs s'en mêlent, les larmes me viennent et le chant des
0: sirènes. Il arrive avec son chant des sirènes. Belle journée.
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0: 8h16, c'est pas vrai, le rendez-vous anti-arnaque avec vous, Aude Razo, et vos conseils précieux. Les commerçants, nous le disions, sont aussi la cible des escrocs. On vous a signalé d'ailleurs, Aude, dernièrement, des tentatives d'arnaque par téléphone.
11: Effectivement, vous tenez une boutique, quelqu'un vous appelle, il vous dit qu'il travaille pour la mairie, et il vous propose un encart dans le magazine de la ville ou dans un guide officiel, un encart pour faire la pub de votre magasin. Sauf que, attention, cette personne est peut-être en train de vous mentir. Il y a eu plusieurs signalements, effectivement. Des voleurs essayent en fait de récupérer de l'argent, se faire payer en échange d'un encart publicitaire totalement inexistant. Conseil que je vous donne, appelez toujours la mairie, hein, pour vérifier qu'elle est bien à l'origine de cet appel. Autre arnaque, là c'est un chef d'entreprise qui m'a contacté, Sébastien. Lui me raconte le coup de fil très suspect d'une personne qui dit travailler pour Google. Elle aussi lui propose, un peu dans le même esprit, de l'aider à augmenter la visibilité de sa société, mais cette fois sur Internet.
0: Alors pareil, c'est un piège, Aude, mais un piège encore plus élaboré. Hein.
11: Oui, parce que vient le moment où cet employé Google, soi-disant, demande à notre chef d'entreprise de transmettre sa pièce d'identité. Pour ça, elle lui envoie un lien par texto, et là, Sébastien se rend compte que le

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1: 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Extrait de La Veuve Joyeuse. Voilà donc avec la belle voix de Barbara Hendrickson qu'on écoute. Ça, c'est magnifique. Hein. Voilà, duo donc Chloé Chaume et Émilien Marion, musical dans les Vignes. Question de sélection 04 42 38 08 08. La Veuve Joyeuse est une opérette, mais une opérette qui nous vient de quel pays, à votre avis? L'Autriche ou l'Italie? 04 42 38 08 08. Et Morgane attend la réponse.

0: Frérot de la Vega avec le chant des sirènes, ici Provence, 8h21. Le chant, beau chant d'ailleurs, interprété par Chloé Chaume, Emilien Marion. Les grands duos d'amour de l'opéra, ce sera le dimanche 23 août à Pierrefeu-du-Var, château de la Gordonne, et ça fait partie de la programmation du festival Musique dans les Vignes. C'est avec ici Provence. Bonjour Anne-Marie.
1: Bonjour.
0: À Montfort-sur-Argence, bienvenue ce matin.
1: Oui.
0: Tout va bien pour vous?
1: Oui, ça va.
0: Parfait.
1: Tout va bien. C'est beau. Voilà.
0: Belle journée.
1: Je ne travaille plus.
0: C'est vrai? Oh là là.
1: Oui. La retraite.
0: Le plus beau des métiers, finalement. Parce qu'on est toujours occupé. Clair. Bon, on a une belle voix ce matin. On a entendu tout à l'heure Barbara Hendrix, la veuve joyeuse. Alors, cette opérette, la veuve joyeuse, nous vient d'Autriche ou d'Italie?
1: Ben, c'est Autriche. Hein.
0: C'est Autriche, hein. 1905, opérette en trois actes de Franz Lehár. Bravo.
1: Ouais.
0: Ah, bravo, invitation pour vous. Vous connaissez le principe des musicales dans les vignes?
1: Non, pas du tout.
0: Vous allez découvrir le domaine. Voilà, on va vous expliquer, vous faire découvrir ce domaine.

0: découvrir les vins avec modération, puis surtout, bien sûr, ces belles voix qui sont dans les vignes. C'est pour vous la personne de votre choix, Anne-Marie.
1: Oui, bien sûr, merci.
0: Et bien, profitez de la journée, de cette retraite méritée. Je vous dis à bientôt.
1: Merci beaucoup, merci.
0: Et on s'occupe de vous en antenne, merci, au revoir. 8h23, la route ce matin, ça roule bien. Il y a toujours ce ralentissement avec les travaux sur la 7 entre Septembre et Marseille. On vous rappelle qu'il faut baisser votre vitesse de 20 km/h sur les routes autoroutes de notre région, région de la pollution de l'air. Ça marche pour les Bouches-du-Rhône, hein, où il faut baisser cette vitesse. Je regarde encore les cartes, c'est dégagé. Hein. Aix-en-Provence, Toulon, une inforoute à partager. Vous le faites au 04 42 38 08 08.
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0: 8h24, les gens d'ici, Laure Menel avec votre micro ici Provence. Vous nous emmenez où d'ailleurs ce matin ?
4: Alors là, je vous amène sur les routes dans un van qui est en fait un studio, une loge et même une maison qui conduit notre invité. Nous sommes quelque part entre Marseille, la Provence et l'Italie.
5: Bonjour, c'est Paolo Vestea, chanteur, auteur, compositeur et voyageur en van.
4: De Lille à Marseille, Lille où vous êtes né, et vous avez fait le choix de rejoindre Marseille.
5: C'est ça, je suis parti de Lille, j'ai fait le tour de l'Italie, et après le tour de l'Italie, je suis arrivé à Marseille. Le cœur est marseillais, le sang est bleu et blanc.
4: On vous retrouve beaucoup sur les réseaux sociaux, parlez-nous de votre vie.
5: Il y a un peu plus d'un an, j'étais perdu dans ma vie. Je travaillais dans une grande société, conseiller en protection sociale et patrimoniale pour un grand groupe d'assurance. Donc je gérais la fortune de chef d'entreprise. Et j'en ai eu ras-le-bol et j'ai tout quitté. J'ai quitté ma maison que j'avais achetée, que je venais d'acheter. J'ai quitté mon ex-fiancé, j'ai quitté ma famille, mon boulot. Et je me suis dit, allez, j'achète un van et je pars chanter. Je pars donner du bonheur à des gens que je ne connais pas encore puisque j'ai commencé l'aventure sur mes réseaux sociaux. On était 50, 100 et aujourd'hui, on est à plus de 40 000 sur TikTok et Instagram. Et donc, je veux diffuser de l'amour à travers mes chansons en français et en italien. J'aime mettre à l'honneur mes deux pays, France et l'Italie.
4: Ben, je vous vois là au pied de Notre-Dame de la Garde avec un magnifique coucher de soleil.
5: Ouais, exactement. En fait, dans mon concept, j'ai envie de mettre à l'honneur certaines chansons, mais aussi mettre à l'honneur des endroits, comme notamment Marseille, comme notamment des villes en Italie, comme des villes aussi en Provence, et même dans les collines de Ventabrin où tout est très nature, avec de magnifiques couleurs le soir, les étoiles la nuit, puisqu'il n'y a pas de pollution visuelle, donc c'est juste génial de pouvoir se ressourcer à Ventabrin.
4: Pas d'adresse fixe donc, alors où nous parlons.
5: Sans domicile fixe, ouais, effectivement. Mais avec un van mobile, voilà, j'ai ma maison avec moi et je voyage un peu partout. Donc le monde est mon terrain de jeu et le monde est ma maison. Et je réalise mon rêve. La preuve, c'est que je suis avec vous aujourd'hui.
4: De magnifiques reprises que vous interprétez avec des grands succès italiens et puis vos propres compositions.
5: Effectivement, moi j'aime énormément écrire, j'écris ma vie, j'écris ce qui m'est arrivé pendant mes 31 ans d'existence. L'aventure ne fait que commencer.
4: Grazie mille.
5: Grazie, ciao, buona giornata.
0: Et ristretto le café. Hein. Voilà les gens d'ici, on se balade hein, dans la région Provence avec des hommes, des femmes passionnés par leur métier. Et vous retrouvez toute la collection sur ici.fr. 8h26, toute l'actu revient dans 8h30, c'est dans 4 minutes.
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0: Allez, vous restez prudents hein, sur la route. Ici Provence vous accompagne, il est 8h28.
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0: Et le week-end du 15 août qui arrive, il y a pas mal de manifestations, activités que vous retrouvez sur ici.fr. Si vous avez envie de chanter, danser ce week-end, j'ai deux, trois petites sélections pour vous. Ce matin, tiens, ce soir déjà, vous aurez Tribute Téléphone, le groupe Téléphone Illimité. Moi, j'aime bien le nom. qui reprend tous les grands succès de Téléphone. C'est ce soir à Carqueiranne, sur la place de la République. On s'entraîne pour ce soir, c'est à 21h30 à Carqueiranne et c'est gratuit. Demain samedi, Suzanne sera sur la scène du Mas des Escarlatiers, c'est à Puget-sur-Argent. Et puis Christophe, je sais que vous aimez Otis Redding.
8: Oui,
0: tout ça à donne fait. Ça, Otis. Et bien là aussi, il y a un tribute qui va reprendre les grands succès d'Otis Redding. Un hommage donc à 21h à Fos-sur-Mer. Ça sera dimanche soir et c'est dans le cadre du festival à la musique Sous les Pins. Et puis je vous rappelle ce grand karaoké aussi, hein, demain à Marseille, au J4.
8: 400 titres.
0: 400 titres possibles. Donc c'est demain à Marseille, ça se passe au J4.
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0: À 8h29, l'info dans un instant et puis l'info d'ici avec vous, Christophe Vanden. Cette question, que vont devenir les bois calcinés de l'incendie du groupe Issillon?
8: Qu'est-ce qu'on fait d'une forêt qui a brûlé? On parle de dizaines de milliers de tonnes, on va voir ça dans un instant.
0: Le cinéma à l'honneur également tout l'été sur votre radio Ici Provence. Dans 10 minutes, le podcast La Provence fait son cinéma. On va poser notre micro sur un lieu de tournage dans notre région et Thibaut Caudry nous emmène ce matin dans Marseille. Hier, on vous a parlé de La Gloire de mon père de Pagnol en 89. Hein. La suite, c'est Le Château de ma mère, toujours réalisé par Yves Robert et tourné à Marseille et au Bagne. Ça sera dans une dizaine de minutes. Et puis la route, hein, vous partagez vos infos. Pour l'instant, ça roule bien sur nos axes routiers, autoroutiers. 04 42 38 08 08. 8h30, l'actu en France et dans le monde, le 90 secondes, Valentine Letesse.
9: Plus de 1000 hectares parcourus par les flammes dans les Landes. Le préfet confirme à votre radio Ici la progression dans la nuit de ce nouvel incendie. Parti hier de Luglon, à l'ouest de Mont-de-Marsan. 500 habitants évacués et autant de pompiers sur le terrain. Votre revenu fiscal, votre taux d'imposition, potentiellement entre les mains d'un hacker. Les données de 700 000 Français ont été piratées sur le site des impôts. Chiffre donné par French Bridges, un site spécialisé sur les cyberattaques et non confirmé par Bercy pour l'instant. L'insupportable canicule se poursuit avec 42 degrés atteints hier en Ardèche, l'une des journées les plus chaudes jamais enregistrées en France, et toujours 75 départements en vigilance orange ce vendredi. Vous avez la carte sur notre site. La fraîcheur espérée au bout du week-end, une baisse des températures s'amorce dès aujourd'hui par l'ouest. Les yeux qui piquent, le nez qui gratte et pour certains du mal à respirer. Des épisodes de pollution à l'ozone se multiplient avec la chaleur. Après l'Île-de-France, les Bouches-du-Rhône et le département du Nord sont concernés. Week-end de galère en vue pour les vacanciers. Grève à la SNCF sur le réseau normand. Une quarantaine de vols annulés chez EasyJet. Demain, les hôtesses et stewards se mobilisent. Quand sur la route, c'est rouge. Très difficile de rouler dans toute la France ce samedi. Le point complet sur ici.fr. Dans le bassin, Léon Marchand aujourd'hui, en quête d'une première médaille individuelle de ses championnats d'Europe de natation. L'argent hier pour Maxime Grousset sur le 100 mètres papillon.
8: Et l'info d'ici dans le Var, plusieurs milliers de tonnes d'arbres qui doivent être traités après l'incendie du gros Bessillon qui n'est toujours pas éteint. Donc on a pour l'instant un bilan provisoire. On parle de 10 000 tonnes. Qu'est-ce qu'il faut en faire de ce bois? Il y a urgent de toute façon à intervenir. Tout le monde était d'accord hier à Montfort-sur-Argence, à la réunion de crise organisée par le préfet. Il y avait les maires, il y avait les propriétaires forestiers. Urgence parce que des arbres menacent de tomber sur les routes, Sophie Glotin.
10: Oui, tous les élus le disent, il y a urgence, notamment à Courance, où il faut sécuriser les routes et les chemins, dit Madame le maire Nicole Ruland.
11: On a des risques post-incendie, c'est vrai déjà, avec des chemins où les arbres menacent de tomber, ou des roches qui ont subi une forte chaleur peuvent éclater et rouler, notamment soit sur des maisons, sur les voies publiques.
10: Autre risque à venir, avec les pluies et les orages annoncés, le risque d'inondation, comme à Barjol, selon le maire Catherine Venturune-Augabel.
12: Alors oui, on est assez inquiet parce qu'effectivement, il y a des risques de ravinement puisqu'il y a des endroits qui sont complètement dévastés où il reste que de la cendre. On peut avoir des ruissellements qui vont causer d'autres dégâts.
10: Pour éviter les ruissellements, certains arbres calcinés vont rester dans la forêt et être utilisés pour construire des fascines. C'est ce qu'explique Olivier Chandiou, directeur d'un bureau d'études forestiers.
13: Une fascine, c'est un petit tas d'arbres qu'on va faire avec les arbres qui ont brûlé en travers de la pente, comme on ferait une restanque pour retenir le sol.
10: Les autres arbres pourront à terme être vendus par leurs propriétaires privés, car le feu du Gros Bessillon a touché 70% de parcelles privées. Le Centre national des propriétaires forestiers est là pour les aider, sa responsable dans le Var, Marie Gauthier.
14: Le bois brûlé part essentiellement pour de l'énergie. Donc on a deux grosses centrales de biomasse dans la région, une qui est juste à côté à Brignoles et puis une à Gardanne. Il y a aussi des chaufferies, l'ONF a cité par exemple chaufferie sur Canjuers, mais il peut y avoir d'autres chaufferies qui peuvent être intéressées.
10: C'est donc toute une filière qui va devoir absorber des volumes considérables de bois calciné, d'autant que Fibre Excellence, l'entreprise de pâte à papier de Tarascon, l'un des plus gros acheteurs de bois de la région, a été placé en liquidation judiciaire fin juillet.
8: Et pour faire des points réguliers sur cette situation des arbres calcinés, un groupe de travail a été créé hier, un groupe de travail au sujet de cet incendie du Gros Bessillon. 5700 hectares ont entièrement brûlé.
0: À la 8h33, Christophe Van Ven, et puis à 9h, on ira prendre le frais à Marseille dans un endroit, on va dire, insolite.
8: Hein. Bah, la patinoire du Palais Omnisport de Marseille qui ne désemplit pas cet été. On ira voir aussi où en est l'Uvonne qui se jette dans la mer à Marseille. Le fleuve s'en sort plutôt bien grâce aux pluies du printemps.
0: Pas de pluie en vue, hein. Mais attention des orages possibles. Ça, c'est pour aujourd'hui, comme ces derniers jours. Hein. Ça peut éclater localement dans le Haut-Var et les Alpes du Sud. Et ailleurs, vous aurez donc un ciel bien dégagé, du soleil et des vents faibles, nous dit Météo France. Alors, les températures ce matin, à peine levées, déjà 26 degrés pour Marseille. Un bon 33 degrés cet après-midi sous abri. Toulon, 35 degrés, Aix, 38. Et un degré ou deux supplémentaires, j'imagine, au pied des Alpes ou du Haut-Var aujourd'hui. Hein. Il va faire bien bien chaud et c'est le même type de temps pour ce week-end. La baisse annoncée espérée...
8: Mi-semaine prochaine ?
0: Oui, voilà, on commencera à perdre des degrés.
8: On sera
0: degrés,
8: quand même toujours au-dessus des normales de saison.
0: On perdra quand même des degrés significatifs, mais ça restera chaud, hein, vous avez raison. Et toujours cette qualité de l'air qui est mauvaise hein, sur les Bouches-du-Rhône, le Var, les Alpes de Provence, dégradées hein, sur les Hautes-Alpes. Bon courage, vous êtes sensible à la pollution de l'air et du coup, vous allez baisser votre vitesse de 20 km/h. C'est recommandé, c'est demandé, c'est souhaité, c'est à faire.
8: Et il y aura des contrôles renforcés, nous dit-on.
0: Attention.
8: Dans les Bouches-du-Rhône.
0: Voilà, exactement les routes des Bouches-du-Rhône.
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0: On va rester sur les routes des Bouches-du-Rhône et de la Provence en général, hein, le Var, les Alpes de Haute-Provence également. Ça roule bien. Tous les axes autoroutiers sont dégagés. Le petit ralentissement, un chouïa, moins de 5 minutes. La 7 dans le sens Marseille, Aix avec les travaux, évidemment, entre Marseille et Septem. Et puis ce week-end, on voit rouge hein, pour les retours, les départs sur les routes de notre région et sur toute la France. Et même noir si vous passez par là ce week-end, si vous rentrez chez vous dans votre région, pour la région Rhône-Alpes. Restez à l'écoute hein, de votre radio Cyprovence. On vous accompagne sur la route des vacances.
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0: Et en musique, dans l'autoradio, Bernard Lavillier et Jimmy Tiff.

0: Bernard Lavillier avec Mélodie, Tempo, Harmonie, ici Provence, il est 8h39. Bienvenue, hein, si vous venez de nous rejoindre, vous restez avec nous, on va se balader dans la région et remonter le temps. Il y a 82 ans, c'était le débarquement en Provence, c'était dans la nuit du 14 au 15 août 1944 et la ville de Draguignan, elle était libérée le 16. Elle se souvient de cet événement, la grande fête de la libération, c'est ce dimanche. Et tout ce qui vous attend sur place, ce sera avec monsieur le maire, Richard Strombio, notre invité. Invité ici Provence, ça sera dans une dizaine de minutes.
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0: Mais tout de suite, la Provence fait son cinéma, le podcast qui pose son micro, la caméra sur les lieux de tournage dans notre région. Ce matin, Thibaut Gaudry vous emmène dans les rues de Marseille.
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9: Poupou, pidou.
10: Juillet 1989, Yves Robert pose sa caméra à Marseille pour réaliser son prochain film, Le Château de ma mère. De retour dans ses collines du Garlaban, Marcel découvre l'amour et ses premiers chagrins. Se rendant désormais tous les week-ends à la Treille, la famille Pagnol emprunte un raccourci traversant des domaines privés. Jusqu'au jour où un garde, intransigeant, les prend en flagrant délit.
11: Les marins connaissent l'appel du large. Moi, je venais de ressentir l'appel des collines. Oui, elle m'appelait auprès d'elle, mes chères collines.
12: Garlaban, Taoumé, Tatrouge, je vous salue.
10: Après avoir réalisé La gloire de mon père, Yves Robert enchaîne directement avec le tournage du Château de ma mère, la suite des souvenirs d'enfance de son ami Marcel Pagnol. C'est d'ailleurs ce volume que 30 ans plus tôt, l'écrivain pensait adapter lui-même au cinéma, espérant en faire son dernier film.
13: Dans La gloire de mon père, ce sont des notations, il n'y a pas une grande intrigue, il n'y a pas d'événement dramatique. Tandis que dans Le Château de ma mère, il y a un élément dramatique, n'est-ce pas, qui suffit, à mon avis, pour porter un film. Lorsque nous traversions les châteaux d'autrefois, et que le garde nous avait surpris, et ça a été chez nous une tragédie, n'est-ce pas? Mon père s'est vu révoqué, s'est vu perdu d'avance, et puis ça s'est très bien arrangé. Je l'ai même acheté, ce château, il y a fort longtemps. J'avais l'intention d'y faire la cité du cinéma. Mais c'était au début de la guerre. Je n'ai pas pu le faire, et quand la guerre a été finie, je me suis trouvé trop vieux. Je vais tourner là-bas, et il faut que je me hâte, parce que on va construire un lotissement, ce qui fait qu'il n'y aura plus le paysage qui est actuellement très beau, très simple et assez désert.
12: Mais on part acheter la chaîne.
14: Malheureux. Mais ce serait une effraction.
15: Eh oui, c'est... une effraction, ça peut valoir dans les 3 mois de prison. Et calme, ma stock.
10: Et si Pagnol n'aura pas le temps de faire ce dernier film, le château de la Buzine, lui, renaîtra de ses cendres, un demi-siècle plus tard, pour devenir un lieu dédié au cinéma. Mais qui ne figure pas dans l'adaptation d'Yves Robert, lui préférant, pour représenter les domaines privés traversés par la famille, le château d'Astros, dans le Var, à Vidauban, et le château de la Gaude, à Aix-en-Provence.
11: C'est seulement quand je le vis par-dessus la haie que je reconnus le château, celui de la peur de ma mère. Oui, c'était là. C'était bien le canal de mon enfance. Je refis lentement le chemin de mes vacances de petit garçon et les chères ombres du passé marchaient auprès de moi.
10: Le château de ma mère se clôt sur un épilogue mélancolique, poignante élégie au temps qui a passé. Pagnol y fait vibrer les cordes d'une gravité à laquelle il a rarement habitué ses lecteurs.
11: Telle est la vie des hommes. Quelques joies très vite effacées par d'inoubliables chagrins. Il n'est pas nécessaire de le dire aux enfants.
10: Comme les souvenirs d'enfance de Pagnol, les deux films d'Yves Robert sont un succès, avec plus de 10 millions d'entrées, et offrent une nouvelle dimension au mythe qu'avait déjà édifié l'écrivain pour son cher Garlaban, la montagne magique de son enfance, et au chant d'amour pour son père et sa mère.
11: Mais de l'autre côté du temps, il y avait depuis des années une très jeune femme brune qui serrait toujours sur son cœur fragile les roses rouges du roi. Elle entendait les cris du garde et le souffle rauque du chien. Blême, tremblante et pour jamais inconsolable, elle ne savait pas qu'elle était chez son fils.
0: La Provence fait son cinéma, voilà, podcast à retrouver sur ici.fr et l'application Radio France. Et lundi, tiens, on vous emmènera à Saint-Tropez avec les Soudoués en vacances. La musique de vos vacances et coup de cœur, hein, ici Provence, c'est Marine qui arrive. Marine, invitée du Ici Live à La Ciotat, festival du 3 au 5 septembre, et on l'écoute dans une minute.
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0: Marine avec Escroc, elle fait partie, je vous le rappelle, des invités du Ici Live, le festival à La Ciotat du 3 au 5 septembre. Elle se partagera la scène d'ailleurs avec Benjamin Biolay. La date, ça sera le 5 septembre sur la scène flottante du Port-Vieux à La Ciotat et des invitations à gagner en écoutant votre radio locale. Ici Provence, 8h49.
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0: Il y a 82 ans, c'était le débarquement en Provence dans la nuit du 14 au 15 août 1944 et la ville de Draguignan, elle, a été libérée le 16 août. Une grande fête qui aura lieu, donc fête de la libération, ce dimanche 16 août à Draguignan. Ce qui vous attend sur place avec Monsieur le maire, invité ici Provence ce matin. Bonjour Richard Strombio.
2: Bonjour.
0: Bienvenue. Donc cette journée de souvenirs qui arrive un dimanche, elle est très importante à la fois pour vous et puis pour la ville de Draguignan.
2: Ah oui, oui, oui. C'est un événement, vous savez, se libérer du joug nazi et de la collaboration doit être fêté régulièrement et remis en perspective des plus jeunes aux plus anciens. Mmh. Et nous y tenons particulièrement ici à Draguignan, alors préfecture du Var et une des capitales de la résistance.
0: Et pour justement passer une journée de souvenirs, il y aura les commémorations en matinée, monsieur le maire. Et puis la libération, vous allez nous proposer, notamment pour les jeunes générations, la reconstitution d'un camp militaire. Hein.
2: Tout à fait, on voit le camp militaire, l'hôpital de campagne, des maquisards, les gendarmes qui ont été exceptionnels au moment de la libération. On voit comment communiquer les troupes entre elles, des véhicules, bien entendu, des véhicules d'époque, de reconstitution. C'est extrêmement important pour... Il y a un effet pédagogique absolument majeur.
0: Alors ça, c'est pour se souvenir. Et puis ensuite, monsieur le maire, en soirée, il y a la partie festive, puisque cette journée, c'est avant tout une fête. Hein.
2: C'est une fête. C'est une fête, le défilé des véhicules, il y a un côté festif, les Dracénois, les Dracéniens peuvent venir communier, si vous voulez, avec ce moment festif, voir les véhicules d'époque, et puis le bal, évidemment, où tout le monde se retrouve dans la gaieté, la joie.
0: Voilà, pour la fête de la libération, dimanche, à Draguignan, et puis monsieur le maire, carte postale de votre ville, pour celles et ceux qui sont de passage cet été pour les vacances. Quels sont les atouts de Draguignan ?
2: C'est une ville de Provence qui a gardé son cachet originel. En même temps, vous avez des activités culturelles, que ce soit la chapelle de l'Observance pour les costumes, mais aussi le musée des Beaux-Arts où il y a les Roches Rouges, c'est-à-dire la côte de l'Estérel, qui est mise en valeur par les peintres de la fin du 19e au début 20e, une exposition majeure, et évidemment le splendide hôtel des expositions du département, où nous avons les Incas, nous avons les Andes et l'art sacré des Andes avec les Incas. À ne pas manquer, là il faut plusieurs jours, évidemment, le cimetière américain, Rhône, le musée de l'artillerie. Draguignan est une ville de culture et nous en sommes extrêmement fiers. Nous sommes un lieu privilégié.
0: Et ça s'entend ce matin dans votre voix. Merci monsieur le maire.
2: Merci à vous et je vous souhaite... un bon 15 août.
0: Merci à vous. Donc, Richard Trombio, maire de Draguignan. Grande fête de la libération. Ce sera dimanche. Vous avez toutes les infos auprès de l'Office de tourisme de Draguignan.

0: Musique de votre été hein, avec Johnny Clegg sur votre radio aussi Provence, 8h56. L'été, c'est l'appel de la mer, l'appel de la piscine. Mais attention, méfie. On en parle ce matin avec vous, docteur Kierzek et les conseils santé. Vous nous donnez les bons réflexes sécurité avec les piscines.
1: Hein. Bonjour à toutes et à tous. En France, les noyades accidentelles font chaque année plus de 1000 victimes et il s'agit de la première cause de mortalité par accident de la vie courante chez les moins de 25 ans. Et pour la plupart de ces drames, ils pourraient être évités. Il est urgent de rappeler quelques règles de bon sens. Première règle, équiper son bassin. Vous savez que depuis 2004, toute piscine privée, enterrée ou semi-enterrée, eh bien, il y a des dispositifs de sécurité normalisés qui sont obligatoires. Une barrière de protection d'au moins 1m10, un abri entièrement fermé, une couverture de sécurité ou une alarme. Ce sont des équipements qui doivent porter des normes françaises très réglementées. Mais attention, ça ne remplace jamais la surveillance des parents. Ce n'est qu'une barrière supplémentaire. Il ne faut pas non plus oublier le matériel de sauvetage à portée de main, une perche, une bouée, un téléphone pour alerter rapidement les secours. Deuxième règle, trop souvent mal comprise. Surveiller. Alors, c'est pas être dans le jardin en lisant un magazine ou en discutant au téléphone. Hein. Surveiller, c'est regarder l'eau en continu, sans distraction. Une noyade, ça prend quelques secondes. Quelques secondes d'inattention, quelques centimètres d'eau suffisent pour qu'un enfant se noie. On désigne donc un adulte responsable. On évite les brassards qui ne protègent pas de la noyade. Et on fait attention à la noyade silencieuse. C'est une victime en détresse qui ne crie pas, qui n'agite pas les bras. Elle est souvent verticale, immobile, la tête en arrière. Retenez bien ce signe.
0: D'accord, docteur. Et puis, si on va parler des spas, des jacuzzis avec vous, on les imagine plus sûrs, mais il y a aussi des risques. Hein.
1: Les spas posent les mêmes problèmes de noyade avec un risque supplémentaire, l'électrocution et les brûlures. Un spa portatif installé en extérieur doit être équipé comme une piscine enterrée sous peine d'une amende. L'installation électrique doit être aux normes, pas de rallonge, pas d'appareil électrique à proximité du bassin et la température ne doit pas dépasser 37 degrés, surtout pour les enfants, les femmes enceintes et les personnes âgées, car la chaleur peut provoquer des malaises ou des brûlures. Enfin, on ne laisse jamais un enfant jouer dans un spa. Les bus d'aspiration ou les bulles peuvent l'aspirer ou le désorienter. Ce sont des gestes simples, mais ça peut vraiment sauver une vie cet été. Alors pensez-y. Et d'ici là, bonne été, bonne santé à l'écoute d'ici, bien sûr.
0: Merci, docteur. Voilà les conseils santé pour passer un été en pleine forme. Vous avez tous les conseils. 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
0: L'été est là, ici aussi. Et Thibaut Godric,
7: oui,
0: nous emmène en balade.
7: Voilà,
0: bonjour
7: voilà.
0: Thibaut.
7: Il est tellement solaire. Bonjour Philippe.
0: Après les
7: je
0: infos.
7: Me jette des fleurs parce que je sais que vous ne le ferez pas, Philippe.
0: Donc, si vous me donnez un petit billet, je le fais.
7: Ah bah oui, bah voilà. Qu'il est vénal.
0: Ouais, bah oui, oui. On ira en Camargue tout à l'heure.
7: On va aller en Camargue, on va aller voir les oiseaux. Ouais. Les cigognes, enfin voilà, ouais. Vraiment les oiseaux typiques de la Camargue qu'on peut voir en ce moment. Alors je ne sais pas ce qu'on peut voir en ce moment, mais justement, on va le demander au directeur du parc ornithologique du Pont de Gau, qui lui va nous répondre sûrement bien mieux que moi.
0: Oui, j'imagine.
7: Voilà, il va nous dire ce qu'on
0: c'est
7: peut,
0: pas de mal, hein.
7: Ce qu'on peut voir en ce moment, ça va pas être compliqué, effectivement. Il va nous dire ce qu'on peut voir en ce moment et ce qu'on peut faire. Parce qu'on peut faire plein d'activités pendant,
0: très bien.
7: Pendant l'été.
0: On va rester à l'écoute. Alors, bonne émission. Allez, bon week-end
7: allez,
0: à lundi.
7: Lundi.
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7: Ici Provence, il est 9h et je vous souhaite une très belle journée. Les infos à Marseille, en Provence, avec Christophe Van Ven. Christophe, où peut-on trouver une température de moins 5 degrés à Marseille en pleine canicule ?
9: Alors, mon cher Thibault, il faut avoir une doudoune et le sens de l'équilibre parce que ça se passe à la patinoire de Marseille tous les jours. 200 personnes viennent patiner au Palais Omnisports qui est ouvert tout l'été. Enfin, on vient surtout prendre le frais, hein, Margot Longeroche.
10: Une vingtaine de personnes font la queue dès l'ouverture de la billetterie de la patinoire, dont Clara et son amie Léonore.
11: Moi, c'est la première fois à la patinoire tout court. Je trouve que c'était une bonne idée vu qu'il fait plutôt chaud de se rafraîchir et de profiter avec les copines.
12: C'est vraiment ce qu'on veut avoir froid là en ce moment, donc tant mieux.
10: Au vestiaire, elle troque les débardeurs et les shorts pour des pulls et pantalons. Parce que dans la patinoire, l'air froid est saisissant. Aurélia en témoigne, elle surveille sa fille sur la piste du coin de l'œil.
13: De remettre les pulls, etc., les sweats, ça fait bizarre, mais bon, ça fait du bien en même temps.
10: Jade et Myriam sont venues, elles aussi, entre copines, pour changer d'une sortie à la plage.
12: Bah, en fait, moi, c'est pas tant que je préfère aller à la patinoire qu'à la plage, mais c'est vrai que de temps en temps, un peu de frais en plein été, ça fait du bien, donc voilà.
14: L'année dernière, on n'y allait pas, et là, on y est allé deux fois, dans tout l'été.
10: Avec les fortes chaleurs, les habitués le constatent, il y a plus de monde sur la piste, et forcément, certains comme Salomé et Titouane culpabilisent un peu.
15: C'est pas très écolo, mais c'est bien que ce soit ouvert.
16: C'est sûr que ça doit beaucoup consommer, hein, mais ça fait plaisir à ceux qui patinent. Et voilà. Quand on passe de dehors à dedans, c'est sûr que ça choque là.
10: L'écart est énorme, en effet, entre une glace autour de moins 5 degrés à l'intérieur et des températures extérieures qui atteignent jusqu'à 35 degrés.
9: Le bon plan, à condition de savoir patiner, hein, parce qu'il n'y a pas toujours la clim aux urgences en cas de chute. On cherche le frais où on peut, car la Provence est maintenue en vigilance orange canicule. 75 départements en tout dans le pays. Du côté des massifs forestiers, les travaux sont interdits dans le Var. L'accès déconseillé dans tous les massifs. Pour les Bouches-du-Rhône, la prudence est recommandée. Attention cet après-midi, parce que Thibault va nous le dire à la fin de ce journal, le vent va se lever. L'alerte sécheresse est renforcée en pays de Fayence et au niveau de l'Arc et du Réal de Jouques dans le Pays d'Aix.
7: En revanche, c'est pour l'instant une bonne nouvelle, le bassin de l'Yvonne s'en sort bien.
9: C'est une très bonne surprise et on le doit aux pluies de l'hiver et du printemps. Le plus grand fleuve côtier des Bouches-du-Rhône coule encore cet été, Fred Chapuis.
17: Oui, écoutez, l'Yvonne coulait au niveau du collège Louise Michel dans le 10e à Marseille. Cet habitant tout sourire tente d'évaluer la hauteur d'eau.
18: Là, il me semble qu'il est arrêté à moitié. J'allais dire, je suis même un peu surpris qu'il y ait tant d'eau. Un peu étonné.
17: Aucun assec sur l'ensemble du cours d'eau, un débit trois fois supérieur à l'été dernier, des usages plus sobres et des pluies efficaces cet hiver rendent l'Yvonne plus résiliente cet été, selon Antoine Debesse de l'établissement chargé de la gestion de l'eau.
19: On peut presque parler d'un oasis, hein, qui est le bassin versant de l'Yvonne. C'est bon aussi de constater qu'à l'heure actuelle, même à l'amont, secteur souvent à sec l'été, on a de l'eau, le milieu est magnifique, la faune et la flore ne s'en portent que mieux.
17: Une situation inédite depuis 5 ans dont profitent tous les usagers, notamment les petits irrigants de Gémenos, réunis en association présidée par Jean-Luc Barré. Ils peuvent enfin arroser leur jardin potager.
20: Pas mal de légumes, des tomates, des courgettes, des aubergines. L'irrigation est quasi normale.
17: Un usage raisonné, sans restriction d'eau pour le moment, car l'Yvonne reste fragile. Sans pluie à l'horizon, son débit va se réduire inexorablement.
9: Puisqu'on rappelle quand même que les Bouches-du-Rhône sont en vigilance depuis le 8 juin, comme l'a dit Fred Chapuis. Les prochaines semaines seront décisives.
7: Une belle affiche pour achever la préparation de l'OM.
9: L'Atlético de Madrid, l'ancien club d'Antoine Griezmann. Le coup d'envoi est à 17h30 au Vélodrome, face à un Olympique de Marseille, dont la seule recrue est l'entraîneur. Ça tombe bien, il est plutôt doué, Bruno Genesio. Très encadré par la DNCG, le gendarme financier, l'OM s'est délesté de ses plus gros salaires, mais n'a recruté personne et ça inquiète les supporters comme Bernard.
21: Ça, j'ai jamais vu ça. J'ai tout vécu dans la grande époque de Chris Waddle, Papin. C'est la première fois que je vois ça. Je ne sais pas où on va aller. Je pense qu'on risque d'aller tout droit au mur, là. Ça risque d'aller très mal. On va finir au moins d'aller presque dernier. Il y a des Bordeaux. C'était le, il y avait le même problème. Ils sont tombés en Ligue 2, ils sont tombés en Ligue 3. Maintenant, c'est terminé. Et si on tombe comme ça, il y a un truc que je ne comprends plus rien. Là. Mais que tout va bien ou mal, comme tous les Marseillais, on est des grands supporters de l'OM. L'OM, il sera toujours dans notre cœur.
9: Eh bien, on préfère droit au but que droit au mur. C'était donc cet Olympique de Marseille face à l'Atlético de Madrid à 17h30 avant la reprise du championnat. Provence Rugby repart sur des bonnes bases. Premier match de préparation. Victoire 42-19 face au promu Nice. Les Aixois ont inscrit 6 essais. Bravo à eux.
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9: Alors Thibault, j'ai un petit peu défloré ce que vous allez nous raconter.
7: Oui, c'est vrai.
9: Il y a un élément,
7: je suis pas très content d'ailleurs.
9: Un élément supplémentaire qui se rajoute à la météo et c'est pas trop pour nous rassurer.
7: Oui, non, c'est pas très bon signe ça. C'est le vent. Alors c'est un vent un peu curieux, plutôt vent d'est. Alors c'est pas du Mistral, hein, c'est plutôt un vent d'est qui va souffler sur le Var cet après-midi. avec des rafales jusqu'à 60 km/h hein, tout de même, notamment du côté du Gros Bessillon, mais aussi sur le golfe de Saint-Tropez, et qui va souffler également sur les Alpes de Haute-Provence, sur quasiment l'intégralité du département, département qui sera concerné par des orages aussi, d'ailleurs cet après-midi, on va y revenir dans un instant. Donc voilà pour le vent. Du côté de la couleur du ciel, alors ce matin, c'est bleu partout. Demain, cet après-midi, comme hier, c'est ce que je voulais dire. Aujourd'hui, bah, hier, demain, enfin,
9: vous voyez, l'après-midi après
7: j'ai
9: ce matin.
7: Problème de temporalité.
9: Non,
7: donc cet après-midi, sur les Bouches-du-Rhône, ça va rester totalement ensoleillé. Sur le Var, sur le littoral, ça va rester ensoleillé aussi, avec quelques nuages ici et là. Par contre, l'arrière-pays pourrait être concerné par des orages, ce qui est là, pour le coup, plutôt une bonne nouvelle.
9: S'il pleut.
7: S'il pleut, évidemment. L'intégralité des Alpes de Haute-Provence et des Hautes-Alpes, ou quasiment l'intégralité de ces deux départements, seront concernés donc par les orages cet après-midi.
9: Côté... Pour ceux qui ont choisi d'aller randonner...
7: Ah non, on oublie. Bah, voilà. De toute façon, on oublie d'une manière générale les randonnées en ce moment. Ce sera le cas aussi ce week-end, pareil. Pas mal d'orages les après-midi ce samedi et peut-être dimanche. Bon, ce sera affiné au fil des heures et des jours, mais potentiellement des orages absolument partout en Provence ce dimanche. Voilà pour la tendance du week-end qui approche à grands pas. Les températures cet après-midi encore très très élevées malgré les orages. Alors on va commencer par les maximales. Ce sera en Pays Aixois avec des pointes à 38 degrés.
9: 38
7: cet après-midi. Ça va grimper jusqu'à 37 à Saint-Maximin à Sainte-Baume. La même chose en Dracény. Sur le littoral, on aura plutôt 32 à Marseille, 36 tout de même à Toulon, 35 autour du golfe de Saint-Tropez et 30 degrés en Camargue où on va aller dans quelques minutes d'ailleurs.
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7: 9h08 sur Ici Provence, l'inforoute avec une seule difficulté à vous signaler dans l'immédiat, c'est à Marseille, sans surprise sur la 7 au niveau des travaux des égalades. Alors c'est plutôt quand vous quittez la ville en direction d'Aix ou de Salon de Provence où vous allez être un peu ralenti sur 2 km et un temps de parcours supplémentaire de 5 minutes. Sur ce secteur, dans l'autre sens, quand vous arrivez à Marseille, pour l'heure, ça roule extrêmement bien. Des difficultés, il va y en avoir dans la matinée, d'ici une heure, ça va probablement commencer un peu à bouger parce qu'il va y avoir des départs. Et oui, certains vont anticiper leur départ de notre région et on ressentira ça certainement du côté d'Aix-en-Provence sur l'A8, sur le péage de Lançon-de-Provence, évidemment sur l'A7. Et puis du côté d'Arles, sur la Nationale 113, on va suivre ça avec attention tout au long de la matinée sur Ici Provence.
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7: Désir, un duo de charme sur Ici Provence, un classique avec Véronique Jeannot et Laurent Voulzy. Très belle matinée.

0: Véronique Jeannot et Laurent Voulzy sur Ici Provence.
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0: Mais si vous avez un immense désir de nature, j'ai quelque chose pour vous. C'est le parc ornithologique du Pont de Gau. On est en Camargue, au Sainte-Marie de la Mer. Et pour nous présenter ce parc, on accueille son directeur, c'est Frédéric Lamouroux. Bonjour Frédéric.
3: Bonjour.
0: Merci d'être avec nous ce matin sur Ici Provence. Alors, avant de parler de ce qu'on peut voir dans ce parc ornithologique, racontez-nous un peu son histoire.
3: Voilà, c'est une vieille histoire en fait. C'est un site qui a été construit sur d'anciens marais de chasse. Donc c'est un site sur lequel on a chassé jusque dans les années 70. Et puis après, on a pris une direction un petit peu différente puisqu'on a protégé et plutôt que d'enfermer des oiseaux, en fait, on a décidé d'enfermer le public sur des sentiers et de les faire circuler autour d'espaces où les oiseaux finalement sont libres et viennent se poser. Et s'épanouir autour de nous.
0: Mmh. Alors par exemple, si aujourd'hui on vient vous rendre visite, quels oiseaux va-t-on voir ?
3: Alors en ce moment c'est très intéressant parce qu'on est encore sur deux phases et deux périodes. Donc on est à la fois des oiseaux qui sont en fin de nidification, donc qui sont en train on est sur l'émancipation de jeunes oiseaux, comme les sternes, les avocettes, les échasses, la plupart des hérons, des aigrettes, etc. Donc on a encore vraiment quelques nourrissages, on a encore quelques oiseaux au nid, mais la plupart sont sur l'émancipation. Et puis surtout, on est sur la période de migration, puisqu'on est dans la migration post-nuptiale. Alors ça veut dire que ce sont des oiseaux qui ont niché au nord de l'Europe et qui passent par la Camargue pour faire une étape. Donc là, on a des dizaines d'espèces, en fait, qui viennent faire le plein, comme dans une station de service, avant d'aller plus au sud. Et le gros avantage de cette période, c'est qu'on peut les voir longtemps, parce que ce sont des oiseaux qui vont rester plusieurs semaines ici, puisque les conditions sont bonnes, hein, et avant de descendre plus vers le sud. Mmh. Donc c'est tout ce qui est chevalier, bécasseau, bécassine, les vanneaux, les pluviers, et puis après, bon, on va avoir des passereaux, puis des rapaces. En fait, tout ça va durer jusque globalement mi-octobre, voire fin octobre. Donc c'est une super période, en fait, pour observer les oiseaux.
0: Ouais. Mmh. Il y a certes les oiseaux, mais il n'y a pas que ça. Il y a une énorme biodiversité.
3: Oui, bah en fait, les oiseaux ne sont pas là par hasard. Donc il faut savoir que la Camargue, c'est quand même une des zones humides les plus riches d'Europe, hein. Certainement la plus riche de France. Alors, riche par sa biodiversité, c'est-à-dire que en fait, on détermine la richesse de la Camargue par la diversité de ses habitats. C'est-à-dire que ce qui est assez unique en Camargue, c'est que vous allez pouvoir avoir des habitats très salés, relativement salés, doux, avec des hauteurs différentes, de l'eau douce, de l'eau salée, des arbres, des zones plutôt roseaux, plutôt salicornes. Et en fait, toute cette espèce de mosaïque d'habitats, bah finalement, quand les oiseaux arrivent, c'est un petit paradis, puisque chacun va choisir l'habitat qui lui convient, avec évidemment la nourriture et le couvert qui va avec. Mmh. C'est-à-dire que certains insectes vont se trouver uniquement dans les marais d'eau douce, d'autres dans les marais plutôt salés, dans les roseaux, sur les salicornes. Et en fait, chaque oiseau va choisir l'habitat qui lui correspond par rapport justement à cette nourriture-là.
0: Mmh, c'est vraiment à la carte, quoi. C'est génial, ça.
3: Ouais, c'est ça. C'est à la carte, ouais. Tout à fait.
0: Alors, vous organisez aussi, alors c'est le cas tout au long de l'année, mais en ce moment-là, au mois d'août, qu'est-ce qu'on peut faire comme activité au parc ?
3: Alors là, au mois d'août, tout l'été, on a organisé des balades au crépuscule. Ça, c'est un petit peu le,

0: mis à 21h30 à peu près, avec de magnifiques envols de flamants. On avait un très beau dortoir de hérons avec peut-être pratiquement un millier de hérons là qui sont venus se poser devant nous. Donc ça c'est vraiment à pas manquer. Alors c'est sur inscription. Et sinon on fait des petites animations du lundi au vendredi tous les matins. En fait on est posté sur les sentiers et on va accueillir le public pour leur expliquer pourquoi est-ce qu'on bague les flamants, à quoi ça correspond, comment fonctionne une zone humide. Voilà, donc c'est adapté à tout public puisqu'on a aussi des contes pour enfants le matin. Donc voilà, l'idée c'est de sensibiliser en fait tout le public qui vient balader sur la protection des oiseaux et l'intérêt justement de les observer et de les protéger.
1: Et on peut retrouver toutes les infos sur le site parcornithologique.com. Merci Frédéric Lamour d'avoir été avec nous.
0: Merci, avec grand plaisir.
1: Grande et belle journée à vous et merci pour ces explications et pour cette présentation. On rappelle que le parc ornithologique du Pont de Gauss, c'est en Camargue, au Sainte-Marie-de-la-Mer. Belle journée à vous.
0: Merci beaucoup, à bientôt.
1: Au revoir Frédéric. Et puis, ce parc, on vous y invite tout de suite sur Ici Provence. Si vous voulez aller voir sur place tous ces oiseaux et toute cette biodiversité, vous pouvez nous appeler tout de suite au 04 42 38 08 08 après avoir répondu à cette question très compliquée, je ne vous le cache pas. J'aimerais savoir, d'après vous, quel est l'oiseau le plus emblématique de la Camargue? Est-ce que c'est le flamant rose ou la cigogne? Aïe, aïe, aïe, est-ce que vous allez trouver? On va voir ça dans quelques minutes, juste après une nouveauté qu'on va écouter tout de suite. Elle s'appelle Estelle et sa chanson, c'est « Te rencontrer encore ». ».

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1: Estelle, sur ICI Provence, 9h22. Et on joue avec Nouria qui est à La Ciotat. Bonjour Nouria.
2: Bonjour Thibault.
1: Comment allez-vous ?
2: Fort bien et je vous remercie de m'accueillir.
1: Bah, c'est un plaisir. Surtout que c'est vous bientôt qui allez nous accueillir à La Ciotat pour le ICI Live. Eh bah oui.
2: Et là, je n'y serai pas, mais oui.
1: C'est pas vrai. Comment ça, vous n'y serez pas ?
2: Ah non, je serai en déplacement.
1: Ah d'accord. Bon, vous êtes excusé alors. En tout cas, ce qui est certain, c'est que vous serez bientôt en Camargue. Enfin, j'imagine. Quel est l'oiseau emblématique de la Camargue ?
2: Alors, le flamant rose.
1: Ah oui, c'était pas facile quand même, hein ?

0: c'était vraiment génial.
1: Ouais. Ah oui, vraiment. J'imagine que vous avez fait des recherches sur Internet, probablement. Ouais.
0: Non, dans mes bouquins.
1: J'ai sorti mon encyclopédie.
0: Voilà. En tout cas, je suis ravie, vraiment. Vous ne pouviez pas mieux tomber, je voulais y aller hier.
1: C'est vrai? Ah, c'est
0: oui.
1: Incroyable.
0: Ah, oui, ouais. Oui, c'est incroyable.
1: Oui, et puis vous avez entendu, la Frédéric, c'était passionnant tout ce qu'il nous a raconté. Ça donne vraiment envie d'aller voir ce parc qui est effectivement vraiment très, très, très, très chouette. Vraiment, c'est un super endroit.
0: Bon, la balade nocturne, je pense que je vais m'y inscrire.
1: Bah ouais, ça fait envie. N'oubliez pas l'anti-moustique, oui, me dit-on, me glisse-t-on dans l'oreillette. Oui, effectivement, il faut y penser,
0: ouais, vous
1: ça.
0: Je viens de le dire parce que je pense que je l'aurais oublié.
1: Bah oui, bah c'est vraiment indispensable, par contre, ça.
0: Je le pense.
1: Bon, Nouria.
0: Merci infiniment.
1: Bah, c'est un plaisir. Belle journée à vous, à la Ciotat.
0: À vous également.
1: Et
0: merci.
1: À bientôt. Au revoir.
0: Un plaisir, au revoir.
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1: 9h26 sur Ici Provence, c'est l'un des temps forts de l'année à Grimaud, la fête du village. Et elle va durer 3 jours, figurez-vous, avec un chouette programme que nous dévoile Guillaume Lelard, qui coordonne l'événement. Dans ce village absolument magnifique, un cadre vraiment idéal pour cette fête, Guillaume.
12: Vous avez tout dit. Effectivement, c'est l'été, ça bouge à Grimaud, c'est dynamique, il y a plein de choses à voir, plein de choses à faire. Village médiéval, un petit peu dans les terres, et puis Port Grimaud, au bord de l'eau, font que la journée sur Grimaud sera juste exceptionnelle. Un grand week-end à Grimaud, puisque c'est la fête du village. Samedi, concours de pétanque sur la place vieille au cœur du village pour les plus jeunes, et puis toutes les commémorations liées au débarquement de Provence. Et puis en fin d'après-midi, il y aura les célébrations à Port Grimaud, avec notamment une procession dans les canaux, et à 22h30, un grand feu d'artifice sur les plages de Port Grimaud, qui sera visible depuis le village de Grimaud, village perché. Et donc, pour cette occasion, dans le village, on a un grand bal avec un espace restauration qui permet de voir le feu de Port Grimaud, mais aussi des communes voisines du côté de Ramatuelle et du côté de Sainte-Maxime.
1: Et puis ce dimanche, encore plein de choses.
12: Oui, dimanche, journée plus traditionnelle, plus champêtre. On sera du côté de la Queste à Grimaud, le parc de la Queste, avec là encore des messes et des processions, un grand tournoi de pétanque, un déjeuner champêtre et une mini-ferme à la Queste avec... de quoi occuper toute la famille.
1: Et une grosse journée lundi.
12: C'est la plus grosse journée de l'année à Grimaud. C'est effectivement lundi, lundi 17 août. À partir de 18h, nous avons des animations dans tous les sens dans le village. Des navettes gratuites, déjà pour vous rendre au village, avec des parkings de délestage un petit peu partout autour du village. Et puis donc, dès 18h, le plus grand marché nocturne artisanal du golfe de Saint-Tropez. On a 60 exposants, tous artisans, producteurs, créateurs de leurs produits. 60 exposants dans le village et des animations, donc, comme je disais, dans tous les sens, avec une batucada de 20 musiciens et percussionnistes, avec un char énorme, l'ethno-machine de la compagnie Nomade Nomade, qui va faire un bruit monstrueux. Et là aussi, avec de la percussion sur ce char, il y aura des concerts, le concert de South Fully, le concert de Jude Todd, et puis plein d'autres surprises à découvrir dans le village de 18h jusqu'à minuit.
1: La fête de Grimaud, c'est donc à partir de demain et jusqu'à lundi.
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1: Les Fine Young Cannibals sur Ici Provence. L'info route, c'est dans 3 minutes. Très belle matinée.

0: Les Fine Young Cannibals sur ICI Provence. L'inforoute à 9h32 avec un accident à vous signaler. C'est sur l'A7 quand vous arrivez sur Marseille. C'est au niveau de Saint-Antoine. Il implique deux véhicules. Est-ce qu'il y a un bouchon sur le secteur? Non, pas de bouchon sur ce secteur-là, donc en direction de Marseille. Mais soyez vigilants. Par contre, ça coince au niveau des Égalades, dans l'autre sens, à cause des travaux. Ça n'a toujours pas changé. 2 à 3 km de bouchon sur ce secteur en direction d'Aix-en-Provence. Et de Salon ailleurs, ça va à peu près bien, si ça commence un peu à bouger quand même. Du côté de Sainte-Maxime, ça commence à se charger sur le golfe de Saint-Tropez. Et puis la presqu'île de Gien également, en direction de la presqu'île. Là aussi, déjà pas mal de monde à 9h33.
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2: Envie de balade dans les massifs forestiers de Provence? Découvrez maintenant les conditions d'accès.
0: Bah c'est très simple, on y vide les balades aujourd'hui. Bah oui, et puis les randos. Alors certes, les massifs sont accessibles, mais les températures vont être encore très élevées, la sécheresse perdure et les risques sont toujours bien présents. Et puis c'est pas un temps à les randonner, sachant qu'il va y avoir des pointes jusqu'à 37 degrés localement, que ce soit du côté de la Sainte-Victoire par exemple, ou de la Sainte-Baume cet après-midi.
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0: Si j'étais un homme, c'est Diane Tell sur ICI Provence. On va chanter ensemble dans quelques instants avec le jeu de l'été et le kit du même nom à gagner sur ICI Provence.

0: Diane Tell sur Ici Provence.
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0: En voilà une bonne idée. Non seulement on va chanter ensemble, on va probablement passer un bon moment, même si on chante un peu faux, c'est pas grave. Et puis l'autre bonne nouvelle, c'est que vous allez pouvoir gagner le kit de l'été avec les tongs, le bob, le sac en toile, le t-shirt et la fouta. Et en plus, si on joue ensemble, vous êtes d'office inscrit pour le tirage qui aura lieu un peu avant midi pour gagner la carte cadeau de 50 euros. Pas mal tout ça. Alors, pour ce faire, c'est très simple. On va écouter l'extrait d'une chanson très connue, un tube. Et sauf que, La Cigale, comme elle aime beaucoup Grégory Lemarchal, elle chante en même temps et elle recouvre un mot de sa chanson. Qu'on écoute tout de suite. Quel mot, ce sera à vous de nous le dire.

0: l'histoire ensemble sur ICI Provence dans quelques instants. 04 42 38 08 08. C'est à vous de jouer.
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0: One République. Sur Ici Provence, 9h44.
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0: Et qui joue maintenant? Ah, mais c'est Séverine à Belcoden. Bonjour Séverine.
2: Bonjour.
0: Comment Bonjour. Ça va Séverine?
2: Ça va très bien, merci, et vous?
0: Ouais, très bien aussi. Qu'est-ce qui se passe? Vous êtes en vacances? Vous travaillez en ce moment? Qu'est-ce qui se passe? Racontez-moi votre vie, Séverine.
2: Je travaille.
0: Vous travaillez? Ouais. Vous faites quoi? Ouais. Si ce n'est pas indiscret.
2: Non, c'est pas indiscret. Je suis cartomancienne.
0: Non.
2: Oui.
0: C'est pas vrai. Là, et si
2: oui,
0: je vous demande de me dire mon avenir, vous pouvez le faire.
2: Ah ben oui. Ouais. Bien sûr, c'est mon métier.
0: D'accord. Et donc avec le tarot de Marseille, c'est ça?
2: Exactement.
0: Ouais, d'accord.
2: Ah okay. Oui, si on habite pas loin de Marseille, ça va être le tarot de Marseille.
0: Ah bah oui, bien sûr, c'est vrai. Ah bah ça, c'est original, dites donc. C'est original.
2: Mais oui.
0: Donc, qu'est-ce que vous voyez pour vous? Est-ce que vous voyez une victoire, là? Est-ce que vous voyez déjà le kit de l'été chez vous, là? Ou pas?
2: Ah oui, ça y est, je le vois dans ma
0: ça y est, vous le voyez.
2: Ouais.
0: Bon, Séverine, avant de le voir, et avant qu'il soit définitivement chez vous, ce kit de l'été, il va falloir qu'on chante ensemble, d'accord?
2: Allez, c'est parti.
0: Ouais, il vous chantait très bien, on m'a dit, elle est incroyable, Séverine.
2: Incroyable.
0: C'est vrai, hein? C'est ça, hein?
2: Ouais. Complètement.
0: Bon, ben on va voir ça tout de suite, attention. Allez, c'est parti.
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0: Oh là là, vous m'avez bluffé, Séverine.
2: Ah, super.
0: Alors là, vraiment, vous m'avez bluffé. J'ai même pas osé chanter avec vous parce que franchement, j'aurais vraiment gâché ce moment, quoi.
2: Ah non, on aurait fait un super duo.
0: Ouais, bah, probablement, mais pas sur cette chanson, Séverine. Non, là, vraiment, c'était vous la queen. La queen du Ici Enchanté, là. Ah, bravo.
2: C'est ça.
0: Bon, félicitations. Le kit de l'été, c'est fait. C'est pour vous.
2: Merci.
0: C'est cadeau.
2: Merci beaucoup.
0: Et puis, vous êtes inscrite pour le tirage tout à l'heure. Ce sera un peu avant midi pour la carte cadeau de 50 euros. OK?
2: Allez, super. Merci beaucoup.
0: Je vous salue. Je vous souhaite une belle matinée, Séverine. Et je vous dis peut-être à tout à l'heure. D'accord?
2: Merci. Au revoir.
0: À très vite. Et on joue ensemble à nouveau dans une heure sur Ici Provence.

0: Céline Dion sur Ici Provence.
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0: Et vous les aimez, on en parle chaque jour sur Ici Provence. Ce sont nos animaux. Avant de retrouver notre vétérinaire, le docteur Pierre Fabin, avec lui on va parler de chats ce matin. Mais tout de suite, c'est de chiens dont il est question, avec un animal à adopter, avec Laurence de la SPA de Flyosk, avec un chien dont la vie n'a pas été toujours rose.
3: Oui, Chiro, il n'a pas eu beaucoup de chance. Ça fait un petit moment qu'il est chez nous. C'est un croisé berger bringé qui est très très beau, bon, qui a un grand gabarit, qui adore les humains. Alors là, c'est vraiment les humains. C'est très très gentil, très affectueux, très à l'écoute. Il adore faire des grandes balades. Il est soucieux de bien faire et il apprend très très vite. Avec ses congénères, c'est un petit peu plus compliqué. Donc il faudra une famille sans autre chien et qui arrivera à gérer le fait que s'il y a des autres chiens pendant la balade qui croisent, voilà, il faudra un petit peu anticiper. Il est sorti par notre club jeune, donc avec les ados, il y a aucun souci.
0: Voilà, il s'appelle donc Chiro, il est hébergé par la SPA de Flyosk. Les chats, à présent, avec le docteur Pierre Fabin, les chats qui sont des animaux propres et aussi très malins. Partant de ce constat, peut-on vraiment leur apprendre à aller aux toilettes comme les humains? Pour en parler, nous sommes avec Pierre.
4: Eh bien oui, c'est possible, mais je vais être honnête, c'est long, ce n'est pas pour tous les chats et ça demande pas mal de patience. Le principe, c'est d'y aller par étapes, comme pour un enfant qu'on met propre. D'abord, on place la litière dans les toilettes pour qu'il sache dans quelle pièce aller. Ensuite, on surélève progressivement la litière pour l'habituer à grimper et à viser plus haut. Quand il est à l'aise avec cette hauteur, on passe à l'étape la plus délicate. On remplace la litière par un système spécial, un genre de plateau avec un trou au milieu qu'on installe sur la cuvette. Le chat fait ses besoins directement dedans et petit à petit, on agrandit le trou du milieu jusqu'à ce qu'il fasse directement dans les toilettes.
0: Et il y a des chats qui arrivent vraiment à faire ça tous les jours sans jamais se louper ?
4: Oui, c'est rare, mais certains chats y arrivent très bien. Il faut qu'ils soient jeunes, curieux, pas stressés et surtout pas arthrosiques ou en surpoids. Sinon, monter sur la cuvette devient un vrai sport. Mais il faut aussi se demander si c'est vraiment une bonne idée. Parce que pour le chat, gratter, enterrer, c'est instinctif. On lui enlève ce comportement naturel. Et puis, ce n'est pas très pratique si vous avez plusieurs chats que vous avez besoin d'utiliser les toilettes pendant qu'il médite sur son affaire.
0: Donc, vous ne le recommandez pas ?
4: Disons que ça peut marcher, que c'est impressionnant, mais que ce n'est pas forcément dans l'intérêt de votre chat. En plus, ça peut entraîner beaucoup d'échecs, voire carrément des problèmes de malpropreté ou de santé. Certains chats finissent par ne plus oser faire leurs besoins et peuvent faire des cystites. D'autres peuvent carrément glisser dans les toilettes et se faire mal. Vous l'aurez compris, j'ai beaucoup de réserves. Si vous cherchez à éviter les odeurs ou les grains de litière partout, il y a d'autres solutions. Les litières fermées, les tapis à l'entrée de la litière, les substrats végétaux. Il existe même aujourd'hui des litières auto-nettoyantes. En lui trouvant une litière vraiment adaptée à ses besoins et aux vôtres, vous obtiendrez souvent un bien meilleur résultat.
0: Merci docteur. Dans moins d'une minute, Chanteurs sans frontières avec Éthiopie. Et ensuite, ce sera le retour de l'actu locale dans 5 minutes.
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0: Éthiopie avec Chanteurs sans frontières sur ICI Provence.
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0: ICI Provence, il est 10h et je vous souhaite une excellente journée. Les infos à Marseille et en Provence avec Christophe Van. Christophe, nouvelle vigilance orange canicule en Provence.
2: Encore une, et figurez-vous qu'à la station météo de Salon de Provence, on a enregistré 37 jours à plus de 35 degrés. C'est un record selon la météo du 13. 75 départements en vigilance orange canicule en France aujourd'hui. Hier, jeudi, a été l'une des journées les plus chaudes jamais enregistrées en France, d'après Météo France. Avec ces très fortes chaleurs, la qualité de l'air est mauvaise, pollution à l'ozone, et donc il faut rouler moins vite dans les Bouches-du-Rhône. La vitesse est abaissée de 20 km/h à respecter, puisque les contrôles routiers seront renforcés. Du côté des massifs forestiers, les travaux sont interdits dans le Var, l'accès est déconseillé. Pour les Bouches-du-Rhône, la prudence est recommandée. L'alerte sécheresse renforcée en pays de Fayence et au niveau de l'Arc et du Réal du Jouc dans le pays d'Aix. Un coiffeur barbier fermé pour 3 mois à Fréjus, Kader Coiffure, qui est situé avenue Delattre de Tassigny. Il est épinglé pour travail illégal, des infractions qui avaient déjà été constatées dans ce salon de coiffure.
0: Dernier match de préparation de l'OM avant la reprise du championnat.
2: Et une très belle affiche avec l'ancien club d'Antoine Griezmann, un grand d'Espagne, l'Atlético de Madrid. Le coup d'envoi est à 17h30. Provence Rugby repart sur des bonnes bases. Premier match de préparation avant la saison de Pro D2. Une victoire nette et sans bavure, 42-19 face au promu Nice. Le club d'Aix a pris un petit peu de hauteur d'ailleurs avec une apparition surprise au bord du terrain. Victor Wembanyama, le secret était bien gardé. La star de la NBA est venue remercier le club puisqu'il s'est entraîné 4 jours avec les installations de Provence Rugby. Wemby a assisté au match avec sa famille et aussi ses gardes du corps. Pas de finale de 200 mètres nage libre pour Sauveur Cristofini au championnat d'Europe de natation. La pépite de 16 ans du Cercle des nageurs de Marseille échoue à 2 petits centièmes, 9e temps en demi-finale. Les processions du 15 août à Marseille, ça va commencer ce soir à 20h30. C'est toujours très attendu, un mouvement très populaire avec ce départ de la procession en bas de Notre-Dame-de-la-Garde pour monter jusqu'à la Bonne Mère où sera donnée une messe en plein air à l'arrivée. Forte affluence à chaque fois. Attention côté circulation dans le secteur. Des navettes gratuites sont mises en place entre le Vieux-Port et Notre-Dame-de-la-Garde pour ceux qui ne monteraient pas à pied.
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2: Mais toujours très très chaud à l'intérieur des terres.
0: Oui, malgré le vent d'est qui va souffler sur une partie du Var cet après-midi. Quasiment pas le littoral, plutôt l'intérieur des terres avec des rafales jusqu'à 60 km/h, voire 70 par exemple en Dracénie. Vent un peu capricieux, un peu aléatoire, qui va souffler un peu dans tous les sens d'ailleurs. Également sur les Alpes de Haute-Provence et sur une partie des Hautes-Alpes. Voilà pour le vent. La couleur du ciel à présent, sachez qu'elle va rester bleue dans les Bouches-du-Rhône. Mais ça va se couvrir sur
2: la montagne.
0: Les Alpes de Haute-Provence et les Hautes-Alpes avec des orages prévus un peu partout sur ces deux départements, mais aussi sur la moitié nord du Var. Des orages donc prévus par Météo France dans le courant de l'après-midi. Il faudra être vigilant. Et puis les températures, elles toujours aussi élevées, effectivement, vous le disiez, avec des pointes jusqu'à 38 degrés en pays aixois. On aura 37 en Dracénie, 38 dans la Sainte-Baume. Donc voilà, des températures encore globalement très élevées dans notre région cet après-midi. Pour le littoral, on aura 32 à Marseille, 35 à Toulon, 35 autour du golfe de Saint-Tropez.
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0: À 10h05, l'inforoute sur ICI Provence avec quelques difficultés, notamment sur l'A7 à Marseille, au niveau des travaux aux Égalades, dans les deux sens, c'est un peu chargé. Du monde sur la presqu'île de Gien, enfin en direction de la presqu'île de Gien, là on est ailleurs, et puis pas mal de monde, de plus en plus de monde autour du golfe de Saint-Tropez. Ailleurs, dans les secteurs qui seront impactés par les bouchons dus au départ de notre région, pour ceux qui anticipent leur départ, qui n'attendent pas demain, samedi, eh bien ça risque de commencer à bouger là très bientôt du côté d'Aix-en-Provence sur la 8 ou au péage de Lançon-de-Provence sur la 7. Pour l'heure, la seule vraie difficulté, enfin vraie difficulté, petite difficulté pour l'instant mais qui va sûrement grossir, c'est à Arles, sur la nationale 113 en direction de Nîmes, où ça commence à être assez dense.
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0: Et la musique, c'est avec celui qui chante pour vous ce matin, c'est Michel Berger.

0: Celui qui chante, c'est Michel Berger sur Ici Provence.
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0: Et celle qui cuisine, c'est Carole, qu'on va retrouver dans quelques instants avec une recette facile à faire et forcément délicieuse, en l'occurrence les pâtes aux courgettes. Et puis on ira faire un tour du côté du festival Durance-Luberon qui a commencé le week-end dernier. 29e édition de ce festival musical et itinérant, très chouette festival dont on parle dans une dizaine de minutes. Mais tout de suite, la toute nouvelle chanson de Florent Pagny, Le braquage des sentiments.

0: Le braquage des sentiments avec Florent Pagny sur Ici Provence.
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0: La gourmandise, cet été c'est tous les jours avec Carole Cuisine et ses recettes ensoleillées, des recettes faciles à faire, de saison et qui vont en plus épater votre famille et vos amis. N'est-ce pas Carole ?
3: Alors je vous propose une recette de pâtes que j'adore et que je tiens d'un voyage en Corse. Ce sont des pâtes aux courgettes, à la tomme de brebis et à la menthe fraîche. Juste trois ingrédients mais qui s'équilibrent mais vraiment à merveille. En plus c'est vraiment très simple à faire. Hein, c'est le temps de cuisson des pâtes, on va préparer la sauce, je vous assure. Alors d'abord pour les ingrédients. Alors pour une personne, vous allez prendre deux courgettes, 40 grammes à peu près de tomes de brebis qu'on va couper en cubes, une quinzaine de feuilles de menthe fraîches. Et pour les pâtes, vous choisissez vraiment les pâtes de votre choix. Et vous allez prendre entre 70 grammes et 100 grammes, hein, selon votre appétit. Bien sûr, après, il faut du sel, du poivre et de l'huile d'olive. Voilà pour les ingrédients. Alors maintenant, pour la préparation, comme je vous disais, il faut 10 minutes. Donc, dans une casserole, vous allez cuire vos pâtes. Et pendant que les pâtes cuisent, dans la poêle, vous allez faire revenir vos courgettes coupées en gros cubes, avec un peu d'huile d'olive et du sel, juste pour les faire colorer. Donc, il faut les faire revenir à feu vif, mais très rapidement. Vous allez voir, même si elles sont encore un petit peu croquantes, mais qu'elles sont bien colorées, bien caramélisées, eh bien, c'est exactement ça qu'on veut pour cette recette. Voilà, dès que les courgettes sont bien colorées, vous récupérez vos pâtes, alors bien sûr al dente, hein, on va les cuire un petit peu à l'italienne, c'est-à-dire que vous versez vos pâtes dans la poêle, et là vous allez les incorporer une petite minute avec peut-être un petit peu de jus d'eau de cuisson des pâtes, hein, qui est ce liant incroyable, hein, pour finir la cuisson des pâtes. Vous mélangez à feu vif avec les courgettes, et vous arrêtez le feu pour rajouter les deux derniers ingrédients, donc c'est important, hein, vous arrêtez le feu, et vous rajoutez les deux derniers ingrédients, donc les cubes de tomes de brebis et les feuilles de menthe, à peu près une quinzaine, hein, et ciselées finement, bien fraîches comme ça, et vous mélangez, feu éteint, pour éviter justement que le fromage, eh bien, se fonde trop, que ça fasse des fils. En fait, là, il faut que les cubes de tomes de brebis soient juste ramollis, vous voyez, juste avec la chaleur des pâtes, et c'est ce qui fait toute la différence. Vous mettez un petit peu de poivre et vous servez tout de suite, hein, ces pâtes incroyables aux courgettes, à la tomme de brebis et à la menthe fraîche.
0: Merci, chère Carole, et à très vite sur Ici Provence avec d'autres petites recettes ensoleillées.

0: Rick James sur Ici Provence.
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0: 3 cafés gourmands sur Ici Provence. Ici, on sort. Et c'est le week-end dernier qu'a débuté la 29e édition du Festival Durance Luberon. Festival musical, itinérant et très chouette aussi. Dans les jolis villages du sud Luberon, un merveilleux cocktail concocté comme chaque année par Luc Avrial. Avec ce soir un concert dans un très beau château.
1: Avec Tosca à la Tour d'Aigle, comme tous les ans, dont Vladik Polonov.

0: en scène et accompagne au piano les chanteurs dans une tosca, donc une formule donc au piano.
1: Et puis il y aura du jazz à Loris samedi.
0: Et samedi, le samedi 15, nous avons du jazz à Loris avec Nicky et Jules. Nicky et Jules, Jules étant Julien Brunotto, qui est venu déjà au festival il y a 2 ans. Alors le 16 août, nous avons de nouveau au piano Vladik Polionov avec Tristan Legris qui accompagne Carole Meyer sur de la musique de Schubert. Mmh. Cela se passera sur la place de l'église de Grandbois.
1: Et on clôrera cette nouvelle édition du festival en dansant.
0: Avec un troisième week-end, le 21, donc le vendredi 21, avec la Mecanica, c'est un groupe de salsa cubaine, dans le château de la Tour d'Aigle. Et enfin, le 22, nous avons le plaisir de recevoir Rémi Bresse, qui avait donc au festival de Bayreuth, le festival baroque de Bayreuth, avait mis en scène donc le Comte de Monte Cristo, un opéra imaginaire avec du musique baroque. C'est une voix contre-ténor absolument splendide.
1: Merci à Luc Avrial, la 29e édition du festival Durance-Luberon, c'est en ce moment donc, quasiment jusqu'à la fin du mois, vous pouvez retrouver l'intégralité de la programmation sur le site festivaldurance-luberon.com.
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1: Down Under, les Men at Work sur Ici Provence à 10h quasiment 26 avant de retrouver l'info route.

0: Les Men at Work sur ICI Provence à 10h29.
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0: Et un accident s'est produit sur l'A8 au niveau de Puget-sur-Argence en direction de Nice. Il implique deux véhicules sur la voie de droite et sur la bande d'arrêt d'urgence. Donc soyez vigilants sur ce secteur. Pas de bouchons par contre. Je jette un dernier coup d'œil sur le secteur. Non, pas de bouchons sur ce secteur. Par contre, il y en a ailleurs des bouchons. Tenez, bon, on va rester du côté du Var avec le pourtour du golfe de Saint-Tropez, bien chargé, notamment le nord, hein, entre Port-Grimaud et Sainte-Maxime. Beaucoup de monde sur ce secteur-là. La presqu'île de Gien aussi, bah oui, pas mal de monde en direction de la magnifique presqu'île. On est ailleurs, là aussi, donc c'est chargé. Puis les stations balnéaires, d'une manière générale, de notre région, pas mal de monde à cette heure-ci. À Marseille, c'est les désormais fameux travaux des escalades sur l'A7 qui posent problème, avec 2 km de bouchons de chaque côté de l'autoroute. C'est tout pour Marseille, hein. Ailleurs, ça va plutôt bien. Il commence à y avoir, sans surprise, un petit peu de monde au péage de Lançon-Provence dans le sens des départs de notre région. Pas de gros bouchons dans l'immédiat, mais ça va grossir, hein, au fil des minutes, c'est très probable. Donc au péage de Lançon-Provence sur l'A7 en direction de Salon de Provence, et puis un peu de monde également sur la Nationale 113 qui risque d'être chargée tout au long de la journée en direction d'Arles. Là en l'occurrence, c'est à proximité d'Arles quand vous vous dirigez vers Nîmes, où il commence à y avoir donc beaucoup de circulation.
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0: Des bouchons, il va y en avoir aussi à Toulon demain. Pourquoi ? Eh bien, parce que c'est le 15 août. Il y aura le désormais fameux et inévitable, incontournable show aérien dès 16h30 avec la Patrouille de France. Et puis, il y aura le soir le feu d'artifice au fort Saint-Louis. Pour dire qu'il va y avoir beaucoup de monde, des milliers. Vous allez être des milliers à aller voir ce magnifique spectacle. Donc, quelques infos pratiques pour y accéder sans encombre. L'accès donc aux animations et au feu d'artifice est entièrement gratuit, évidemment. Une fan zone va être déployée le long du littoral Frédéric Mistral, avec des restrictions de circulation et de baignade prévues aux abords des plages du Mourillon. Évidemment, les parkings sud du Mourillon ferment généralement tôt le matin, une fois qu'ils sont pleins. L'accès se fait alors uniquement par l'ouest, côté Lido, avec contrôle. Donc mieux vaut arriver très en avance pour profiter des meilleures places et dans les meilleures conditions. C'est donc demain à Toulon avec la Patrouille de France et le feu d'artifice.
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0: Burning Earth avec Survivor sur ICI Provence. Ensuite, on ira se balader du côté de Serre-Ponçon avec Cédric Frémy et Alexis Aubespin de l'Office de Tourisme qui va vous faire plein de propositions de balades dans cette très très jolie région.

0: Survivor sur Ici Provence.
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0: Et on va se balader avec Cédric Frémy. Nous sommes ce matin au lac de Serre-Ponçon à l'office de tourisme avec Alexis Aubespin qui nous présente les indispensables.
3: Eh bien, ce qui est incontournable à Serre-Ponçon, c'est de au moins faire une activité en montagne et au moins une activité sur le lac de Serre-Ponçon. Donc le conseil, c'est le pic de Morgon, une randonnée avec 700 mètres de dénivelé et une vue à 360 degrés sur les écrins, le lac de Serre-Ponçon et la Provence. Et je dirais que sur le lac de Serre-Ponçon, ce qu'il faut faire absolument, c'est le matin un petit tour en paddle quand le lac est calme, que l'eau est limpide et qu'on entend à peine le bruit du vent et le chant des oiseaux.
4: Donc ça, ce sont les incontournables. Votre coup de cœur à vous, Alexis?
3: Alors mon coup de cœur personnel, c'est vraiment le viaduc de Chanteloube, puisque c'est un viaduc qui s'immerge petit à petit dans le lac, donc on peut commencer à pied, puis petit à petit avoir les pieds dans l'eau, et éventuellement, si on le souhaite, se baigner jusqu'à ce qu'on n'ait plus pied pour traverser un bras du lac.
4: Donc ça, c'est du côté de Chorges?
3: Exactement, c'est du côté de Chorges, dans la baie de Chanteloube, et juste à côté, il y a la plage de Trémouille pour pouvoir se baigner. Après, ce qui est vraiment aussi sympa aujourd'hui au bord du lac de Serre-Ponçon, ça va être de flâner en fin de journée dans les rues d'Embrun. C'est une ville médiévale avec une cathédrale qui a 800 ans, contemporaine de Notre-Dame de Paris, pas mal de petits commerces, une petite glace, un arrêt dans un restaurant, c'est vraiment une ambiance incroyable.
4: Et puis le site est très sympa, hein, parce que vous êtes sur un rocher à Embrun.
3: Effectivement, Embrun est perché sur un roc et avec à son pied le plan d'eau d'Embrun, probablement le site le plus connu des Hautes-Alpes en été, puisqu'on peut y pratiquer d'activités nautiques, mais aussi pas mal de petits loisirs ludiques, simplement aussi profiter d'une fin d'après-midi à faire un petit footing autour du plan d'eau. C'est vraiment le lieu de rencontre de toute génération.
4: Donc les plaisirs de la randonnée, les plaisirs de la baignade. À ce sujet, Alexis, vous êtes fier d'avoir des plages pavillon bleu?
3: Exactement, nous avons à Serre-Ponçon 9 plages, toutes les plages en fait surveillées sont labellisées pavillon bleu. Elles sont d'ailleurs même surveillées de 10h à 18h, donc nage en sécurité dans une eau propre, c'est parfait. C'est vraiment le bon plan de Serre-Ponçon.
4: Votre astuce pour éviter les bouchons du pont de Savines-le-Lac, c'est peut-être de venir autrement qu'en voiture.
3: Il faut savoir effectivement qu'on peut accéder à Chorges et à Embrun en train, au départ que ce soit de Marseille, de Grenoble, de Valence ou plus proche. Et le gros plus, c'est que désormais, nous avons des navettes gratuites qui vous récupèrent à la gare d'Embrun et qui vous permettent de rejoindre les rives du plan d'eau et du lac donc en navette. Et côté Chorges, on a même à côté de la gare un loueur de vélo qui vous permet de louer un petit vélo pour rejoindre les plages également.
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0: Lesbéton, c'est Renaud sur Ici Provence, avant de chanter ensemble et de vous offrir le kit de l'été. Là aussi, indispensable.
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0: La lève béton avec Renaud sur Ici Provence.
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0: Et oui, c'est reparti pour un tour, la deuxième manche de la matinée de notre jeu de l'été. Ici, on chantait avec le cadeau de l'été, le kit complet même de l'été, les tongs, le bob, le sac en toile, le t-shirt et la fouta pour aller à la plage. Voilà, ça c'est ce qu'on vous offre. C'est gagné, c'est cadeau à partir du moment où vous jouez avec moi, où vous chantez avec moi là dans quelques instants. Sur Ici Provence. Et en plus, vous serez inscrit pour le tirage qui aura lieu un peu avant midi pour gagner une carte cadeau de 50 euros. C'est pas mal ça. Comme ça, à la plage, vous pourrez vous payer, bon, je crois, une petite glace, un verre. Ça va être sympa. Comment gagner ? Eh oui, ah ben, c'est très simple. On va écouter un extrait de chanson tout de suite. On va écouter un classique d'Aznavour. Sauf que, une cigale un peu espiègle qui chante en même temps que le grand Charles. Et elle recouvre un mot, lequel ? Ce sera à vous de me le dire. On écoute ça tout de suite.

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1: Ah, Charles Aznavour. Comme ils disent, magnifique chanson. Tout de suite, c'est Camille qui vous accueille au 04 42 38 08 08. Soyez très sympa avec elle. Vraiment. Vous en voudrez terriblement si ce n'est pas le cas. Allez, c'est à vous de jouer. Quel est le mot manquant? Vous nous le dites tout de suite et on se retrouve dans quelques minutes pour jouer ensemble après Pascal Obispo et Francis Cabrel.
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0: Francis Cabrel et Pascal Obispo sur Ici Provence. Il faudrait que pleuve l'amour.
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0: Alors, je ne sais pas s'il va pleuvoir à cause d'Hilda et moi.
2: Non.
0: On va savoir non, ça non. Dans quelques instants. Non, Hilda. Hein. On va
2: non,
0: pas
2: non,
0: faire pleuvoir.
2: Jamais
0: de la vie. Bah, bien sûr. Comment ça va, Hilda?
2: Ça va, tranquille. Oui, tranquille.
0: Vous êtes à Aubagne, c'est ça, non?
2: Moi, je suis à Aubagne, oui, c'est exact.
0: Vous êtes à Aubagne. Bon, la vie est belle à Aubagne?
2: Ouais, tranquille.
0: Ouais. Comment va Marcel?
2: Marcel? C'est qui Marcel?
0: Marcel Pagnol.
2: Ah, excusez-moi. Oui, parce que je ne comprenais pas très bien. C'est un très, très grand monsieur.
0: Ouais, très grand monsieur. Je rappelle qu'on peut visiter sa maison natale hein, sur le cours Barthélémy. Hein.
2: Exactement, tout à fait.
0: C'est assez incroyable ce lieu, je trouve. C'est vraiment magique, quoi. Quand on rentre dedans, on a l'impression de revenir un siècle en arrière. C'est très émouvant, cette visite. Bon, Hilda, on va chanter sur du Aznavour. Vous aimez Aznavour, évidemment.
2: Oui, ah bah oui.
0: Qui,
2: grand monsieur aussi.
0: Qui n'aime pas Aznavour, franchement?
2: Ah, ben oui. Ah, ben c'est ceux qui ne comprennent pas grand-chose.
0: Ben, certainement. Il a fait tellement de tubes, tellement de chansons merveilleuses. Et donc, on va absolument chanter ensemble. Enfin, en fait, en vrai, Hilda, je vais surtout vous laisser chanter, vous. Et si vous avez besoin un peu d'aide, vous pouvez compter sur moi, d'accord?
2: Non.
0: Ok. D'accord.
2: Ouais, on va essayer. Ouais. Hein.
0: Ce sera faux, hein. Mais en tout cas, je suis prêt à vous aider quand même. Ok.
2: C'est pas grave, il y a un début à tout.
0: Hilda, on se lance.
2: Allez.
0: Allez, c'est parti. Comme ils disent, Charles Aznavour.

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1: C'était super, Hilda. Voilà, ce matin, on est gâtés. Hein. On a de super candidates, de super chanteuses. Bravo. Félicitations.
0: Non, oui, écoutez. Ouais. On va essayer de passer à la Star Academy. Mais dans le noir.
1: Ouais. Et vous savez quoi ? Je voterai pour vous, Hilda. Okay.
0: C'est gentil, c'est sympa à vous. Ne change rien surtout. Hein.
1: On ne change rien, on vous offre tout de suite donc, le kit de l'été. Ça c'est gagné, c'est fait. Et puis vous êtes inscrit pour le tirage qui aura lieu dans un peu plus d'une heure après la dernière manche pour gagner la carte cadeau de 50 euros. Ok.
0: Bon, ok.
1: On fait comme ça
0: vous appelez dans ces cas-là, excusez-moi.
1: Ah bah oui, on appelle, il faudra vraiment avoir votre portable à portée de main parce que si ça ne décroche pas, hop, on passe à une autre candidate ou un autre candidat. Donc c'est important d'être vigilante.
0: En fait, c'est à peu près vers quelle heure vous dites ?
1: Vers 11h55, à peu près.
0: Je risque de ne pas être... Peut-être, peut-être. On va essayer.
1: Bon, on va
0: essayer.
1: On verra.
0: Écoutez,
1: tout à l'heure.
0: Je vous promets rien.
1: On verra tout à l'heure. Je ne vous promets rien non plus, Hilda. Ok ? On se promet rien. On verra. Bonne journée, Hilda.
0: Eh bien, également.
1: Et
0: surtout, ne changez rien parce que vous êtes super dans tous les sens du terme.
1: C'est adorable. Merci beaucoup. Bonne journée, à très vite, Hilda.
0: Ok, au revoir.
1: Et on rejoue donc dans une heure, vous l'avez compris. Il va falloir assurer, hein, parce que vraiment, on a des super candidates. Comme Hilda, qui vient d'interpréter cette chanson d'Aznavour. Encore un tube, ce sera dans une heure, on chantera dessus pour tenter de gagner le kit de l'été.
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0: Daniel Balavoine sur Ici Provence, à suivre YouTube et dans 5 minutes, toute l'actu locale.
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0: A New Year's Day avec U2 sur ICI Provence.
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0: ICI Provence, il est 11h et je vous souhaite une excellente journée. Les infos à Marseille en Provence avec Sarah Califi. Sarah, 474 interpellations pour des mises à feu depuis le début de l'été.
2: Dont 193 mineurs, c'est le dernier chiffre du ministère de l'Intérieur donné ce matin. Il comptabilise les départs de feu criminels ou involontaires. L'alerte sécheresse est renforcée dans les Bouches-du-Rhône, particulièrement en pays de Fayence, au niveau de l'Arc et du Réal de Jouques, dans le pays d'Aix. Du côté des massifs forestiers, l'accès est déconseillé dans le Var. La prudence est recommandée dans les Bouches-du-Rhône.
0: L'alerte orange canicule maintenue en Provence.
2: Comme dans 74 autres départements français, chez nous, un record a été enregistré par la station météo de Salon de Provence. Il y a eu 37 jours à plus de 35 degrés dans la région. Un record selon la météo du 13. Avec ces fortes chaleurs, la qualité de l'air est mauvaise. Pollution à l'ozone. Il faut donc rouler moins vite dans les Bouches-du-Rhône. Ce vendredi, la vitesse est abaissée de 20 km/h. Vous êtes d'ailleurs peut-être déjà au volant de votre voiture pour aller ou pour revenir de vos vacances. Dans ce cas, prudence, Bison Futé classe les routes de Provence en vigilance rouge dans le sens des retours aujourd'hui.
0: Dernier match de préparation de l'OM avant la reprise du championnat.
2: Face à l'ancien club d'Antoine Griezmann en Grande-Espagne, l'Atlético de Madrid, coup d'envoi à 17h30. Pour lui, la compétition reprend en beauté. Léon Marchand en pleine forme dans les bassins parisiens pour les championnats d'Europe. Le nageur a fini premier de sa série du 200 mètres papillon en 1 minute et 55 centièmes. Et c'était il y a un quart d'heure. Les demi-finales, ce sera ce soir à 19h35. Un résultat qui fait plaisir après son forfait pour blessure en début de semaine. Et puis, autre rendez-vous ce soir à Marseille. Les processions du 15 août commencent. La première, c'est à 20h30 ce soir. Départ de la procession en bas de Notre-Dame de la Garde pour monter jusqu'à la Bonne-Mère. Une messe en plein air est prévue à l'arrivée. Et pour ceux qui ne comptent pas monter à pied, des navettes gratuites sont mises en place entre le Vieux-Port et Notre-Dame de la Garde.
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2: Et puis il fera chaud aujourd'hui en
0: Oui, bah oui, il y a toujours cette vigilance orange en cours. Et puis des orages aussi qui vont sévir cet après-midi. On n'oublie pas le vent. Alors un vent un peu capricieux, plutôt un vent d'est, mais qui va tournoyer par moments, qui changera de direction et qui va concerner principalement le Var. Alors plutôt l'intérieur des terres, un peu le golfe de Saint-Tropez aussi en ce qui concerne le littoral, avec des rafales jusqu'à 60-70 km/h et qui va concerner également les départements des Alpes, les Alpes-de-Haute-Provence et les Hautes-Alpes aussi, avec des rafales aussi jusqu'à 60 km/h en moyenne. Ce vent qui sera accompagné donc par des orages sur tout ce secteur, c'est-à-dire nord du Var, Alpes-de-Haute-Provence et Hautes-Alpes. D'ailleurs, le ciel va rester bleu et les températures donc par contre toujours caniculaires malgré les orages. Par exemple, en Dracénie, il faudra compter sur 37 degrés, des pointes à 37 aussi, voire 38 dans la Sainte-Baume, 38 aussi pour le Pays Aixois, donc encore des températures vraiment très élevées cet après-midi. Sur le littoral, ce sera un peu mieux avec à Marseille 32 degrés, tout de même 35 du côté de Toulon.
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0: L'inforoute à 11h04 sur Ici Provence, avec cet accident que je vous rappelle, ou plutôt cet accident qui est terminé. Voilà l'info importante, c'est au niveau de Puget-sur-Argent sur la 8 en direction de Nice, accident terminé. Bon, de toute façon, il n'y avait pas de bouchons sur le secteur. Par contre, des bouchons, il commence à y en avoir, notamment sur la Nationale 113, avec pas mal de monde à proximité d'Arles en direction de Nîmes. Ça commence à se charger, ça se charge également à proximité du péage de Lançon de Provence. Alors, pas encore de gros bouchons, mais des ralentissements assez conséquents qui vont grossir au fil des minutes et des heures sur ces secteurs, ainsi que sur l'A8 au niveau d'Aix-en-Provence. Là aussi, sans surprise, ce sont des départs de notre région qui commencent à se faire ressentir, avec 3 km de ralentissement entre le péage de la Barque et Aix-en-Provence en direction de Salon de Provence. Toujours du monde au niveau des Égalades sur la 7 à Marseille à cause des travaux, avec 3 km de bouchons de chaque côté de l'autoroute. Et puis dans le Var, les stations balnéaires toujours aussi chargées. Il y a du monde du côté, par exemple, de Bormes-les-Mimosas, le pourtour du golfe de Saint-Tropez, la presqu'île de Gien également, alors plutôt en direction de la presqu'île. Puis un petit peu de monde aussi dans l'autre sens d'ailleurs, hein, quand vous êtes sur la presqu'île et que vous tentez de rejoindre le centre-ville de hier.
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0: Et la musique, c'est avec Zaz et son casou, Je veux, sur Ici Provence. Très belle journée.

0: Zaz sur Ici Provence.
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0: Et vous voulez randonner, ça tombe bien, Cédric Frémy est là avec son podcast, Cédric Randonne. Il nous emmène dans quelques minutes à Rognac pour une balade familiale sous une cascade et des falaises aux airs d'ouest américain. Mais oui, il nous vend du rêve, Cédric, tous les jours avec ses randos sur Ici Provence. Et puis, on parlera aussi d'un super concert qui aura lieu à la Collégiale Saint-Paul hier ce soir avec l'ensemble vocal toulonnais, formidable ensemble. Les voix animés. Mais c'est tout de suite, c'est Michael Jackson sur Ici Provence.

0: way you make me feel avec Michael Jackson sur Ici Provence.
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0: Mais place à la rando avec le podcast Cédric Randonne. Cédric qui nous emmène ce matin à Rognac pour une balade familiale. Si vous avez votre portable ou votre ordi allumé là sous la main, allez tout de suite sur ici.fr/Provence pour suivre avec Cédric la rando en photo et avec la carte. Sinon, vous montez le son pour bien entendre tous les bruits de pas, de l'autoroute aussi un peu, et des avions, car c'est un podcast immersif. Vous aurez l'impression d'y être.
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3: Cédric randonne, ou plutôt Cédric se balade, car là c'est une balade vraiment tranquille que je vous propose à la découverte du plateau de l'Arbois côté Rognac. Les enfants vont adorer et si votre condition physique n'est pas au top, vous aurez de quoi vous satisfaire avec de jolis points de vue sur un parcours très facile. Point de départ, le parking du parcours sportif. Dans votre GPS, vous rentrez 50 chemins de Saragousse et vous tournez à droite sur le chemin le Puy de Rognac et vous trouverez de quoi vous garer. Alors l'ambiance est quelque peu bruyante puisque l'autoroute A7 est juste à côté, mais rapidement, vous allez vous en éloigner en remontant le chemin bordé de pins et peut-être d'asperges sauvages. Le chemin monte tranquillement et laisse apparaître les falaises qui marquent le début du plateau de l'Arbois. Ambiance méditerranéenne avec la végétation typique de notre région et ambiance calcaire avec cette roche qui évolue du blanc au gris en passant par l'ocre et que l'érosion creuse au point de donner naissance à des grottes. Et c'est notre premier point d'intérêt, la cascade de Malaga. Bon, évidemment, lors de mon passage, elle était à sec, comme c'est le cas 99% du temps. Mais vous comprenez bien comment elle peut se former les jours de très forte pluie en dévalant du plateau et en tombant à la verticale sur cette stalagmite en forme de gros champignons qui continue de grossir au milieu d'un chaos de stalactites et draperies dans une ambiance olfactive très humide rappelant les caves de vieillissement de vin. Les enfants ne vont pas pouvoir s'empêcher de monter tout autour. Poursuivez pour atteindre la route goudronnée qui monte sur le plateau. C'est le seul effort que vous aurez à faire si vous n'êtes pas un habitué de la marche. Une courte montée, mais sans aucune difficulté. Vous arrivez alors aux abords d'un imposant rocher qui vous aura accompagné tout au long de cette première partie. Il s'agit d'un ancien castrum. En chemin, remarquez, et c'est notre deuxième point d'intérêt, les très jolies vues sur la boule blanche du radar de contrôle aérien de Vitrolles et surtout sur la perspective des falaises qui rappellent, toute proportion gardée, le parc de Bryce Canyon dans l'Ouest américain. Vous voilà sur le plateau de l'Arbois et vous allez rejoindre la Croix de Rognac, notre troisième point d'intérêt qui domine l'A7 et qui offre un chouette panorama sur le ballet des avions qui décollent et atterrissent à Marignane, mais aussi l'ensemble de l'étang de Berre, celui de Beaulmont, Berre-l'étang, Rognac bien sûr, Martigues et Châteauneuf-lès-Martigues au loin, Velot et le Luberon de l'autre côté et toutes les Alpilles. Pour rejoindre votre point de départ, retrouvez la route goudronnée et quittez-la en empruntant la piste DFCI AR101, AR comme Arbois et DFCI comme défense des forêts contre les incendies, qui vous permet de profiter des oliviers, des drôles de formations rocheuses et de nouveau de nos falaises. Au final, une bien belle boucle de même pas 8 km, 260 mètres de dénivelé, effectuée pour ma part en famille en 2h15 en marchant très lentement. Surveillez le risque incendie. Ici, nous sommes dans le massif de l'Arbois.
0: Et vous retrouvez les photos de cette rando à Rognac, la Croix de Rognac, la cascade à sec, mais aussi la vidéo de la cascade en eau sur ici.fr/Provence à la page de Cédric Randonne. La rando s'appelle Rognac, balade familiale sous une cascade très éphémère et des falaises aux airs d'Ouest américain.
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0: Il sera en live grâce à votre radio préférée à La Ciotat. Le 5 septembre au soir, c'est Benjamin Biolay qu'on écoute tout de suite sur Ici Provence avec une nouvelle chanson. Écran total.

0: Grand Total avec Benjamin Biolay sur Ici Provence, en concert grâce à votre radio préférée à l'occasion du Ici Live à La Ciotat. Ce sera le 5 septembre.
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0: Johnny et Carmel sur Ici Provence avant de parler d'un super concert ce soir, ailleurs.

0: Johnny et Carmel sur ICI Provence, 11h27. Ici, on sort. Avec l'ensemble vocal toulonnais Les Voix Animées qui repart en tournée dans la région, dans des endroits toujours aussi magnifiques, à commencer par la collégiale Saint-Paul, ce soir à 20h à Hyères. Les Voix Animées que nous présente son directeur artistique, Luc Coadou.
1: Les Voix Animées sont un ensemble vocal, effectivement, qui défend la musique a cappella des 15e, 16e siècle. Donc une époque bien lointaine aujourd'hui qu'on a appelée la Renaissance.
0: Alors il y a des concerts dès ce soir, vendredi, dans un endroit magnifique, à Hyères, à la collégiale Saint-Paul. Vous jouez toujours dans des endroits absolument admirables.
1: Il est vrai que les musiques que nous défendons sont des musiques de patrimoine. Donc nous essayons à chaque fois de donner nos concerts dans des lieux de patrimoine et nous avons de très beaux lieux dans notre région. Et effectivement, c'est un très bel endroit à Hyères, sur les hauteurs, que cette collégiale Saint-Paul.
0: Alors ce soir, donc à la collégiale, quel sera le programme ?
1: Alors c'est un programme, j'allais dire, rafraîchissant, puisque c'est un programme pour Noël. Nous décalons un peu les choses, mais ça amène un peu de fraîcheur en cette période un peu chaude tout de même. Et donc nous allons chanter du Palestrina, c'est-à-dire un compositeur que le grand public ne connaît pas ou mal, qui est le grand compositeur de la papauté à la fin du XVIe siècle. Et dans ce programme, il y aura une messe Omanium Mysterium, c'est-à-dire au grand mystère, le mystère de la nativité, avec des motets de l'un de ses élèves également, Thomas Luis de Victoria, qui est un Espagnol et qui a écrit un peu dans le style du maître et qui a amené la musique vocale vers un côté plus baroque, on pourrait dire.
0: Les Voix Animées sont à la collégiale Saint-Paul ce soir, donc à 20h à Hyères. Demain, à l'abbaye du Toronnet, c'est à 19h, et puis dimanche, dans un très bel endroit, puisqu'il s'agit de l'église Saint-Sauveur du Castellet, donc vraiment dans le village médiéval du Castellet. Et vous avez toutes les infos sur le site des Voix Animées. Ils ont un site qui est très bien fait, il y a des petites vidéos, vous allez voir, c'est très très sympa. 11h30 sur ICI Provence, l'inforoute avec, sans surprise, de nombreuses difficultés. Là, ça y est, ça commence, c'est parti. Ça commence à être un peu compliqué dans le sens des départs de notre région. On va commencer par le plus gros bouchon. Il est sur la Nationale 113, entre Saint-Martin-de-Crau et Arles, en direction de Nîmes. Là, vous roulez vraiment au pas sur ce secteur. Alors, à un moment donné, vous allez voir une légère amélioration, puis boum, vous allez retomber sur un bouchon. Ça va être comme ça pendant un moment. L'autre grosse difficulté, c'est sur la 8, la traversée d'Aix-en-Provence, très très chargée, toujours dans le même sens, hein, dans le sens des départs, donc en direction de Salon de Provence, avec un bouchon qui commence peu après le péage de la Barque et qui se poursuit jusqu'au centre d'Aix-en-Provence. Le péage de l'Anson de Provence, pour l'instant, ça va à peu près, mais ça ne va pas durer. Déjà quand même pas mal de monde là dans le sens des départs à proximité du péage. Marseille, ça c'est pas à cause des départs, mais c'est à cause des travaux, c'est aux Égalades, sur la 7 dans les deux sens de circulation, c'est bien chargé. Et puis le littoral, les stations balnéaires, le pourtour du golfe de Saint-Tropez, la presqu'île de Gien, là aussi, pas mal de monde à cette heure-ci.
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0: Et ben justement, on est sur le littoral varois avec toute la joyeuse équipe de la plage du Lido à Sanary.
3: Bonjour à tous, ici le poste du Lido à Sanary. Aujourd'hui, l'équipe est composée de Léana, Emmanuel, Maïwen, Django et Victor. Ce matin, la température de l'air est de 30 degrés et pour l'eau, 27 degrés. Nous avons un vent de secteur sud et de force 1. La flamme est donc verte. L'ensemble du Lido vous souhaite une très belle journée.
0: Et on vous remercie pour tout ce que vous faites, évidemment pour les baigneurs. Plage de la Corniche, à Saucé-les-Pins, l'air est à 28, l'eau est à 25. À la plage de Portisol, à la plage des Roches Brunes, à Sifour-les-Plages, l'air est à 29, l'eau est à 26. Et enfin, à la plage du Canadel, au Rayol Canadel, l'air est à 30, l'eau à 29 carrément. Attention, quelques méduses ont été signalées. Bonne baignade quand même.
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0: Dans 3 minutes et 46 secondes précisément, nous retrouverons les astuces de Catherine Frutus. Mais d'abord, Étienne Dao.
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0: voyage à moi avec Étienne Dao sur Ici Provence.
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0: Et c'est l'heure des astuces, et pas n'importe lesquelles, celle de Catherine Fructus, que ce soit en Provence, en Corse, en Italie, dans toute la Méditerranée. On a plein d'astuces centenaires qui peuvent nous aider à réparer les corps et les objets. Catherine Fructus vous les partage tous les jours avec Éric Maron.
3: Bonjour Catherine.
4: Bonjour Éric, bonjour à tous.
3: Le temps passe à une allure, nous sommes à quelques jours déjà de la rentrée scolaire et il va falloir s'occuper de la tête de nos enfants.
4: Eh oui.
3: Les poux et les lentes.
4: Exactement. En prévention, même avant la rentrée des classes, on fait à chaque shampoing un dernier rinçage au vinaigre. En plus de tuer poux et lentes, si on le fait après chaque shampoing, ce rinçage magique est bénéfique aussi pour les adultes. Ça facilite le démêlage, ça préserve la coloration, ça aide à apaiser les démangeaisons et à lutter contre les pellicules.
3: Et en plus d'être naturel, et particulièrement économique, bien sûr.
4: Et évidemment, et oui. Il est conseillé à tous les types de cheveux, y compris les plus fragiles. Donc j'espère quand même vous avoir convaincu.
3: Oui, vous m'avez convaincu.
4: Mais attention, oui. Ce soin miracle ne s'utilise jamais pur. Le vinaigre d'alcool, de vin rouge ou de cidre, c'est comme on veut, doit toujours être dilué à la dose de 1 cuillère à soupe par 1 litre d'eau. On applique la totalité de la bouteille en dernière eau de rinçage. Et qui dit dernière eau de rinçage, dit qu'on ne rince pas le vinaigre de rinçage.
3: Oui.
4: Et on va verser délicatement toute la bouteille sur la tête. On patiente 2 minutes et on essore bien les cheveux.
3: Bon, ça c'était à titre préventif. Mais si les poux sont déjà là ?
4: On va préparer une lotion anti-poux. Cette formule est très très ancienne. Dans un bocal, on va verser 10 centilitres d'alcool camphré qu'on va acheter à la pharmacie et 20 centilitres de bon vinaigre de vin rouge. On ajoute 10 grammes de lavande ou de lavandin, 15 grammes de romarin, 5 grammes de feuilles de tabac et 15 grammes de menthe poivrée. On va laisser macérer pendant 7 jours à température ambiante. Ensuite, on filtre et on conserve à l'ombre et bien bouché. 3 fois par semaine, on va appliquer quelques gouttes de cette lotion avant de masser très délicatement le cuir chevelu, puis de passer un peigne fin et de conserver toute la nuit. Le matin, à nouveau le peigne fin, puis un bon shampoing suivi d'un dernier rinçage au vinaigre de toilette.
3: Alors en plus, c'est totalement naturel et ça ne brûle pas le cuir chevelu. Hein.
4: Ah ben non, mais vraiment, bon, on ne le fait pas évidemment chez les petits-petits-enfants. Ouais. Mais je vous assure que cette recette est très, très, très ancienne. Mm-hmm. C'est pas la recette des influenceurs qui vous disent n'importe quoi. Alors j'ai quand même un petit truc en plus, j'ai envie de vous dire.
3: Ouais.
4: Dans certaines régions, on remplace alcool camphré et vinaigre par 30 centilitres d'huile d'olive extra vierge, mais les plantes restent aux mêmes proportions et on va laisser macérer 14 jours. Ça fonctionne aussi très très bien car ça immobilise, c'est ça le bestiole.
3: Et avant que les poux n'apparaissent, il y a les lentes.
4: C'est un enfer aussi.
3: Ouais.
4: Alors là, on va verser 6 gouttes d'huile essentielle de lavandin et 5 gouttes de clou de girofle dans 20 centilitres de très bon vinaigre de vin. On secoue énergiquement, puis on frictionne la tête. On applique ensuite de l'huile d'olive sur les cheveux et le cuir chevelu pour asphyxier ces sales bestioles.
3: Allez, préparez bien la rentrée scolaire qui approche et puis d'ici là, profitez quand même des derniers jours de vacances. Merci Catherine, à demain.
4: Merci à vous, à demain.
0: Et merci, on fait comme ça.
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0: Mais oui, bien sûr, c'est ce qu'on va faire, on va chanter ensemble. C'est la dernière manche de la matinée, dernière opportunité pour vous de remporter le kit de l'été. Qui comprend ? Écoutez, les tongs à votre taille, le bob aussi, le sac en toile, le t-shirt et la fouta. C'est sympa ça, en plus vous nous faites un peu de pub sur la plage cet été. Voilà, c'est gagnant-gagnant. J'aime bien moi ce deal. Alors ça, c'est à gagner si on chante ensemble là dans quelques minutes sur Ici Provence. Mais vous aurez en plus la possibilité de participer au tirage qui aura lieu, lui, dans un quart d'heure à peu près, pour gagner une carte cadeau de 50 euros. Et ça, c'est vraiment un super bonus. Pour ce faire, nous allons chanter ensemble sur un tube. Il est signé Amel Bent. Sauf que, une cigale, un peu farceuse, chante en même temps qu'Amel. Et il y a un mot qui va disparaître, vous allez l'entendre. Et il faudra le retrouver. On y va ? Allez, c'est parti.

Ah oui, je sais, laissons vert, je crois. Enfin, je crois, je suis pas sûr. Bon, peut-être qu'elle lève autre chose, ça c'est à vous de nous le dire au 04 42 38 08 08. Et on se retrouve dans un instant après avoir écouté Charlotte Cardin.

0: 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C'est Charlotte Cardin sur Ici Provence. Charlotte Cardin qui sera l'une des têtes d'affiche du Ici Live à La Ciotat début septembre. C'est elle qui ouvrira le bal le jeudi soir dans le Port-Vieux de La Ciotat. Et elle sera accompagnée de Boulevard Désert.
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0: La dernière manche de la matinée avec Floriane, qui est à Vitrolles. Bonjour Floriane.
2: Bonjour.
0: Comment ça va Floriane?
2: Ça va très bien. Là je profite au soleil.
0: Ouais.
2: Au bord de la piscine, donc ça va.
0: Vous allez où?
2: Et au bord de la piscine.
0: Au bar de la piscine? Ah, ouais. Au bord de la piscine, j'ai tout compris. Je me dis, je ne connais pas le bar de la piscine à Vitrolles. Je ne connais d'ailleurs pas la piscine.
2: C'est un bon concept.
0: De la Vitrolles. Oui, alors vous êtes au bord de la piscine, là. Donc chez vous, à la maison, tranquille.
2: C'est ça.
0: Voilà. C'est l'heure de l'apéro, en plus.
2: C'est exactement. Au bord de la piscine, c'est pas mal.
0: Ouais, vous m'étonnez. Et puis, du coup, vous êtes dit, moi, je suis d'humeur chanteuse.
2: Oui, en plus j'aime beaucoup Amel Bent.
0: Bah oui. Et en plus je suis sûr que c'est votre chanson préférée au karaoké.
2: Bah elle est facile.
0: Bien sûr, c'est un classique.
2: Exactement.
0: Bon, viser la lune, ça ne vous fait pas peur?
2: Non, pas du tout.
0: Alors on y va?
2: Allez, c'est parti.

0: carton plein ce matin. On n'a eu que des grandes chanteuses.
1: Ouais, c'est bien ça.
0: Floriane, bravo. Félicitations. On l'a bien senti, l'ambiance karaoké là. Hein. Ouais. Bon alors après c'est vrai que c'est pas évident comme ça au téléphone, il peut y avoir un léger petit décalage, donc la performance n'est plus que grande. Félicitations, Floriane. Mais si. Vous l'avez mérité, votre kit de l'été. Pour la carte cadeau, on saura ça dans quelques minutes. Le tirage, sera dans 5 minutes à peu près. Okay.
1: Allez, ça marche.
0: En tout cas, bravo à vous, Floriane.
1: Eh ben, merci.
0: Bon apéro. Bon apéro. Elle est à combien l'eau dans la piscine?
1: Là, elle était à 28. Donc, allez.
0: 28, ouais, ça va, nickel.
1: Oui.
0: Moi, ça me va à 28. C'est parfait. Floriane. Quoi qu'il en soit, très belle journée.
1: Merci beaucoup, pareillement.
0: Et à très vite.
1: Allez,
0: au revoir, Floriane.
1: Allez, peut-être pas tout à l'heure, au revoir.
0: Et ben voilà, ça se passe comme ça sur Ici Provence. Encore un kit de l'été offert. Il y en aura d'autres encore demain. Et puis, il y aura la carte cadeau, là, dans quelques minutes. On saura si c'est Floriane ou quelqu'un d'autre qui la remporte. Les cheminots de Sainte-Marthe, c'est Gary Grou sur Ici Provence.

0: Chanson 100% marseillaise avec Gary Gréau, Les Cheminots de Sainte-Marthe sur Ici Provence. Alors, est-ce qu'on va aller à Marseille ou ailleurs? Là, tout de suite, pour le tirage de notre grand jeu de l'été ici enchanté. Trois candidates qui ont formidablement chanté d'ailleurs, toutes les trois. Le téléphone sonne, où ça? On est où? On est dans les Bouches du Rhône. On est à Belconnen, je crois. On est avec Séverine.
1: C'est
0: bien ça? En plein dans le milieu?
1: Oui.
0: Séverine?
1: Oui.
0: Ouais, ça va?
1: Ça va depuis tout à l'heure, et vous?
0: Ouais, très bien. Oui, vous savez qui je suis? Vous savez qui vous appelle?
1: Bien sûr. Ouais.
0: De toute façon, vous le saviez que j'allais appeler. Vous l'aviez.
1: Exactement.
0: Mais oui.
1: Exactement.
0: Oui. Vous êtes tiré vous-même les cartes? Vous faites ça ou pas?
1: Exactement, je le savais.
0: Ouais. Mais vous tirez les cartes, vous, ou pas du tout? Ou c'est vraiment que pour les autres? Ouais, vous le faites aussi
1: non,
0: à
1: pas
0: vous?
1: Pour moi, non.
0: Non, pour nous, oui, voilà. C'était ça la question. Ouais, et pour vous, non, vous ne faites pas ça.
1: D'accord. Non.
0: Ok. Et donc, vous savez pas si ça va bien se passer pour vous ou pas, du coup.
1: Oui, je le sais. Sens bien.
0: Eh ben, moi, je vais vous le dire. Moi aussi, je vais vous tirer les cartes. Et j'ai un très bon pressentiment. Puisque vous êtes la gagnante du jour de notre jeu de l'été.
1: C'est vrai. Je suis très contente.
0: Voilà. Bravo à vous.
1: Merci beaucoup. Merci.
0: Alors, c'est pas la carte du tarot de Marseille, c'est la carte cadeau. C'est pas mal non plus.
1: C'est génial. Ouais. Elle est encore mieux, celle-là.
0: Bah ouais, et 50 euros quand même. Hein.
1: Super, ouais. Merci beaucoup.
0: On peut s'acheter combien de tarots de Marseille avec 50 euros?
1: Deux beaux.
0: Ouais, deux beaux.
1: Deux très beaux, ouais.
0: C'est souvent très beau, hein, les tarots de Marseille. Hein.
1: Oui, ouais. C'est très joli.
0: C'est très beau. Bon, vous voyez quoi pour moi dans les minutes qui viennent?
1: Du repos, non?
0: Du repos. c'est pas gagné quand même, ça.
1: Pas tout de suite.
0: Non, pas tout de suite. Bon, Séverine, c'était un plaisir. Bravo à vous. Et belle journée.
1: Pour moi aussi, merci beaucoup.
0: Et belle Coden. Et à très bientôt.
1: Merci,
0: sur Ici Provence.
1: Bientôt.
0: Au revoir, Séverine.
1: Au revoir.
0: Séverine, donc, qui remporte la carte cadeau de 50 euros. Il y en a une autre qui sera mise en jeu demain matin à partir de 9h sur Ici Provence. On jouera à nouveau ensemble.
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0: Et toute l'actu locale, c'est dans 5 minutes sur Ici Provence après Paul Young, Come Back and Stay.

0: C'était Come Back and Stay avec Paul Young sur Ici Provence.
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0: Ici Provence, il est midi, très belle journée. Les infos à Marseille en Provence avec Sarah Califi et Sarah, la vigilance orange canicule maintenue en Provence.
2: Comme dans 71 autres départements français, la cinquième vague de chaleur n'en finit plus et on cherche la fraîcheur à tout prix. Sur le bon coin, certains opportunistes l'ont bien compris et revendent des climatiseurs portatifs. Notre reporter Yvan Planteil s'est fait passer pour un acheteur marseillais.
3: Oui, et ça n'a pas l'air d'être des arnaques. Première annonce, sur la photo on voit une clim emballée sur une palette avec une vingtaine d'autres. Je contacte le vendeur à la mi-journée.
4: En fait, moi, c'est un ami, il est sur Paris. Il va vous ramener ça pour ce soir. Le temps qu'il arrive, il décolle immédiatement et ça sera bon.
3: Le prix de base, c'était 500 euros. J'ai pu la négocier à 450 et en France, elle vaut 380. Sauf que les vendeurs ont visiblement fait une razzia dans un autre pays européen pour les toucher encore moins cher.
4: Ça avait été acheté en gros, en fait. Au Portugal, il y a à peu près 3 semaines. On en a beaucoup en fait. Il n'y avait pas une grande marge. Il fonctionne très très bien en tout cas. Vous, votre salon, il fait combien de mètres carrés à peu près?
3: Et vous l'aurez compris, ils sont plutôt bons vendeurs. Deuxième annonce, la clim mobile est à 600 euros contre 380 d'ordinaire. Sauf que là, c'est une entreprise basée près de Perpignan qui a flairé le bon plan sur le bon coin.
5: On est distributeur, fabricant et installateur. Ça veut dire que nous, là, on a le plus gros stock de climatiseurs mobiles dans le sud de France.
6: Comment vous faites du coup pour livrer des clims sur Marseille?
5: Des UPS.
6: Donc les livreurs indépendants?
5: Tout à fait.
3: Un avocat spécialisé nous explique que la pratique est légale si vous n'en faites pas une activité. Le deuxième vendeur est donc dans les clous, mais le premier un peu moins.
2: Et la chaleur fait aussi souffrir les terres. Vigilance sécheresse renforcée dans les Bouches-du-Rhône au niveau de l'Arc et du Réal de Jouques dans le pays d'Aix. Dans le Var aussi, sécheresse en pays de faïence. Une sécheresse favorable aux incendies. Prudence si vous avez prévu de vous balader dans les massifs forestiers. L'accès est déconseillé dans le Var. La prudence est recommandée dans les Bouches-du-Rhône. Des incendies qui ravagent les Landes. 1100 hectares ont été parcourus selon le préfet. Dans ce contexte, le ministère de l'Intérieur annonce que 474 personnes ont été interpellées pour des mises à feu depuis le début de l'été. Parmi elles, 193 mineurs. Dans le Var, 13 enquêtes sont toujours en cours pour 24 départs de feu.
0: Une belle affiche européenne pour le dernier match de préparation de l'OM.
2: Le mythique Atlético de Madrid se déplace ce soir au Vélodrome. Coup d'envoi à 17h30. De quoi ravir les supporters, d'autant que l'OM a gagné 3 de ses 4 rencontres de préparation. Mais il y a un mais, toujours aucun signe d'une moindre recrue pour les Olympiens, un mercato zéro pointé du jamais vu au XXIe siècle. De quoi inquiéter Bernard, supporter de l'OM depuis toujours.
7: Ça, j'ai jamais vu ça. J'ai tout vécu dans la grande époque de Chris Waddell, Papin. C'est la première fois que je vois ça. Je ne sais pas où on va aller. Je pense qu'on risque d'aller tout droit au mur, là. Ça risque d'aller très mal. On va finir au moins d'aller presque dernier. Hein. Regardez Bordeaux, il y avait le même problème. Ils sont tombés en Ligue 2, ils sont tombés en Ligue 3, maintenant c'est terminé. Et si on tombe comme ça, il y a un truc que je ne comprends plus rien. Là. Mais que tout va bien ou mal, comme tous les Marseillais, on est des grands supporters de l'OM. L'OM, il sera toujours dans notre cœur.
2: Propos recueillis par Fred Chapuis. Et comme tout bon supporter, hein, Bernard serait bien au rendez-vous ce soir, OM Atlético de Madrid à 17h30. De lui aussi, on est fan. Léon Marchand se hisse en beauté à la première place de sa série du 200 mètres papillon au championnat d'Europe à Paris ce matin. Qualification en 1 minute et 55 centièmes. Et il le précise avec le sourire, en ayant dépensé le moins d'énergie possible. Il faut dire que le nageur est blessé. Il avait donc décidé de faire l'impasse sur le 200 et 400 mètres 4 nages en début de semaine. Un pari réussi pour l'instant. Les demi-finales, ce sera ce soir à 19h35.
0: Et la météo tout de suite, Sarah, avec des orages cet après-midi sur les Alpes de Haute-Provence, les Hautes-Alpes et la moitié nord du Var. De fortes chaleurs toujours, c'est la canicule, on le rappelle, avec des pointes jusqu'à 38 degrés en Pays Aixois et aussi du côté de la Sainte-Baume. Donc soyez vigilants. Du côté de la route, c'est très chargé à cette heure-ci. Vous anticipez votre départ de notre région pour rentrer à la maison. C'est chargé sur la 8 quand vous traversez Aix-en-Provence avec 3 km de ralentissement. seulement 3 km au péage de Lançon-Provence en direction de Salon. Et ça devrait grossir dans les minutes qui viennent. Et beaucoup, beaucoup de monde sur la nationale 113 en direction d'Arles. On a quasiment 8 km de bouchons sur ce secteur, donc en direction de Nîmes. Et un temps de parcours de 20 minutes supplémentaires. Tout de suite, à 12h05, le best-of d'Otaquet avec Valérie Damido et Eric Bastien. Je vous souhaite une belle journée.
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9: Bonjour à toutes et à tous. J'espère que vous allez bien en cette fin de semaine. Peut-être le début des vacances pour certains ou la fin pour d'autres. Dans tous les cas, bon courage si vous êtes sur la route, car bison futé, voire rouge dans le quart sud-est, dans le sens des retours. Aujourd'hui au programme des meilleurs moments d'Otaquet, il y aura des tortues au nom rigolo, un hôtel où on n'a pas très envie de séjourner, des puzzles où il manque des pièces, des pigeonneaux élevés comme des animaux de compagnie et plein d'autres choses sur votre radio ici.
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9: Direction l'année 2004 maintenant avec Camaro et un titre qui va vous donner envie de chanter et de danser, Femme Like You, sur votre radio ici.
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0: I'm Like You, Camaro, sur votre radio ici. Alors, est-ce que vous êtes déjà retrouvé dans un hôtel où vous regrettiez d'avoir réservé? C'est ce qui est arrivé à Jocelyne d'ici Grenoble, qui raconte son aventure à Valérie Damidot et Eric Bastien. Quant à Gaëtan d'ici Provence, c'est un grand fan de radio, mais vraiment à tel point de faire des kilomètres pour un objet très particulier sur votre radio ici.
1: Allez, nous allons parler de Jocelyne. Nous savons qu'elle a rencontré Jean-Pierre grâce à sa meilleure amie. Alors, est-ce que c'est avec cette même amie que tu as été dans l'hôtel, là, quand tu allais à La Rochelle ou pas?
2: Oui, tout à fait.
1: Comment qu'elle s'appelle, celle-ci?
2: Comment
1: elle s'appelle, ton amie?
2: Fabienne.
1: Eh ben voilà, elle est en chemin pour La Rochelle avec Fabienne et elles font une halte dans un hôtel. Et qu'est-ce qui s'est passé?
2: Ben, c'est-à-dire qu'on voulait faire une halte et j'ai essayé de trouver un petit hôtel sympa. Et en fin de compte, c'était un vieil hôtel en face d'une gare qui n'existait plus. Et l'hôtel, il était très rustique. Et on en discute encore et on se marre encore au bout de plus de 25 ans après, quoi.
1: Mais vous y avez dormi quand même?
2: Oui, on a dormi quand même. On avait réservé, donc on a dormi. Mais enfin, les lits, c'était à l'ancienne, quoi. Donc, quand tu te mettais chacun de ton côté, tu allais au milieu obligatoirement. T'avais qu'un petit lavabo rustique et les WC et les douches étaient au fond du couloir, quoi.
1: Ah, ça c'est donc, bien.
2: Chaque couple avait sa chambre et on était écroulés de rire le lendemain matin.
3: Quoi. Sans parler des fantômes qu'on croise, hein, c'est pareil. Hein.
2: Oui, voilà. Mais on se marre encore parce que bon, on était partis au mois d'août, il n'y avait pas trop de place. Et j'ai dit, bah, c'est sur la route, on va trouver ça sympa. Et c'était sympa, quoi.
1: Ouais, enfin, c'était sympa. Dis donc, tu sais qu'il y a beaucoup de films d'horreur qui démarrent comme ça.
2: C'est ça, voilà.
1: Quatre amis s'embarquent en week-end et tombent dans un hôtel tenu par des psychopathes.
2: Un peu, oui.
1: Et vous n'aviez pas revu l'Auberge Rouge avant, hein, parce que...
2: Non, heureusement.
1: Oui, parce que là, c'était quand même... Bon, allez, hop là.
2: Ouais.
1: Bon, bah ça, c'est magnifique. Bien, écoute, tu as 6 points, donc tu es pour l'instant en tête. Peut-être que tu vas marquer 5 points de plus avec... tu croises les doigts, les pieds, tout ça.
2: Tout ça.
1: Tout, croise tout. Les oreilles, le nez. Nous allons tout de suite avoir un petit extrait. Je ne me rappelais pas de ce monsieur Groscola qui chantait, mais...
3: Si, Pierre.
1: Bah, Pierre Groscola, mais...
3: Lady.
1: Oui, mais...
2: Je connaissais
1: celle-là. Celle-là, je connaissais moins, tu vois, donc... Alors, écoute bien. C'est très simple. C'est très facile. C'est un truc que t'apprends à la maternelle. Alors...
2: C'est loin, ça.
1: Non, du. Écoute bien. Combien de mois de l'année ont 31 jours? Combien il y a de mois dans l'année qui ont 31 jour, top chrono, 10 secondes. Combien il y a de mois qui ont 31 jours?
2: 7.
1: Et oui, quand on était petit, on apprenait ça avec les jointures de la main. Il y a 7 mois, janvier, mars, mai, juillet, août, octobre et décembre. Bravo, ça te fait 5 plus 6, tu as 11.
3: Ah oui, mais je viens de calculer, mais moi j'en avais 8. 1, 2, 3, 4, 8, mais en fait ça s'arrête avant.
1: Alors, c'est janvier, février, mars, avril, mai, juin, juillet, août, septembre, octobre, novembre
3: et décembre. Et vous voyez, il y a encore un petit os qui reste le dernier.
1: Et bah oui, bah,
3: pour moi, il y en avait 4 et 4, ça faisait 8.
1: Ouais, bien sûr. Allez.
3: Je suis fatigué, Gaëtan. Hein.
1: J'aimerais qu'on appelle les parents de Éric Bastien. J'aimerais leur donner vraiment toute mon admiration d'avoir été capable de
3: me supporter. Ouais, je comprends très bien.
1: Grandir à tes côtés, quoi.
3: Oui, évidemment. Dis-moi, Gaëtan, alors là, c'est extraordinaire. Il est technicien radio dans une radio bénévole, on le rappelle, Maria France, du côté de Toulon. Et en septembre, il a contacté...
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4: Ici, Azur.
6: Ici, Azur, oui. Pour aller récupérer un... panneau avec écrit l'ancien nom de la radio, du coup, France Bleu Azur.
3: Alors voilà, ce panneau, ça c'est trop mignon.
6: Oui, il mesurait plus de 5 mètres de long et il était haut quand même en hauteur. Et ben, du coup, je suis allé le récupérer à Nice. Je suis passé dans le tramway sans souci, à la gare de Nice sans souci avec. Et j'ai pris le train de Nice jusqu'aux Arcs sans souci et des Arcs jusqu'à Pignan, là où j'habitais. Ben, je me suis pris une amende.
3: Ouais, parce que le contrôleur t'a dit, vous ne montez pas et toi, rien à faire. T'es monté. T'es quoi.
6: Oui, je suis monté, mais bon, j'avais pas laissé le panneau à la gare quand même.
3: Ouais, 100€ le panneau, dis donc, ici Azur, ils peuvent te donner une médaille en chocolat.
1: Mais
3: parce que
1: qu'est-ce que tu as fait de ce panneau, mon chéri?
3: À la maison.
6: Eh bien, je l'ai accroché à la maison. dans la chambre.
3: Il fait 5 mètres sur 1,50
0: m, le panneau. C'est génial.
6: Oui.
3: Ah, c'est vraiment un vrai fan.
6: C'est génial. Ma mère, elle était contente après pour le déménagement.
3: On salue toutes les équipes de France Bleu Azur, avant de venir ici à Azur. Bravo, hein, franchement, merci d'être fan.
6: Et on salue en particulier Thierry Messenage et aussi Julien Trembouze.
3: Et ben voilà.

0: vous écoutez ici Alex Warren, Ordinary. Valérie Damido et Eric Bastien sont maintenant avec Pascal, qui aime beaucoup faire des puzzles. Et il préfère quand ils sont entiers, c'est sûr, c'est plus pratique. Et Julie, d'ici Occitanie, qui parle de sa rencontre avec Grégory sur votre radio ici.
1: Alors, on est avec Pascal et Julie. Pascal, tu as 4, Julie, tu as 6. Mon Pascal qui habite donc en Dordogne, hein, qui joue avec ici Périgord. Et alors, dis donc, il paraît que tu fais partie de l'amicale des vieux et que t'es le plus jeune.
2: Oui.
1: C'est-à-dire, les autres, ils ont 100 ans, ils ont qu'est-ce que c'est? Pourquoi?
2: Non, mais c'est au bridge, à Ribérac, ils ont tous entre 75 et 92 et moi j'ai 69, donc c'est moi le plus jeune.
1: T'es le jeuneau de la bande, quoi.
2: Voilà.
1: Ouais, voilà.
2: Ma partenaire a 90 ou 11, je crois, je sais plus, ou 12 peut-être.
1: Ah oui.
2: Elle est hyper en forme, tout va bien. Je lui fais un grand coucou, je sais pas si elle m'écoute peut-être pas aujourd'hui, mais je lui fais un grand coucou à Monique, et puis voilà.
1: Hey, Monique, bravo. Monique. J'espère que je serai en forme aussi à 91 ans.
3: Alors, on fera encore au taquet.
1: Bien sûr. Alors, il paraît que tu adores faire des puzzles de 4000 pièces.
2: Oui, l'hiver.
1: Alors, qu'est-ce que c'est, par exemple? Tu choisis quoi? Des paysages? Tu choisis quoi? C'est quoi tes trucs préférés?
2: Oh, n'importe. Moi, je me fous. C'est tout pour qu'il y ait de la couleur. Et puis, le dernier que j'ai fait, là, j'étais furax parce qu'il me manquait 2 pièces. Là. C'était un Docas que j'avais acheté.
1: Oh.
2: Et puis, bon, tu finis le puzzle, il y a 2 trous. Quoi. C'est dommage, mais bon.
1: Alors, ça, c'est rageant. Ah, ça, j'aurais pas aimé. Ça, je n'aime pas.
2: Et à chaque fois, il dit, oh, on m'a encore voulu une pièce. Alors, ça fait rigoler ma femme, parce que je lui fais à chaque fois.

0: regarde pas, alors.
1: Ah ouais, mais alors, 69 ans, t'es un peu comme moi, tu fais des analyses de sang, comment tu fais pour les prises de sang?
0: Ah ben, ça va qu'elles sont mignonnes, mais... J'aime pas ça,
1: ouais. Ça va qu'elles sont mignonnes, ouais. Bah, moi, elles sont mignonnes, mais j'en ai rien à faire. Alors, bon. Alors, elles sont mignonnes. Est-ce que tu vas marquer 5 points de plus? Ça m'arrangerait, hein.
0: J'aimerais bien.
1: C'est la question cash.
0: Et Julie est forte.
1: Ah, mais bien sûr, allez, Tina Arena pour te. Une cloche sonne. Et on ne parle pas d'Éric Bastien, bien sûr. Alors,
2: ça suffit, écoutez.
1: Écoute bien cette question, mon petit Pascalou. Quelle grande ville est la destination symbolique des cloches de Pâques? Quelle grande ville est la destination symbolique des cloches de Pâques? Elles vont où, les cloches de Pâques, le lundi de Pâques? Dans quelle ville? Top chrono, 10 secondes.
0: Bah, il y a Rome.
1: Tu dirais Rome? Eh ben, tu as totalement raison, bien sûr, évidemment.
0: C'était facile.
1: Bah, c'était facile. Oh, hey. Mmh. Hein, ok.
0: Elle trouvait une difficile pour Julie parce que au moins comme ça je pouvais.
1: Eh ben, écoute, t'as 9.
0: Excuse-moi, Julie.
2: Allez. Non, ce sera facile, Julie aussi. T'inquiète pas, ça va arriver dans un instant. Julie qui a 6 points pour l'instant, qui est avec nous depuis midi, qui passe l'aspirateur, hein, je vous rappelle, entre midi et 13h, qui fait le ménage dans le Tarn, à Saint-Julien depuis. Alors, on a dit que tu étais mariée fraîchement, sous 38 degrés, avec Grégory. Et nous allons parler de ta rencontre avec Grégory. Ah. Et vas-tu oser nous avouer ton état ce jour-là, Julie? À la feria.
3: Pardon? Oui.
2: Dans quel état tu étais ce jour-là?
3: Oh, on était bien.
2: Oui, on était bien. On était bien accompagnés avec, disons-le, quelques grammes, hein?
3: Oui, exactement, ouais. On était frais, comme on dit chez nous.
2: L'étier frais, avec modération. Bon, donc c'était la feria. Alors, qu'est-ce qui s'est passé? Tu connaissais le frère de Grégory, je crois, que tu as aperçu.
3: Oui, c'est ça.
2: Ouais, et alors?
3: C'est ça, et puis en fait, donc du coup, on était tout un groupon, et puis du coup, moi, je le connaissais pas du tout, alors que son frère, on se voyait dans d'autres soirées et tout ça, et puis du coup, on s'est présenté, et puis le soir même, on va dire que je lui ai donné mon numéro, il m'a dit, donne-moi ton numéro, et je lui ai donné comme ça, à haute voix.
2: D'accord, et alors?
3: Et puis, quelques jours plus tard, il m'a rappelé. Et puis, ce qui est rigolo, c'est que il s'en est très bien souvenu, puisqu'il a appelé un de mes oncles pour avoir mon numéro.
2: Ah oui, donc il ne se souvenait pas du tout du numéro que tu lui avais donné. Mais il t'a fait croire. Ah d'accord, il t'a fait croire qu'il s'en était souvenu alors qu'il a été récupéré le numéro auprès d'un oncle. D'accord.

0: Gaël, viens, je t'emmène. Et nous aussi, nous vous emmenons dans votre région dans moins d'une minute avec l'agenda de votre été qui vous propose des sorties et des activités dans votre coin. Puis retour de la musique avec Michael Sambello sur votre radio ici.
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4: Laurence Durieux est la directrice du musée de la gendarmerie et du cinéma à Saint-Tropez. Elle vous présente l'exposition consacrée à Brigitte Bardot.
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6: Et Dieu créa la femme, 70 ans de légende, est à voir jusqu'au 7 mars 2027. C'est une expo qui permet de découvrir des photographies de Léo Mirkin, le photographe de plateau, des affiches, des revues internationales, des objets de l'époque. Et Dieu créa la femme, qui a fait de Brigitte Bardot une icône, et de Saint-Tropez un lieu qui a marqué l'imaginaire collectif. Cette exposition se tient au rez-de-chaussée du musée, mais il y a toujours deux étages d'exposition permanente consacrés à l'histoire de la gendarmerie, à l'histoire des 6 films de Le Gendarme de Saint-Tropez et l'histoire du cinéma. Toutes les informations sur le site de la ville de Saint-Tropez.
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0: Soyez les bienvenus si vous nous rejoignez. Nous sommes ensemble jusqu'à 13h pour s'amuser avec Valérie Damido, Eric Bastien et les meilleurs moments d'Otaquet. La suite juste après Michael Sambello, Maniac sur votre radio ici.

0: Madame Sambello et une chanson que l'on a beaucoup passée dans Otaka car nos candidats avaient tendance à être maniaques. Faisons la connaissance de Sandrine maintenant. Sandrine qui a donné des noms sympas à ses tortues. Et Rémi d'ici Touraine qui a le même humour qu'Éric Bastien, figurez-vous. Et cela a beaucoup plu à Valérie Damido sur votre radio ici.
1: Alors Sandrine, tu joues avec ici La Rochelle, ah quelle belle ville. Tu habites Bréville en Charente, ah quelle belle région. Alors tu es brévilloise?
2: Oui, c'est ça. Oui.
1: C'est magnifique. Tu as 53 ans. Oh, quel bel âge. Tu es mariée à Steve. Tu as deux enfants.
3: Quels beaux enfants.
1: Comment ils s'appellent? Comment s'appellent tes enfants?
2: Kevin et Jérémy.
1: Papa.
3: Quel beau prénom.
1: Non, j'ai décidé que vu qu'on vit dans un monde un peu compliqué, tout va me... Je vais positiver tout.
3: Ah, c'est de votre côté, Jacques Martin.
1: C'est ça. Tu as deux petits-enfants, Charlie et Pablo.
2: Oui, c'est ça.
1: Ah, voilà. Et alors,
2: Que du bonheur.
1: Bah, les tortues, au moins, quand tu... Ah, c'est... Au moins, tu n'as pas besoin de les emmener courir dehors. Parce que tu as deux tortues. Et tes tortues, elles ont des noms. Mon Dieu, qu'elles me font rire. Elles s'appellent Chris et Marquez.
2: Oui, c'est ça. C'est mes petits-enfants.
1: Voilà. Alors, Chris Marquez, si tu nous entends, sache que des tortues portent ton nom. Tu leur as mis des perfectos avec des clous comme Chris Marquez ou pas du tout?
2: Non, pas du tout, non.
1: Ah bah il faut, hein, au cas où tu l'as pas vu, Chris Marquez,
2: ils avaient les petits chocolats de Pâques sur la carapace, quand même.
1: Ah bah voilà, bah c'est ça, bah c'est les perfectos de Chris Marquez, hein, j'ai envie de dire.
3: Consécration d'une carrière pour lui.
1: Bah voilà, Chris Marquez, champion du monde de salsa, et bah il finit avec des tortues.
3: Chocolat sur la tête.
1: Tu es agent territorial et tu t'occupes des enfants à la cantine de l'école primaire, c'est sympa?
2: Ouais, très sympa.
1: Bah c'est bien. Alors... On va essayer, ma petite Sandy, de marquer ton premier point avec la première question, vrai ou faux. Allez, extrait.
4: Qui n'a pas mis déodorant?
1: Moi, je salue Céline Maréal qui a le don de nous trouver des chansons. Il y a une chanson sur le déodorant. Bon, bah ça, comment te dire?
3: Oh, quelle belle réalisatrice!
1: Alors, ma petite Sandy, écoute bien. Chaque seconde dans le monde, il se vend 111 flacons de déodorant. Chaque seconde dans le monde, il se vend 111 flacons de déodorant. Vrai ou faux, top chrono, 5 secondes.
2: J'irais vrai.
1: Eh ben, t'as bien raison, parce que c'est vrai. Ça fait 3,5 milliards de déodorants vendus chaque seconde. Et voilà, c'est magnifique. Un point pour toi.
3: Rémi est avec nous, avec ici Touraine. Comment ça va, Rémi? Bonjour.
5: Bonjour,
3: Rémi,
5: ça va,
3: 42 ans, qui habite à Saint-Avertin en Indre-et-Loire. Comment on appelle les habitants de chez toi, Rémi?
5: Ah bah les bons.
3: Les bons?
5: Les meilleurs. Je sais
1: pas. D'accord, ok, quelle belle vanne.
3: Oh là là, je sens qu'on va bien s'entendre avec Rémi. D'ailleurs, je vais tenter de rivaliser. Écoute bien cette bonne vanne que je mettrai dans mon spectacle. Je découvre que tu es marié à Gwenaëlle, à une fille. Ah, t'es marié, t'as une fille, donc tu n'es pas...
5: Ah bah
3: marié.
5: Ah bah ça me l'a fait toute ma vie, ça.
3: Voilà.
5: J'ai le droit tout le temps.
3: Ouais, bah oui. Mais moi je te l'avais jamais fait à titre personnel. Bah,
5: oui. En primaire, j'ai le droit au collège, j'ai le droit au lycée et dans mon ambulance, j'ai encore le droit.
3: Aïe.
1: Et comment, excuse-moi, mais comment s'appellent tes parents?
5: Je sais plus. Non, je l'ai pas. Brigitte.
1: Bah, on les remercie de t'avoir donné ce prénom.
3: Mon Dieu, tu as un chat qui s'appelle...
5: En fait, c'est le prénom de mon grand-père.
1: Ah, d'accord. Bah, dis donc, il était moderne, ton grand-père.
5: Donc, c'est mon grand-père qu'il faut... Mon arrière-grand-père, d'ailleurs.
1: Ouais. Bah, c'est bien.
3: Rémi, je sais plus où il habite, quoi. Franchement, il sait plus qui est sa famille, le père, le grand-père. Oui. Comment s'appelle ton chat? Tu t'en souviens?
5: Kaline.
3: Et le chien?
5: Isis.
3: T'hésites quand même, c'est fou ça. Et Rémi.
5: Bah non, mais je l'appelle pas, je le siffle.
3: Oui, bah oui, bien sûr. Alors justement, c'est marrant que tu parles de ça parce qu'on te surnomme le siffleur. Est-ce que tu peux nous dire pourquoi?
5: Eh ben parce que je siffle tout le temps. Dans le quartier, je fais du vélo, je siffle. Je travaille, je siffle. Je conduis, je siffle. J'adore siffler.
3: Bah t'es un mec heureux, quoi. Vas-y, ça donne quoi quand tu siffles? Quand tu joues au taquet, je joue au taquet, je siffle, ça donne quoi?
5: Vous êtes prêts?
3: Ouais.
1: Ouais, vas-y.
5: Allez. Je vous fais un soprano.
1: Vas-y.
5: Oui, je m'arrête là.
3: Bravo, arrête,
1: tu vas avoir tous les clébards du quartier qui vont venir chez toi, ça peut être simple.
3: On du talent. Rémi est ambulancier, tu viens de l'évoquer. Avant, tu travaillais dans une usine dans l'agroalimentaire. Mais petit, tu voulais être un héros avec un lasso.
5: Eh oui. Exactement. Quand on me demandait ce que je voulais faire plus tard, au collège,
3: oui.
5: Alors déjà, je savais pas trop, bah, je voulais être Indiana Jones.
3: Oh là là.
1: Normal.
3: Génial.
5: Bah ouais, classique. Puis bah, je les regarde encore. Hein.
3: Bah, bien sûr.
5: Les derniers, je les ai en DVD.
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0: sur scène, version Jennifer dans la playlist d'ici. Jennifer qui prépare d'ailleurs un album hommage à Dalida. Nous sommes toujours avec Sandrine d'ici à La Rochelle qui avoue être une mauvaise perdante dans les meilleurs moments de taquet. Et Rémi d'ici Touraine qui est râleur par principe. Valérie D'Amido et Éric Bastien ont vraiment beaucoup ri avec ces deux candidats en avril dernier sur votre radio ici.
1: Alors Sandrine, tu as 3 points, tu es largement en tête, mon petit bouchon. Et tant mieux d'ailleurs, parce qu'il paraît que tu es mauvaise perdante.
2: Oui, c'est vrai. Oui, je confirme.
1: Il paraît que ton mari ne veut plus jouer avec toi.
2: Bah non. Et encore, je me suis calmée dans les débuts. Non, il voulait plus jouer avec moi.
1: Ah oui, non mais là, c'est-à-dire que si tu perds, comment ça se passe? Tu hurles, tu cries, qu'est-ce qui se passe?
2: Eh ben, je dis que c'est qui triche et que...
1: Ah oui, tous les...
2: Oui. Voilà.
1: Ah d'accord, ok. Tous les jeux, où il y a un jeu en particulier où tu n'aimes pas perdre?
2: Ah non, tous les jeux.
1: Ah oui, tous les jeux, d'accord, on n'est pas...
2: Les jeux, oui, je suis pas... Mais ma sœur est un peu pareille quand même. Hein.
1: Ah oui, d'accord, c'est de famille donc.
2: Ouais, je crois que c'est de famille, on a hérité ça, mais...
1: Très bien, ok, bon, ok. Alors, si tu devais déjeuner avec une célébrité, toi t'aimerais bien déjeuner avec elle?
2: Eh oui.
1: Mylène Farmer, tu l'aimes bien Mylène, hein?
2: Ah oui, je l'aime bien.
1: Ah oui.
2: Ah oui.
1: Ah oui, toi tu trouves qu'elle est mystérieuse, tout ça, qu'elle fait des clips incroyables, toi t'adores, hein?
2: Oh ouais, voilà, j'aime bien ce côté mystère, elle fait pas beaucoup parler d'elle et voilà, tout ce qui est mystérieux, moi j'aime bien.
1: Ouais, puis comme t'aimes le noir, on est dans le gothique, on est parfait pour Mylène. Exactement. Alors ma chérie, c'est la question à choix multiple. Tu vas pouvoir marquer 3 points de plus. Je pose la question, je te fais des propositions et à mon top chrono, tu auras 10 secondes pour me donner ton choix. Tiens, une petite ambiance. On va parler épices. Les épices, ah les épices. Alors écoute bien. Quelle épice est traditionnellement utilisé pour parfumer le goulash, le célèbre ragoût de viande? Alors, le paprika, le curry, la cannelle, le bastiano.
3: Oui.
1: Alors, quelle épice est traditionnellement utilisée pour parfumer le goulash? Paprika, curry, cannelle ou bastiano?
3: Très épicé.
1: Top chrono, 10 secondes.
2: Paprika.
1: Paprika, eh bien, est-ce que c'est une bonne réponse? C'est une bonne réponse.
3: Oh là là, bravo.
1: Et oui, voilà, il y a des oignons, du paprika, de la viande. C'est un plat traditionnel hongrois et c'est magnifique, ça te fait 3 points de plus, tu as 6.
3: Rémi est avec nous pour l'instant. Rémi, tu as 2 points, mais attends, on n'a pas encore joué. Rémi en Touraine qui habite à Saint-Avertin. Tu nous as dit que les habitants, c'était les bons, les meilleurs. Ouais. Et jusque-là, tu le prouves... Ça va, mais attention, te laisse pas aller non plus, Rémi. Rémi, ambulancier depuis maintenant 5 ans. Alors, il y a un truc un peu étrange. C'est que tu as confié au professeur Coupès que tu ne supportais pas tous les trucs étranges qui sortent de notre corps.
4: Oh putain, non.
1: Oh, tout ça vient du cœur.
3: Mais ouais, parce que. Mais oui, tu penses à quoi?
4: Depuis que je travaille dans le secteur de l'ambulance, une nouvelle règle est apparue que j'ai instaurée. Quand on salit l'ambulance, on nettoie l'ambulance. Et bien, je vais vous dire, les gens, quand ils ont envie de vomir, ils serrent les dents.
3: En gros, t'aimes pas si on vomit, des choses comme ça, quoi. C'est à ça que je pense, moi.
4: Ah, le vomi, je ne supporte. Tu vomis, je vomis.
3: Oui, ah, bah, oui. Ah oui.
4: Donnant.
3: Donnant. T'as bien choisi, ambulancier, hein. Du coup. Bon, bah, écoute, c'est une des règles que tu as mis en place. Alors, une autre règle que ta femme essaye de supporter, c'est ton côté très maniaque et très râleur. Parce que j'ai découvert, Rémi, que t'étais un grand râleur.
4: Ah ben, monsieur, je suis français. Et de par tradition, je râle, effectivement. Ma pizza n'est pas assez cuite. Ouais. Mon steak n'est pas saignant. Je me suis levé ce matin et il y avait la table qui n'était pas rangée. Et je râle. Et oui, monsieur.
3: Rémi, monsieur, c'est la France. C'est la bonne.
4: Oui, c'est la France.
3: Mais bien
1: oui,
3: sûr.
1: Oui, monsieur, la France, pays de râleurs, oui.
3: Et il n'accepte pas la critique. Il est français. Il est rancunier. Il est français.
1: La main sur le cœur. Oui, monsieur.
3: Oui, monsieur. Tout énerve. Bah, tout doit être rangé à sa place, alors que ta femme s'en moque totalement. Elle a l'habitude de mettre tout dans les boîtes, ce qui t'énerve aussi, Rémi.
4: Attends, ma femme t'entend, là. Fais gaffe.
3: Oui, bah, je t'embrasse, Gwenaëlle.
4: Doucement.
3: Avec Gwenaël, vive la France, vive la France, vive la France, Gwenaël,
1: vive la France. Vive la France. Allez.
3: Bon, Rémi voilà. est extraordinaire. Rémi, tu nous fais bien rire en tous les cas.
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0: Souvenir de 1971, la maison près de la fontaine, Nino Ferrer, sur votre radio ici. Dans un instant, Valérie Damido et Eric Bastien joueront avec Christine, d'ici Isère, qui a élevé des pigeonneaux. C'est tout mignon comme histoire. Et Fabien, d'ici Besançon, qui lui, aurait aimé être un oiseau. A tout de suite sur votre radio ici.
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3: Ah là là là, Christine, on parlait des animaux. Tu aimes tellement les animaux que tu t'es même retrouvée à élever des pigeons.
4: Ah oui, des pigeonneaux.
3: Et alors, tu les as trouvés où ?
4: Des pigeons. Et bon. Bah, on me les a amenés, c'est mon ex-conjoint qui me les avait amenés, qui a récupéré ça, je ne sais pas où, dans une grange ou sur un chantier, je ne sais pas. Il me les a amenés tout bébés, donc j'ai dû leur donner la béquille, comme leur maman. Je les prenais contre moi, j'ouvrais le bec, et tous les deux, pi, pi, pi, pi, quand c'était un, c'était pas l'autre, quand c'est l'autre, c'est l'autre. Et c'était un mâle et une femelle, et je les appelais Laurel, la femelle, et Hardy, le mâle.
3: Oh, pourquoi tu les as pas gardés?
4: Ah ben, j'ai pas de maison, puis j'ai pas de volière, donc du coup, ce que j'ai fait, je les avais amenés une fois dans un parc, un immense parc. Je me suis dit, bon, ben maintenant, ils sont adultes, ils vont se débrouiller tout seuls. Je leur ai appris à voler. Je les soulevais comme ça entre mes deux mains en l'air, puis je les envoyais en l'air comme ça. Ben, au début, ils se cognaient un peu à droite, à gauche. Et puis après, ben, ils ont écarté leurs ailes et ils ont appris à voler. Et quand ils ont été adultes, je les ai amenés dans un immense parc, je sais pas, pas trop loin, mais pas en bas non plus de mon domicile. Je les ai posés sur un tronc d'arbre, juste le tronc. Je leur ai posé quelques graines dessus. Et puis je leur ai dit, bah, au revoir mes bébés, maintenant il va falloir que vous grandissez sans moi. Je suis juste votre mère adoptive, il n'y a plus moi.
3: Ben voilà.
4: Je me suis retournée les larmes aux yeux, je me suis dit, oh là là, est-ce qu'ils vont arriver à se nourrir tout seuls?
5: Mais que, oui, évidemment.
4: Je ne sais pas, donc je suis rentrée à mon domicile, j'étais avec mon papa âgé, et ben ils étaient rentrés avec moi.
3: Et voilà,
4: avant moi.
3: Et ben, bien
4: ils
3: sûr.
4: Ils étaient rentrés avant moi, ils étaient sur ma balustrade, tous les deux, là, et quand je suis rentrée, je leur ai fait un bisou sur la tête, j'ai dit, oh mes petits chouchous.
3: Et voilà, fallait t'en servir comme pigeon voyageur. Alors on va voir si tu marques 5 points de plus avec la question cash et le générique, tiens. Une fille, Hélène et les garçons, oh là là. Alors, Hélène et les garçons, c'est une série, tu connais Hélène et les garçons, Christine ?
4: Oui.
3: Alors, dans la série Hélène et les garçons, de quel instrument de musique jouait Christian, alias Cri-Cri d'amour ? De quoi jouait Cri-Cri d'amour ? Top chrono, 10 secondes.
4: Du tambour, de la batterie, je sais pas.
3: Ah bah, faut choisir.
4: La batterie.
3: Eh ben, évidemment que tu as bien ta chance parce que c'est de la batterie. Exactement, il y avait Nicolas qui jouait de la guitare, Étienne de la basse, bravo. Ça te fait 5 points et ça fait 9.
6: Et vous savez que je collabore avec lui, hein. C'est lui qui compose d'ailleurs la batterie, toutes mes blagues pas drôles. Hein. Ah, c'est lui, c'est Cri-Cri ça. C'est Cri-Cri d'amour qui me le fait.
3: Ah ouais,
6: c'était très drôle parce qu'il faisait que de l'air batterie. Il faisait 1, 2, 3, 4. Voilà, puis il jouait jamais en fait.
3: Dépêche-toi.
6: Bon, Fabrice, faut se dépêcher. Fabrice avec ici Besançon qui voudrait déjeuner avec Danny Boone.
7: Que je passe mes vacances tout à l'heure.
6: Ça, hein, tu adores
8: le ch'téri, bah oui.
6: Mais tu parles le ch'ti ?
8: Bah ouais, je voudrais dire à Christine, dans le Nord, ceux qui font des pigeons. D'un chlore, bah, c'est des colonneux.
6: Des colonneux. D'accord.
3: D'accord.
6: Ça, c'est comme ça qu'on appelle les oiseaux, quoi. C'est ça.
8: Eh ben, c'est ceux qui élèvent les pigeons.
3: Et voilà.
8: Des courses.
6: C'est marrant,
8: des courses de pigeons, plutôt.
6: C'est marrant qu'on parle de ça, parce que si t'étais un animal, on ne se l'est pas dit, t'aurais justement voulu, enfin, tu aimerais être un oiseau, toi.
8: Ah, un oiseau, ouais.
6: Ouais.
8: Pour voir le monde d'en haut, pour voir tout la méchanceté d'en haut, quoi, puis partir... visiter, comme
6: je comprends bien. Bah, demande à Christine de t'élever, elle connaît bien la béquille, les petits oiseaux, elle va s'occuper de toi, elle va te poser sur un trou, elle va te dire, allez, ils vont s'envoler, ça va le faire.
8: Moi, je suis d'accord avec les avis de Christine, avec les animaux, tout ça.
6: Bah, je sais,
3: bah,
6: c'est un grand défenseur de la nature, blague à part.
3: Eh ben voilà.
6: Jouons à présent, parce que l'émission avance, et qu'à un moment donné, Wendy Bouchard nous dit, oh, les gars, 13h. Voici 5 points. Oui, 5 points qui arrivent peut-être. Comme des plâtres à essuyer, comme des brèches à colmater. Alors j'adore cette pépite, merci Céline Lebrun. Jean-Louis Aubert a chanté un jour une chanson qui s'appelle Plâtre et ciment, c'est ça là.
3: C'était un hommage à mon
6: Déco,
3: travail.
6: À Déco, bien sûr. Évidemment, c'est tellement
3: Jean-Louis
6: logique.
3: Est un maroufleur.
6: Vous me l'avez ôté de la bouche, celle-là.
3: Voilà.
6: Comment appelle-t-on l'outil, Fabrice, qui permet de lisser le plâtre? Comment appelle-t-on l'outil qui permet de lisser qui... le plâtre, pardon, l'outil, top chrono, 10 secondes. L'outil
8: qui permet de lisser le plâtre.
6: Oui, c'est ça.
8: La spatule.
6: La spatule.
8: La spatule.
6: Oui, non, j'ai inscrit la spatule et la spécialiste du genre. Oh, Rose, nanani, nanana.
3: Ouais, c'est vrai, c'est une spatule ou une taloche, bravo.
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1: Très bonne fin de semaine avec votre radio ici. Il est 13h. Le journal Morgane Guillaumard.
2: L'incendie dans les Landes s'est approché dangereusement de plusieurs maisons. Les fortes chaleurs inquiètent les pompiers sur place. Journée à haut risque encore aujourd'hui. Nous y serons dans un instant. Nom, date de naissance, adresse. Des pirates informatiques ont probablement dérobé les données de 700 000 personnes. Information à venir dans ce journal. Des trains et des avions supprimés. Des gros bouchons sur les routes. Un week-end compliqué à venir. Tout mode de transport confondu. Et un grand nageur qui met fin à sa carrière. Florent Manodou l'annonce au championnat d'Europe de natation.
1: Les flammes sont aux portes de plusieurs maisons dans les Landes.
2: À une dizaine de mètres seulement d'habitation de Luglon, petite commune près de Mont-de-Marsan, l'incendie est freiné pour le moment, mais la situation est défavorable selon le préfet. Le feu a parcouru 1100 hectares depuis hier après-midi et il y a deux foyers actifs bien distincts. Hugo Marceau, vous êtes sur place au sud-ouest de Luglon, près d'un camping qui a été évacué et la situation est assez aléatoire.
3: Ouais, situation assez étonnante. À quelques centaines de mètres seulement, deux camions, deux ambiances. D'un côté, les pompiers chargés de la protection du camping évacué hier soir. Eux soufflent le temps d'une pause déjeuner. Certains venus de Dordogne ou de Haute-Vienne profitent des transats laissés vacants sur site. À l'arrière, les premières opérations de noyage ont commencé. Ici, tout proche des chalets en location, les flammes sont éteintes, mais elles culminaient encore à plus de 3 mètres de haut en tout début de matinée. Et tout proche, le temps de prendre la route sur quelques mètres, direction Arangos, au sud. Là, pompiers et agriculteurs luttent contre des reprises de feu. Une s'est déclenchée sous nos yeux en quelques secondes au bord de la route. La hausse des températures commence à agir et fait naître la crainte d'une après-midi délicate. Il faut à tout prix éviter que les deux foyers ne se rejoignent, m'indiquait il y a quelques minutes un lieutenant.
2: 525 personnes ont dû quitter leur logement en vitesse et 500 pompiers sont toujours mobilisés sur place, appuyés par des moyens aériens. Les prochaines heures sont donc cruciales. Les températures restent élevées. Les Landes sont toujours en vigilance orange canicule, tout comme 74 autres départements. Les pompiers luttent d'ailleurs toujours contre deux incendies ailleurs en France. Dans le Pas-de-Calais, le feu est contenu, mais pas encore fixé. 190 hectares parcourus, une maison détruite. Trois pompiers ont été légèrement blessés. Et en Bretagne, 230 hectares ont brûlé dans la forêt de Saint-Just, au nord de Redon, en Ille-et-Vilaine. Le feu ne progresse plus, mais il n'est pas encore fixé. Et alors que le pays est toujours en proie aux flammes, la police cherche à trouver les responsables de ces incendies. Il y a eu 474 interpellations, dont 183 mineurs depuis le début de la saison. Chiffre donné aujourd'hui par le ministère de l'Intérieur. Et parmi eux, cet adolescent de 15 ans mis en examen après la mort de deux pompiers dans l'incendie près de l'aéroport de Bordeaux. C'était le 21 juillet dernier.
1: Les données personnelles de 700 000 Français ont potentiellement été piratés.
2: Oui, le site des impôts a été victime d'une cyberattaque. On l'a appris hier soir, mais ce piratage informatique a eu lieu fin juin. Les hackers ont récupéré sur le système d'information du fisc des dizaines de milliers d'informations. Arthur Fradin, bonjour.
4: Bonjour à tous.
2: Une cyberattaque revendiquée par des pirates informatiques selon Bercy.
4: Oui, revendiquée par un pirate informatique qui depuis quelques jours s'attribue des actions partout dans le monde, dont celle-ci donc à l'encontre des finances publiques françaises. Selon ses dires, il aurait réussi à piéger un employé du fisc après avoir usurpé une identité. On n'en sait pas plus pour à la fin consulter et extraire ses données. Le pirate affirme ainsi détenir nom, date de naissance, adresse, identifiant foncier et information sur les biens détenus. Près de 700 000 personnes, dont 400 000 particuliers, le reste ce sont des professionnels, seraient concernés. Et ces fichiers de données seraient désormais en vente pour plusieurs milliers d'euros. Les protections et boucliers anti-cyberattaques sont aujourd'hui insuffisants face à ces hackers très entraînés. Selon Olivier Brunel, il est secrétaire général du syndicat Force Ouvrière DGFiP.
5: C'est aussi le révélateur d'une insuffisance d'investissement, et notamment d'investissement dans la sécurité des dispositifs et des systèmes d'information. C'est-à-dire, comme on est à la recherche d'économies permanentes, etc., on affiche souvent les ambitions des États-Unis, mais le budget du Bangladesh pourrait y faire face. Donc forcément, il y a un problème d'échelle.
4: Et les usagers touchés par cette fuite de données seront informés individuellement, promet Bercy. La DGFiP a déposé plainte et poursuit ses investigations.
2: Merci Arthur Fradin. Par ailleurs, une autre plateforme a été victime d'une cyberattaque, un prestataire de Santé publique France. Les informations de près de 80 000 personnes ont fuité. Pas de données de santé, mais des adresses mail, postales et des numéros de téléphone.
1: Encore un week-end très chargé sur les routes.
2: Oui, grand chassé croisé à venir. Et il n'y a pas que pour les automobilistes que ça s'annonce compliqué. Bonjour Valentin Bertrand.
0: Bonjour.
2: Tous les modes de transport sont perturbés.
0: Et on commence par le train. De nouvelles suppressions annoncées aujourd'hui à cause de la canicule sur la quasi-totalité du pays. 20 intercités sont annulées cet après-midi sur les trois lignes équipées de vieilles voitures corail, c'est-à-dire Paris-Limoges-Toulouse, Paris-Clermont-Ferrand et Bordeaux-Toulouse-Marseille, soit 4 trains sur 10. Et malgré le maintien de cette alerte canicule, demain la situation devrait là rentrer dans l'ordre ce week-end, nous indique la SNCF. En Normandie par contre, le trafic s'annonce très perturbé sur la plupart des lignes au départ ou à destination de Paris. La moitié des trains ne roulera pas, avec ici la combinaison d'une grève et de gros travaux en Île-de-France. Une grève aussi dans les airs chez EasyJet. 40 vols annulés demain. Le nombre n'est pas encore connu pour dimanche. Ça concerne les deux aéroports parisiens, mais aussi Lyon, Nice, Nantes et Bordeaux. La mobilisation vient là des hôtesses et stewards. Ils dénoncent les rythmes de travail et les changements de planning opérés par la compagnie à bas coût. Enfin, sur les routes, c'est le traditionnel week-end de chassé-croisé, avec sur les carte bison futée. Aujourd'hui, tout le pays en orange, le sud-est en rouge dans le sens des retours. Demain, ce sera noir en Auvergne-Rhône-Alpes pour les départs et rouge partout ailleurs dans les deux sens.
2: Et les informations et les conseils pour savoir quels sont les grands axes à éviter sont à retrouver sur notre site internet ici.fr.
1: Est-ce une intoxication alimentaire qui a causé la mort d'une fillette en Bretagne?
2: C'est la question que se posent les parents de cette petite fille d'à peine 3 ans. Elle est morte à l'hôpital de Brest il y a 2 semaines, quelques jours après avoir mangé une pizza dans un restaurant de Quimper qui lui a donné des maux de ventre. Pour la famille, son décès est lié au repas, à la bactérie Escherichia richia coli, mais le parquet de Quimper écarte presque cette hypothèse, Thierry Maïs.
6: C'est tout l'objet de l'enquête pénale qui est ouverte pour connaître les circonstances précises de ce décès. 5 jours avant la mort de la fillette, les parents que nous avons contactés affirment être allés dans un restaurant de Quimper avec leur fille. Ils auraient consommé tous les trois une pizza et la famille a ensuite été malade. Les parents évoquent des maux de ventre et des diarrhées. La fillette est alors hospitalisée. Pour ses parents, le décès pourrait être lié à ce repas. Mais le parquet de Quimper se montre, lui, beaucoup plus prudent. Des analyses ont été effectuées par la Direction départementale de protection des populations du Finistère dans le restaurant dans lequel la famille dit avoir mangé. Et selon la procureure, ces premières investigations n'ont pas mis en évidence la présence d'une bactérie susceptible d'être à l'origine du décès de la petite fille. Le communiqué précise néanmoins que ce décès pourrait être dû à une contamination bactérienne. C'est tout l'enjeu des investigations qui se poursuivent pour rechercher les causes de sa mort.
2: Les précisions de Thierry Mays, ici Brice Zizel.
1: 13h08 sur votre radio ici, et les touristes sont encore nombreux ce week-end à profiter de vacances au bord de la mer.
2: Et si vous allez dans le nord, vous aurez peut-être la chance d'apercevoir des phoques échoués sur la plage, notamment en baie de Somme. Et il est important de rappeler qu'il ne faut surtout pas s'approcher tout près d'eux, au risque de les perturber, Clémence Fuléda.
7: Depuis la plage de Galet, Julie et David, un couple de Belges, admirent les phoques.
8: On voulait faire du vélo, tout est full, et on s'est dit, alors on va revenir voir cette petite bébête.
7: La longue vue et les explications, c'est Marion Mao, agent de la réserve naturelle, qui les fournit.
9: On a les phoques vaumarins et les phoques gris. En gros, ça va faire une moyenne de 1000 phoques dans la baie.
7: Un autre touriste s'avance, il a repéré le polo beige de la médiatrice.
10: Ah, juste près des gens, là-bas, il y a un bébé phoque échoué sur les galets, je ne sais pas si c'est très normal.
9: On va aller jeter un œil quand même. Merci.
7: Simon raconte que des touristes italiens se sont approchés de l'animal.
11: Le phoque a eu très peur d'un coup et a commencé à partir. Le monsieur a commencé à le caresser une fois ou deux.
7: C'est la chose à ne pas faire, s'inquiète Marion Mao.
9: Là, on voit, il se redresse, il regarde autour de lui. Là, effectivement, il est dans un état de stress.
7: Elle appelle l'association Picardie Nature et quelques minutes plus tard à peine...
9: Je vais vous demander de reculer un maximum, je vous prie. Vraiment, je le sais.
7: Aurélie, une bénévole, arrive à la rescousse.
12: Et nous, on va faire un périmètre de sécurité.
7: Il faut éloigner les touristes à au moins 300 mètres.
12: Donc là, on va laisser se reposer un maximum. Un phoque qui ne sait pas se reposer, c'est un phoque qui s'affaiblit. Un phoque qui s'affaiblit, c'est moins bien pêché et il peut mourir.
7: Et l'amende pour un dérangement d'espèces protégées peut être salée, 750 euros.
2: Et voilà, ce week-end où il y aura beaucoup de monde sur les les côtes. C'est bien de rappeler qu'une photo de ces phoques, ça marche aussi pour ne pas les perturber.
1: C'est même très bien. Florent Manaudou met fin à sa carrière de nageur à 35 ans.
2: Il l'a annoncé hier au championnat d'Europe de natation à Saint-Denis, près de Paris. Médaillé olympique à 6 reprises, notamment en or sur son épreuve fétiche, le 50 mètres nage libre à Londres. C'était en 2012. Vous en souvenez peut-être. Écoutez l'émotion à l'époque de sa sœur, elle aussi grande nageuse, Laure Manaudou, et du commentateur de France Télé.
13: Allez, c'est maintenant Laure Manaudou. Oh, la sensation incroyable. Coup de tonnerre. Manaudou est à l'or. Ça n'est pas Laure Manaudou, c'est Florent Manaudou. Incroyable sensation. Le petit frère s'est fait un prénom. Florent Manaudou, champion olympique. Et Laure qui pleure. Frédéric Bousquet, son bon frère, qui doit être devant la télé, doit exulter. Incroyable sensation. Oh, le coup de tonnerre.
2: Et un jubilé est prévu demain soir depuis la piscine de Saint-Denis pour célébrer cette carrière de Florent Manaudou. Et aujourd'hui marque le retour dans le bassin de Léon Marchand. Le quadruple champion olympique s'est qualifié ce matin pour les demi-finales de 200 mètres papillons qui ont lieu ce soir au championnat d'Europe de natation. Et des bassins au terrain de foot, deuxième journée de Ligue 2 aujourd'hui. Et la Ligue 1, elle, ce sera la semaine prochaine. Le trophée des champions, c'est dimanche. Lens affrontera le PSG.
1: Merci Morgane Guillaumard et rendez-vous à 14h pour le retour de l'info. Allez, restez avec nous. Dans une minute, nous prenons la direction du Pays Basque et de Bayonne, plus exactement, avec des conseils craquants, fondants, mousseux et gourmands dans la vraie capitale du chocolat sur votre radio ici.
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1: Avis aux gourmands et à tous ceux qui sont toujours partants pour un carré de chocolat ou deux ou trois. Aujourd'hui, nous partons à Bayonne et nous visitons cette ville des Pyrénées-Atlantiques grâce à l'histoire de ce produit. Et croyez-moi, à la fin de la balade, vous aurez une furieuse envie chocolatée.
21: Bayonne, c'est la porte d'entrée du Pays Basque. C'est une terre de rugby. C'est le jambon. Et bien sûr, les fêtes de Bayonne. Mais moi, je vais vous donner envie de découvrir un Bayonne mousseux, craquant et gourmand. Car ce que vous ne saviez peut-être pas, c'est que c'est la vraie capitale du chocolat en France et dans le monde. Et vous allez voir que c'est avant tout grâce à l'aide des commerçants portugais et à la place stratégique du port de Bayonne. Mais n'allons pas trop vite. Et à la fin de cet épisode, vous allez comprendre pourquoi de Gros Rocher était indispensable à la recette du chocolat telle qu'on la connaît aujourd'hui. Je m'appelle Médéric Bouillon, je suis animateur à ICI Pays Basque. Et j'adore Bayonne, parce que j'adore la fête. J'aime la culture basque, son architecture avec les maisons à colombages, les flèches de la cathédrale. Bayonne est une ville de caractère. Ici, on entend parler en basque, en gascon et en français, mais surtout chanter. À Bayonne, on vibre dans les tribunes du stade Jean Daugé ou place de la Liberté, où en juillet pour les fêtes, les clés de la ville vous sont confiées. Si comme moi vous aimez manger, ici c'est possible toute la journée. Chipiron, les calamars basques, chistora, notre célèbre saucisse rouge, chuleta, notre côte de bœuf, c'est toujours un délice. Bienvenue dans Partir, Bayonne, la vraie capitale du chocolat. Notre point de départ, c'est rue Jacques Lafitte, dans le Petit Bayonne. C'est un quartier historique de la ville. On emprunte des ruelles médiévales, on aperçoit des maisons à colombages rouges. C'est vraiment l'endroit pour faire la fête et prendre l'apéro. Et ce qui surprend ici, c'est que dès qu'on arrive, la rue est embaumée d'un parfum de chocolat. Et si on sent cette odeur, c'est qu'on arrive devant la boutique atelier de Monsieur Chocolat. Ici, chocolat, on l'écrit chocolat. T-X-O-K-O-L-A. Ah, chocolat en basque. Ici, je vous emmène en immersion dans l'univers du cacao. On pousse la porte pour découvrir ce qu'il y a derrière les vitrines.
3: Bonjour.
5: Bonjour.
3: Monsieur Chocolat.
5: Bonjour.
3: Je viens pour la visite.
5: C'est parti.
21: Dans une ambiance chaleureuse et gourmande, l'accent est mis sur la passion du produit plutôt que sur la quantité. Mon conseil, c'est de venir ici, en famille, pour découvrir les étapes de la fabrication d'une tablette de chocolat de A à Z, de la torréfaction des fèves au moulage final. Si vous êtes nombreux, pensez à réserver en avance en passant simplement un petit coup de fil à la chocolaterie. Une fois qu'on est à l'intérieur, on découvre à droite la partie boutique et à gauche la partie atelier. Et c'est là qu'on peut voir toute la chaîne de production artisanale du chocolat. D'abord, on torréfie les fèves de cacao, puis on les pèle pour enlever la peau. Il y a ensuite l'étape du malaxage. On ajoute du sucre pour obtenir une pâte qu'on va broyer. Puis on fait chauffer le chocolat pendant 3 jours, avant de le mouler pour obtenir une tablette. À chaque étape, on en prend plein les yeux, les narines et les papilles. Le conseil que je peux vous donner, s'il n'y a qu'une seule chocolaterie à choisir, c'est d'aller chez ce monsieur de chocolat. Car en centre-ville de Bayonne, il est le seul à vous faire découvrir la fabrication du chocolat de A à Z. Il fait partie du cercle très fermé des chocolatiers français à travailler la matière depuis l'origine, la fève de cacao.
3: On va prendre le moule et on va venir peser 100 grammes dans chaque tablette, ok?
22: Et moi, je vais venir chez la cuillère, ça va être trop bon.
21: Vous ne pouvez pas quitter Monsieur Chocolat sans goûter son délicieux breuvage, un jus de cacao. Non, ça n'a rien à voir avec le fameux chocolat à boire. Le jus de cacao, c'est l'extraction du mucilage, la pulpe blanche qui entoure la fève de cacao avant la fermentation. En fait, c'est le fruit du cacao. Le jus de cacao, c'est jaunâtre, c'est très doux. Ça peut rappeler le jus de litchi. Mais je vous ai promis de vous faire découvrir mon lieu préféré. On quitte le petit Bayonne pour rejoindre une rue que l'on appelle la rue des chocolatiers. En moins de 10 minutes à pied, c'est fait. On y va tout de suite. Ici, on est donc dans cette rue que l'on appelle la rue des chocolatiers. Mais son vrai nom, c'est la rue Portneuf, dans le Grand Bayonne. On est dans le quartier le plus ancien de la ville, où l'on retrouve ses principaux monuments. D'ailleurs, au bout de la rue Portneuf, on aperçoit la cathédrale de Bayonne et ses flèches de plus de 80 mètres de haut. C'est très impressionnant. Si lors de votre visite il fait beau, je vous conseille de prendre le temps d'observer les façades des immeubles et leurs volets colorés. Sous les arceaux bayonnais, c'est l'idéal pour faire du shopping par temps de pluie. Et vous vous demandez sûrement pourquoi on surnomme cette rue Portneuf la rue des chocolatiers. C'est parce qu'il y en a 4. Mais vous allez voir, il y en a un qui est bien particulier. Il est installé ici depuis 1760. On avance un peu et on se trouve au 19 de la rue Portneuf, devant la boutique Salon de thé chez Cazenave. Comme Monsieur Chocolat, chez Cazenave est membre de l'Académie du chocolat de Bayonne. C'est une association de promotion du chocolat artisanal. D'autres chocolatiers en font partie, comme Daranatz, les Chocolats Pascal, la Maison Pariès et l'Atelier du chocolat. Ce que j'adore chez Cazenave, c'est que j'ai l'impression d'être en première classe dans Titanic. Il y a des boiseries au mur, des grands miroirs, des vitraux travaillés, c'est vraiment magnifique. On est transporté dans une autre époque, on est complètement déconnecté. D'ailleurs, je vous préviens, ici, ça ne capte pas. Donc on laisse les portables de côté et ça fait du bien. Pour comprendre pourquoi Bayonne est la vraie capitale du chocolat, on a la chance d'être accompagné de Jean-Paul Carrère, président de l'Académie du chocolat.
23: Eh bien, rendez-vous compte que lorsqu'on évoque le 17e siècle, le 18e, on est autour de l'an 1700. Eh bien, les chocolatiers juifs portugais, à l'occasion d'une fête de Pâques, Pessa, ont créé un chocolat, alors que normalement il se faisait avec un tiers de cacao et 2/3 de sucre. Vous voyez, c'est du sucre cacaoté. Au mieux, il y avait 50% de sucre et 50% de cacao. Eh bien, ces professionnels du chocolat, ceux qui avaient été chassés, qui sont arrivés à Bayonne, ont composé un chocolat avec 2/3 de cacao et 1/3 de sucre. Ce qu'ils ont fait est incroyable. Pourquoi ? Parce qu'en fait, immédiatement, ce produit a connu un succès extrêmement important. C'est ce qui est devenu le chocolat à la bayonnaise. En fait, à Bayonne a été inventé le vrai goût du vrai chocolat. Voilà pourquoi Bayonne est la capitale du chocolat.
21: Pour profiter au mieux de la ville, je vous propose de la visiter à pied. Moi, c'est ce que je préfère. Marcher, déambuler dans les petites rues bayonnaises. C'est comme ça que vous découvrirez les détails architecturaux, les monuments. Et par contre, je vous préviens, à Bayonne, ça monte et ça descend. Il vaut mieux être bien chaussé et prêt pour un peu d'exercice. Une autre spécialité à goûter ici, c'est la tablette de chocolat. Cazenave, recette bayonnaise. C'est du chocolat noir, 66%, avec un assemblage de fèves du Pérou et d'Équateur. Avec une touche de vanille, c'est un vrai régal. C'est du vrai chocolat brut et intense. On quitte un instant le salon de thé pour retourner à l'accueil du magasin, la boutique. Ici, il y a un outil en bois avec un grand manche et au bout, de grandes dents ciselées. Si on ne sait pas ce que c'est, on risque de passer à côté et ce serait dommage. Parce que c'est un outil qui a une grande importance dans la préparation du chocolat chaud. C'est ce qu'on appelle un moussoir. Et c'est grâce à cet ustensile que l'on obtient la mousse incomparable du chocolat chaud de Cazenave. Et figurez-vous que le moussoir, c'est un objet ancestral qui était déjà utilisé chez les Aztèques et les Mayas.
23: Le chocolat était utilisé dans des rituels religieux.

0: vrai chocolat fondu. Le secret, c'est qu'ils utilisent un moussoir en bois pour réaliser une mousse onctueuse et aérienne. C'est une technique ancestrale qui vient d'Amérique du Sud. Le tout est servi dans une porcelaine raffinée. À l'heure du goûter, c'est l'idéal. La formule Casonave, avec le chocolat chaud, la chantilly et les tranches de brioche, vous coûtera 11,90€. Ça paraît un peu cher pour un chocolat, mais promis, c'est une boisson d'exception.
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0: On pénètre maintenant dans la petite cuisine de chez Casonave. C'est là qu'on prépare les chocolats chauds, avec énergie, car c'est très physique de battre le chocolat au moussoir. Dans ces cuisines, on voit de grosses casseroles, des fouets qui s'agitent, du lait. Ici, on met beaucoup d'énergie pour préparer ce chocolat. Et on prétend qu'il a des vertus médicinales.
2: C'était réputé que pour des bienfaits de santé. Donc la personne avait mal à l'estomac, chocolat, avait mal à la tête, chocolat, avait un long voyage à faire, chocolat, était très fatigué, chocolat. C'était un médicament et c'était vendu principalement par des apothicaires. Le chocolat a d'abord été perçu comme un médicament. Et c'est très important parce que dans le cadre de l'arrivée du chocolat de Bayonne, on peut penser que ce goût plus chocolaté que ce qui se faisait a permis une appréhension, et on peut le penser vu le développement des ventes et de la diffusion, sur la notion de goût, sur la notion de plaisir.
0: Vous vous souvenez, en début d'épisode, je vous disais que les grosses pierres étaient indispensables à la préparation du chocolat. Si vous êtes très attentif, vous allez apercevoir une photo à l'entrée de la boutique, à droite. Sur cette photo, on voit une espèce de table en pierre avec un grand rouleau. On pourrait croire que c'est un petit banc pour s'asseoir, mais pas du tout. C'est ce qu'on appelle un métate. C'est une meule de pierre avec un grand pilon qu'on utilisait autrefois pour moudre les fèves de cacao. Si vous arrivez par le train, vous allez voir, sur la place, en face du parvis de la gare, il y a un métate. Et ici, il passe totalement inaperçu, même pour les locaux. Avant de quitter chez Casonave, je vous propose de repartir avec votre propre petit moussoir en bois. Comme ça, vous pourrez vous-même refaire votre chocolat mousseux à la maison. La boutique vous en propose en vente directe et ça coûte un peu moins de 30€. Si vous avez encore un peu de temps devant vous, j'ai une dernière idée. Je vous propose un voyage dans le temps. On va revivre l'arrivée des toutes premières fèves de cacao à Bayonne. C'est parti.
3: Et il faut savoir que le port de Bayonne a joué un grand rôle dans l'histoire du chocolat ici, puisque c'était un port important au niveau du commerce.
0: Anna Gomez est guide conférencière à Bayonne. Avec elle, on va se balader dans la ville pour comprendre comment le commerce et la fabrication du chocolat ont marqué leur empreinte sur le territoire. Là, on se trouve devant la mairie de Bayonne pour le début de notre balade. L'idée, c'est de déambuler dans la ville, aux côtés d'Anna, pour qu'elle nous montre les endroits clés de l'histoire chocolatière du XVIIe siècle à nos jours. On visite plusieurs quartiers en 1h30. Et c'est aussi un parcours gourmand, puisqu'évidemment, on ne va pas parler de chocolat sans en goûter. Pensez à réserver en avance votre visite. Il faut compter 12€ pour un adulte et 6€ pour les enfants de moins de 12 ans. Alors pourquoi j'aime cette balade? Parce qu'on en apprend beaucoup sur Bayonne, avec des anecdotes historiques qui nous permettent de découvrir la ville autrement. La guide sait très bien s'adapter à tout type de public. Donc c'est vraiment une balade que vous pouvez faire avec les plus petits. Et évidemment, comme je suis gourmand, j'adore l'idée de déguster du chocolat tout au long du parcours. Il faut savoir qu'au 19e siècle, le chocolat est omniprésent dans la ville de Bayonne. À l'époque, on compte 18 000 habitants, et pour 18 000 habitants, il y avait 32 chocolatiers. Il faut vous imaginer que c'est énorme par rapport à la taille de la ville et au nombre d'habitants. Pas étonnant que Bayonne soit la première ville chocolatière de France depuis 4 siècles.
3: On fait déguster à nos visiteurs, notamment l'une de nos spécialités, qui est le chocolat noir parfumé au piment d'Espelette. C'est du chocolat noir, donc on a 72% de cacao dans ce chocolat, donc il est plutôt fort. Et puis évidemment, parce qu'il est parfumé au piment d'Espelette, donc ça va permettre de laisser en fin de bouche ce petit piquant léger du piment d'Espelette.
0: Après cette balade, vous aurez sûrement une petite soif ou envie de vous poser. Je vous propose donc d'aller dans le Grand Bayonne, sur le quai du Bourdieu. Vous y trouverez des bars ouverts toute la journée, où vous pourrez manger.

0: manger de vrais tapas du Pays Basque. Moi, j'adore les chipirons grillés. Je vous les recommande. Et vous ne pourrez pas terminer votre expérience sans croquer à pleines dents un bon carré de chocolat de Bayonne. Mais ça, vous le goûterez quand vous viendrez.
1: Et le plus vite possible. Merci Médéric Bouillon d'ici Pays Basque pour cette balade chocolatée dans les rues de Bayonne. Et si vous n'avez pas eu le temps de noter toutes les adresses, cet épisode de Partir est disponible en écoute sur ici.fr et l'appli Ici. Et puis lundi, nous partirons au Mont-Saint-Michel. Musique à présent avec Alain Souchon, Bidon, sur votre radio Ici.

0: Bison, Alain Souchon, qui sera en concert le 21 septembre dans la cour du Château Royal de Blois. Merci de passer ce début d'après-midi avec nous. Après-midi qui continue en musique sur votre radio locale ici. Et moi, je vous dis à demain, midi 5.
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Lionel Richie sur Ici Provence, All Night Long, un succès de l'année 83 et les grands succès de la décennie s'écoutent sur la web radio Ici Provence 100% années 80. On peut aussi écouter Laurent Petit-Guillaume tous les soirs entre 19h et 20h.

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0: Youssou N'Dour, Nani Chéri sur Ici Provence. Thibaut Gaudry nous rejoint pour sa chronique Ils ont vécu ici. Un podcast à écouter aussi sur ici.fr/Provence. Aujourd'hui, il vous parle de Saint-Exupéry, en vous rappelant aussi qu'il y a une belle exposition visuelle aux Carrières des Lumières, au Beau de Provence.
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7: J'ai vécu seul, sans personne avec qui parler véritablement, jusqu'à une panne d'avion dans le désert du Sahara il y a 6 ans.
1: Né à Lyon en 1900, Antoine de Saint-Exupéry passe une partie de son enfance non loin de là, à la campagne. Petit, on le surnomme Pique la Lune, parce qu'il passe beaucoup de temps à observer le ciel. Première attirance. Il fait son baptême de l'air à 12 ans, avant de devenir, quelques années plus tard, l'un des pionniers de l'aéropostale.
8: Il était très timide, il était candide, il n'avait aucune élégance vestimentaire, il faisait des tours de cartes, il chantait des chansons en chœur.
1: En 1923, Gabrielle, l'une de ses sœurs, épouse Pierre de Giraud d'Aguet. Le couple s'installe dans la propriété familiale, à Aguet, un quartier de Saint-Raphaël. Un ancien fort, les pieds dans l'eau, transformé au XVIIIe siècle en château, où Saint-Ex séjourne de temps en temps.
9: Je vais vous épater un petit coup, je vais vous montrer comme j'ai une belle voix. Pour retrouver un jour ma douce méboué.
1: En 1929, Antoine publie son premier roman, Courrier Sud, inspiré de ses mésaventures aériennes. Mais c'est l'année suivante que sa vie va vraiment changer. À la fin de l'été, alors qu'il est chef de l'aéropostale en Argentine, lors d'une réception à l'Alliance française de Buenos Aires, on lui présente Consuelo, une belle artiste salvadorienne. C'est le coup de foudre. Et quelques jours plus tard, il lui propose un tour en avion.
10: 3 minutes que nous volions, il me dit « Embrassez-moi ». Et il penche sa tête vers moi. Je lui dis « Mais écoutez, je vous connais depuis une demi-heure ». Il me dit « Je sais pourquoi vous ne m'embrassez pas. Parce que je suis laid et que je suis chauve. Et je vois ses cieux noirs étonnantes. Et je vois des larmes d'enfants qui glissent. Je me suis penchée pour l'embrasser doucement. Et jusque aujourd'hui, monsieur, je continue à l'embrasser. »
1: Et c'est un peu grâce à Consuelo qu'il va connaître la gloire littéraire.
10: Il m'avait écrit une lettre énorme, me racontant un vol de nuit. Alors je lui dis, mais monsieur, je lui dis, vraiment, votre lettre est un livre, c'est un vol de nuit. Pourquoi vous ne l'écrivez pas? Alors il me dit, si vous me poussez, je l'écrirai.
1: Consuelo accepte de l'épouser. Et Antoine écrit Vol de nuit, qui devient un énorme succès.
11: J'ai toujours devant les yeux l'image de ma première nuit de vol en Argentine. Une nuit sombre où scintillaient seules, comme des étoiles, les rares lumières éparses dans la plaine. Il faut bien essayer de communiquer avec quelques-uns de ces feux qui brûlent de loin en loin dans la campagne.
1: Le 23 avril 1931, Antoine et Consuelo se disent oui à Aguet, où l'on célèbre leur mariage. Aguet qu'il décrit comme un paradis où même la poussière est parfumée. Il y séjourne une dernière fois en 1940, puis il part quelque temps aux États-Unis, où il écrit Le Petit Prince.
12: C'est au chant des cigales que Saint-Exupéry revêt le scaphandre indispensable pour les vols à haute altitude. Et le Lightning 223 quitte le terrain de Bordeaux. Plus jamais on n'en retrouvera une quelconque trace.
1: Parti de Corse le 31 juillet 1944, pour un vol de reconnaissance en vue du débarquement de Provence, son avion est abattu par les Allemands au large de Marseille. Un demi-siècle plus tard, sera repêché sa gourmette, sur laquelle est écrit son prénom et celui de Consuelo, la muse et la rose du Petit Prince.
13: Si vous voyagez un jour en Afrique dans le désert, si un enfant vient à vous, s'il rit, s'il a des cheveux d'or, s'il ne répond pas quand on l'interroge, vous devinerez bien qui il est.
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0: M. Pokora quand même. M. Pokora, vous allez le revoir dans les fauteuils rouges de l'émission The Voice Kids, samedi 22 août. À ses côtés, Soprano et Patrick Fury, les Provençaux, et Santa. Et bonne chance aussi à tous les candidats.
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0: C'était Désirless, Voyage, Voyage.
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0: Ici Provence, il est 14h. L'info en France et dans le monde, le 90 secondes, Morgane Guillaumard.
2: Des centaines de pompiers luttent toujours contre un incendie dans les Landes. 1200 hectares de végétation parcourus. 500 pompiers sont sur place, épaulés par des moyens aériens, notamment un hélicoptère australien qui peut transporter près de deux fois plus d'eau qu'un Canadair. Et des fortes chaleurs encore cet après-midi. Les Landes font partie des 75 départements en vigilance orange canicule. Un adolescent de 15 ans est mis en examen après la mort de deux pompiers dans l'incendie près de l'aéroport de Bordeaux. C'était le 21 juillet dernier. Par ailleurs, 474 personnes ont été arrêtées, dont 183 mineurs en lien avec les incendies de cet été. Chiffre donné aujourd'hui par le ministère de l'Intérieur. Des grosses perturbations à venir sur la route, les rails et dans les airs. Bison futé, voie rouge aujourd'hui dans le sens des retours dans le sud-est. Rouge aussi partout et dans les deux sens demain avec une circulation particulièrement difficile en Auvergne-Rhône-Alpes. 20 trains sont supprimés à cause de la canicule sur les trajets Paris-Toulouse, Paris-Clermont-Ferrand ou encore Bordeaux-Toulouse-Marseille. Suppression aussi de nombreuses lignes normandes suite à un mouvement social. Et enfin, 40 vols sont supprimés demain, conséquence d'une grève chez EasyJet. Le site des impôts a été piraté fin juin, on l'a appris hier soir. La cyberattaque a été révélée par le ministère de l'Économie, des données récupérées par un ou des hackers qui ont revendiqué cette attaque informatique. La carrière de Florent Manaudou sera célébrée demain soir à la piscine de Saint-Denis. Le nageur, 6 fois médaillé olympique, a annoncé la fin de sa carrière hier soir au championnat d'Europe de natation où a brillé ce matin Léon Marchand, qualifié pour les demi-finales de 200 mètres papillon ce soir.
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0: La météo de ce vendredi avec une vigilance orange pour canicule sur les départements des Bouches-du-Rhône, du Var, des Alpes de Haute-Provence et des Hautes-Alpes. Les températures sont toujours élevées entre 33 et 38 degrés et se rapprochent même quelquefois de 40 degrés. Elles devraient commencer à baisser à partir de ce week-end. Mais on surveille aussi les massifs et le Haut-Var, car les averses parfois orageuses sont annoncées par Météo France. Des averses très localisées qui peuvent vous surprendre sur la route si les pluies sont fortes, accompagnées de grêle. Attention au vent de sud-est qui souffle assez fort. À suivre en musique, Joe Dassin et Taylor Swift.
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0: Super Tramp, Breakfast in America. Bon après-midi à l'écoute de votre radio locale ici Provence, mais c'est aussi votre radio des vacances. On va vous offrir Marc Lavoine, Mylène Farmer et Bernard Lavillier en musique.
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0: La salsa de Bernard Lavilliers et l'exposition qui est à voir à Saint-Tropez, c'est celle consacrée à Brigitte Bardot.
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0: Laurence Durieux est la directrice du musée de la gendarmerie et du cinéma à Saint-Tropez. Elle vous présente l'exposition consacrée à Brigitte Bardot.
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3: Et Dieu créa la femme, 70 ans de légende, est à voir jusqu'au 7 mars 2027. C'est une expo qui permet de découvrir des photographies de Léo Mirkin, le photographe de plateau, des affiches, des revues internationales, des objets de l'époque. Et Dieu créa la femme, qui a fait de Brigitte Bardot une icône, et de Saint-Tropez un lieu qui a marqué l'imaginaire collectif. Cette exposition se tient au rez-de-chaussée du musée, mais il y a toujours deux étages d'exposition permanente consacrés à l'histoire de la gendarmerie, à l'histoire des 6 films de Le Gendarme de Saint-Tropez et l'histoire du cinéma. Toutes les informations sur le site de la ville de Saint-Tropez.
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0: Si vous êtes à Belgencier, profitez de la fête du village. Concert Tribute Magic Queen et soirée DJ, c'est ce soir à partir de 21h au centre du village. Une fête qui va bien sûr se poursuivre demain avec la procession en fin d'après-midi et la soirée avec DJ.
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0: C'est Michael Jackson sur Easy Provence.
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0: Ici Provence, il est 15h. L'info en France et dans le monde, le 90 secondes, Morgane Guillaumard.
2: La situation est toujours à risque sur le front des incendies dans les Landes. Le feu n'est toujours pas fixé à Luglon, près de Mont-de-Marsan. 1200 hectares ont été parcourus en 24 heures. Les températures restent très élevées sur place. 75 départements sont toujours en vigilance orange canicule. Et justement, en lien avec ces fortes chaleurs, 20 trains intercités sont supprimés ce week-end sur les lignes Paris-Limoges-Toulouse, Paris-Clermont et Bordeaux-Marseille. En Normandie, une grève perturbe aussi la circulation ferroviaire ce week-end. Et sur les routes, encore des bouchons à prévoir, surtout demain. Bison futé, voie rouge sur l'ensemble du pays et dans les deux sens, noir même en Auvergne-Rhône-Alpes. Une cyberattaque. Le fisc confirme un vol de données importantes dans son système informatique. Le site des impôts a été victime d'une cyberattaque fin juin, information confirmée par le ministère de l'Économie. Cette attaque informatique est revendiquée par des hackers. Elle concerne potentiellement les infos de centaines de milliers de personnes. Coup de frein pour la loi qui prévoit d'interdire l'accès aux réseaux sociaux aux moins de 15 ans. Le Conseil constitutionnel va censurer le texte. Les sages l'annoncent dans un communiqué aujourd'hui. Ils estiment que cette interdiction porte une atteinte disproportionnée à la liberté d'expression. Léon Marchand a passé ce matin avec succès les séries du 200 mètres papillon au championnat d'Europe de natation de Paris. Le quadruple champion olympique replongera pour les demi-finales en début de soirée. Et puis ce soir en foot, deuxième journée de Ligue 2 avec 9 matchs.
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0: La météo de ce vendredi avec une vigilance orange pour canicule sur les départements des Bouches-du-Rhône, du Var, des Alpes de Haute-Provence et des Hautes-Alpes. Les températures sont toujours élevées entre 33 et 38 degrés et se rapprochent même quelquefois de 40 degrés. Elles devraient commencer à baisser à partir de ce week-end. Mais on surveille aussi les massifs et le Haut-Var, car les averses parfois orageuses sont annoncées par Météo France. Des averses très localisées qui peuvent vous surprendre sur la route si les pluies sont fortes, accompagnées de grêle. Attention au vent de sud-est qui souffle assez fort. À suivre en musique, Alain Bachung et Vianney.
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0: Bisous sur ici Provence. Un petit tour en bateau avec Alain Chamfort, c'est Manu Reva dans un instant, suivi de Vita et de Laurent Vouzy.
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0: Laurent Bouzy, le soleil donne, et une fois que le soleil est couché, profitez d'une visite aux Carrières des Lumières.
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0: C'est une musique que vous connaissez bien, le Jump de Van Halen. La Team Foot vous attend ce vendredi 21 août pour la reprise du championnat. À 20h45, le match OM Strasbourg, commenté par Bruno Blanza et Fabien Laurenti. Mais dès 20h, c'est l'avant-match sur votre radio ici Provence. Et ce vendredi, c'est le dernier match de préparation. À 17h30, l'OM reçoit au Vélodrome l'équipe de l'Atlético de Madrid. Avant 16h, on écoute Alphaville, Florent Pagny et Blondie.
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0: midi sur Ici Provence avec Heart of Glass, le retour de la musique et des chansons. C'est avec Francis Cabrel encore et encore. Et il y aura juste après Céline Dion. Bonjour, pardon et merci.
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0: Bonne fin d'après-midi, merci d'avoir choisi Ici Provence. Il est 16h. Infos en France et dans le monde, le 90 secondes avec Morgane Guillaumard.
2: TikTok, Instagram, Facebook restent finalement ouverts aux adolescents de moins de 15 ans. Le Conseil constitutionnel censure la loi qui devait leur interdire l'accès aux réseaux sociaux. Texte voté il y a 3 semaines. Les sages estiment qu'il porte trop atteinte à la liberté d'expression. Le Conseil constitutionnel a par ailleurs validé la quasi-totalité de la loi d'urgence agricole et la loi sur l'aide à mourir. Les fortes chaleurs compliquent le travail des pompiers. Un incendie est en cours dans l'ouest de l'Aveyron cet après-midi. Il était parti avant-hier et il a parcouru 140 hectares. Dans les Landes, à Luglon, près de Mont-de-Marsan, 1200 hectares ont été parcourus par les flammes depuis hier après-midi. Le feu évolue de manière défavorable à cause de la sécheresse. Le département reste en vigilance orange canicule, tout comme une grande partie de la France. Par ailleurs, plus de 470 personnes ont été arrêtées en lien avec les incendies de cet été, dont 183 mineurs. Chiffre communiqué aujourd'hui par le ministère de l'Intérieur. Que ce soit à cause de la chaleur ou des grèves, votre moyen de transport a de fortes chances d'être perturbé ce week-end. À la SNCF, des dizaines de trains sont supprimés sur les lignes Paris vers la Normandie, Paris-Limoges-Toulouse, Paris-Clermont ou encore Bordeaux-Marseille. Une cinquantaine de vols assurés par la compagnie EasyJet sont aussi supprimés demain. D'autres annulations sont prévues dimanche. Les aéroports de Paris-Charles-de-Gaulle et celui de Lyon-Saint-Exupéry sont les plus touchés. Et puis la circulation sera difficile sur la route avec Bison Fiteux qui voit rouge partout et dans les deux sens demain.
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0: La chaleur ne nous a pas quittés durant cette journée de vendredi. Des températures bien au-dessus des normales des saisons. À Marseille, 32 degrés. À Toulon, 33. À Aix-en-Provence, 37. On a noté également à Gap, 33,6. À Sisteron, 35,8. À Saint-Maximin, 37,5. Et à Brasse, 39,2. Des températures très chaudes qui continueront à être chaudes pour demain samedi, mais qui devraient baisser à partir de dimanche, nous dit Météo France. Attention, prudence, avec des orages qui ont éclaté en début d'après-midi sur de nombreuses villes et du côté du Var, Sillan-la-Cascade, Salernes, Carcès, Cotignac, Ops, les Alpes de Haute-Provence, Esparron de Verdon, Gréoux-les-Bains, il y a eu également Bannon. Et la mairie de Riance vient de communiquer 2 départs de feu. Je pense que c'est suite à la orage et à la foudre. 2 départs de feu sur la commune de Ginaservi, la route de la Verdière vers la ferme d'Espagne et sur la commune d'Artigues, sur le Mont Major. Merci bien sûr d'éviter les secteurs.
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0: 16h03, la circulation. Merci David de confirmer effectivement qu'actuellement il y a eu 2 départs de feu sur la commune de Ginaservi. David qui nous signale sur le WhatsApp radio 04 42 38 08 08 qu'il a vu les gendarmes passer au niveau du bas de Ginaservi sur la D30 en direction de la Verdière. Donc il faut éviter bien sûr ce secteur pour permettre aux pompiers d'intervenir. Mais c'est vrai que je pense que ce feu de broussaille est dû à la foudre qui est tombée puisqu'il y a eu de violents orages sur le secteur. Prudence donc sur la route puisqu'il va y avoir forcément ce week-end encore beaucoup de monde pour le chassé-croisé des bien bronzés et des bien palots pour ceux qui viennent d'arriver dans notre région. Prudence, Romain vient de nous signaler également sur la 8 en direction d'Aix. Alors sur la 8 direction Aix, ah non c'est vers Nice pardon. la direction Aix vers Nice. Un accident, c'est avant la sortie de Saint-Maximin sur la voie de droite. Elle est neutralisée. Et les secours sont sur place. Donc, soyez prudents sur le secteur lorsque vous arrivez sur Saint-Maximin en direction de Nice. Alors, c'est vrai que les ralentissements, on commence à en avoir, hein, sur, entre autres, le secteur de la 113 en direction d'Arles. Beaucoup de départs, bien sûr, pour vous qui partez vers Nîmes, mais ensuite prendre la 9 pour prendre la direction de l'Espagne. Vigilance, il y a pas mal de monde sur la nationale entre l'autoroute et Arles. Du monde sur le péage de Lançon de Provence, vous perdez entre 5 et 10 minutes sur la 7. Prudence également, alors ça commence à être bien chargé sur la 7. Alors là, il y a les travaux et en plus il y a du monde pour quitter Marseille, il y a du monde pour arriver sur Marseille. C'est très chargé à partir de septembre jusqu'à la L2. Vigilance, du monde également sur la 55. Ah mais oui, la 55, il y a du monde pour aller au stade Vélodrome, puisque ce soir il y a le match 17h30 OM Athletic de Madrid, et donc à 17h30 vous serez nombreux au stade Vélodrome pour ce dernier match de préparation de l'Olympique de Marseille. D'ailleurs, les abords du stade Vélodrome, c'est assez compliqué, pensez à prendre les transports en commun. Du monde également sur le secteur de Vitrolles, la D113 et ensuite la 7, et ensuite pour ceux qui prennent la 55, pas mal de monde avant le tunnel des 13 vents. Soyez prudents, vous qui arrivez sur Marseille. Du côté de Toulon, pour l'instant, ça roule plutôt bien. On va surveiller, bien sûr, ses principaux axes pour le retour à la maison. Et puis, c'est quand même une veille de week-end du 15 août. Donc, forcément, beaucoup de monde et beaucoup de manifestations qui se déroulent dans notre région.
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0: Et nous ferons encore et encore des points circulation avec vous, bien sûr, au 04 42 38 08 08. C'est Morgane qui vous accueille cet après-midi. Ou alors, vous laissez un message WhatsApp, c'est le même numéro, 04 42 38 08 08.

0: Francis Cabrel, et encore une belle soirée à vous offrir. 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Il y aura des invitations à gagner dans quelques minutes. Restez à l'écoute. Bon, notez le numéro, on ne sait jamais, ça peut aller plus vite comme ça. 04 42 38 08 08. Mais attendez, le top départ pour nous appeler et pour gagner ces invitations pour la soirée du Ici Live Festival à La Ciotat.
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0: Et comme chaque jour dans l'après-midi, nous allons faire un petit tour par les offices de tourisme, nous arrêter à Saint-Raphaël. C'est vrai que ce week-end va être très chargé, week-end du 15 août. C'est Dominique Tassan, la directrice de l'office de tourisme, qui nous donnera le programme. Mais bon, un programme qui a déjà commencé avec la braderie d'été. Ça se poursuit tout au long de cette semaine jusqu'au 15 août. Profitez-en bien.
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0: Céline Dion sur ici Provence qui va laisser sa place à Calvin Harris, à Katy Perry et Pharrell Williams pour vous interpréter Feels.
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0: On s'arrête à Saint-Raphaël avec l'office de tourisme et la directrice Dorothée Tassan, notre invitée. C'est vrai que ce week-end du 15 août est très animé.
2: Bien sûr, ce week-end, on est en plein dans un temps fort de mémoire. On fête les 82 ans du débarquement de Provence. La plage du débarquement à Saint-Raphaël est une plage en fait marquée par l'histoire et le débarquement en 44. Ça démarre dès aujourd'hui à partir du 14 août à Puget-sur-Argence et ça continue le 15 août avec l'association de la 36e division du Texas basée au Dramont. On peut les reconnaître de suite avec leurs jeeps, leurs command-cars, tous ces véhicules militaires d'époque, avec des bidons d'essence, les gourdes métalliques, les fameuses canettes de coca très vintage. Et tous les membres de cette association sont en tenue d'époque, en tenue militaire. Les dames sont très joliment coiffées, en fait, avec des très belles tenues d'époque, à pois, très bien maquillées aussi. C'est un vrai retour dans le temps. C'est vraiment une belle transmission du souvenir de mémoire. Et bien sûr, le 15, il y a donc le défilé à Haguet. Et en fin d'après-midi, ils vont pouvoir défiler de la place du débarquement à Saint-Raphaël vers le centre-ville de Saint-Raphaël, faire un demi-tour à Fréjus-Plage et revenir au débarquement pour la cérémonie en fait qu'il y aura en fin de journée à 20h. Et ceux qui veulent aussi prolonger cette expérience historique, vous retrouvez cette association avec les véhicules, avec les adhérents en tenue le 17 août à Fréjus également. Et on peut retrouver tout le programme complet des festivités de ce week-end, les activités ou bien dans la rubrique agenda sur le site estirel-côte-d'azur.com. Et bien sûr, on est très heureux de tous vous accueillir à Saint-Raphaël pendant cette saison estivale.
0: Merci Dorothée Tassan. Je rappelle, vous êtes la directrice de l'Office de tourisme de Saint-Raphaël. Et puis, je l'indiquais il y a quelques instants, il y a en ce moment la braderie d'été, elle a commencé cette semaine. Elle va se terminer demain samedi. Et comme demain, c'est samedi, il y aura une nocturne jusqu'à 22h. Donc, profitez bien de faire des bonnes affaires à Saint-Raphaël. Bon, quand il pleut, ça se complique sur les routes, forcément. Et quand il y a beaucoup de monde pour partir en week-end ou partir en vacances, ça se complique aussi. Alors, il va falloir être prudent ce vendredi soir. Merci en tout cas de vos infos. 04 42 38 08 08. C'est Morgane qui vous accueille ou vous laissez un message sur le WhatsApp radio, comme l'a fait tout à l'heure Romain, pour nous indiquer sur la 8. Vous qui êtes parti d'Aix-en-Provence vers Nice, il y a un accident juste avant la sortie Saint-Maximin. Accident corporel, donc voie de droite neutralisée. Les secours sont sur place. Il va falloir être prudent en arrivant sur le secteur. Prudent, il va falloir l'être bien sûr tout au long de ce week-end. Vous serez nombreux sur la route pour les départs en vacances. Ça se vérifie déjà ce soir sur une partie de la 113 avant d'arriver sur Arles. Pas d'accident, mais c'est une circulation un peu plus intense. Et puis surtout, c'est assez compliqué une fois que vous avez passé le Rhône de prendre cette nationale qui vous amène à l'autoroute à 54. Vous êtes très nombreux sur le secteur. On va surveiller aussi le secteur de l'Anson de Provence. Pour l'instant, il y a un petit ralentissement, tout comme d'ailleurs Aix-en-Provence sur la 8, petit ralentissement sur la 8 en direction du péage de la Barque. On va surveiller aussi la sortie de la Pioline, la D9. En général, le vendredi, c'est assez compliqué, ou même l'arrivée par la 51. Un petit peu de monde sur la montée de Célonie, mais ça va, vous ne perdez pas trop de temps. Là où il y a beaucoup plus de monde, c'est vers Marseille. L'autoroute Nord, la 7, très chargée de Septem jusqu'à la L2. Et du côté de la 55, ça coince déjà à partir de des peines Mirabeau avant de prendre le tunnel et arriver sur Marseille. Vous allez perdre pas mal de temps sur la passerelle de la Joliette. C'est normal, à 17h30, vous serez installé au Vélodrome pour encourager l'Olympique de Marseille. C'est le dernier match de préparation OM Atlético de Madrid. Le coup d'envoi est à 17h30. Et puis on va surveiller la 50. Pas mal de monde d'ailleurs au départ de Marseille en direction d'Aubagne. Vigilance, du côté de Toulon, ça roule plutôt bien. Alors une circulation qui va être compliquée également demain, 15 août, parce qu'il va y avoir de nombreuses manifestations de commémoration de la libération et surtout aussi la patrouille de France qui va évoluer demain sur le secteur de Toulon. Il va falloir vraiment être prudent sur la route. On vous fait confiance. 04 42 38 08 08.

0: Bien ces vacances, n'oubliez pas, les protections solaires sont indispensables et surtout pour les enfants. Hein, toutes les 2 heures, on met la crème et puis avec cette chaleur, ne manquez pas aussi de boire régulièrement de l'eau. On fait un petit tour sur les plages de Sanary.
1: Bonjour à tous, ici le poste du vélo à Sanary. Aujourd'hui, l'équipe est composée de Léana, Emmanuel, Maïwen, Django et Victor. La température de l'air est de 30 degrés et pour l'eau, 27 degrés. Nous avons un vent de secteur sud et de force 1. La flamme est donc verte. L'ensemble du vidéo vous souhaite une très belle journée.
0: Merci de toutes ces infos. Vous venez d'arriver dans notre région, soyez patients. Hein. Les méduses sont encore là pour quelques jours.
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0: nouveau titre de Pierre Demar avec effectivement ce temps titre Je pense à vous.
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0: Et pour ce week-end du 15 août, c'est vrai qu'il va y avoir de nombreuses manifestations du côté de Toulon. Alors avant de parler du 15 août, parlons de ce soir, puisque ce soir, de 20h à 22h30, ce sont les places publiques qui sont musicales. Il faut savoir qu'il y a 7 places du centre-ville qui vont vous proposer des musiques pop, rock, jazz, bossa nova, DJ et des reprises acoustiques. Donc profitez bien de cette soirée de vendredi. Et puis demain, effectivement, le show de la Patrouille de France, dès 16h30 sur les plages du Morillon. On vous conseille d'ailleurs de venir très tôt dans l'après-midi. Et le soir, à 22h, il y aura au Fort Saint-Louis le feu d'artifice musical. Donc ne manquez pas les festivités du 15 août sur Toulon.
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0: Et sur le secteur de Toulon, pour l'instant, ça roule plutôt bien. Là où ça coince, c'est forcément aux abords de Marseille, la 7, l'autoroute Nord, la 55, l'autoroute du littoral. Vous êtes nombreux à vous diriger pour le match de l'OM. C'est ce vendredi, le dernier match de préparation pour voir l'OM face à l'Atlético de Madrid. Et vendredi prochain, ce sera la reprise du championnat. Vendredi prochain, face à Strasbourg. Prudence donc si vous êtes à Septèmes-les-Vallons, si vous êtes sur le secteur de Vitrolles. La 55 est assez chargée sur le tunnel des 13 ans et sur l'arrivée, bien sûr, à Marseille, passerelle de la Joliette. Du côté d'Aix-en-Provence, on note encore ce fameux ralentissement. Vous perdez entre 5 et 10 minutes sur la 8 en direction de l'Italie. Du côté du péage de Lançon-de-Provence, ça va plutôt bien. Et là où ça va coincer, disons ce soir et peut-être demain encore, c'est la 113 en direction d'Arles et ensuite la nationale qui vous emmène à l'autoroute A54. Vous allez partir du côté de Nîmes et peut-être même vers l'Espagne. Donc prudence sur la route. Si vous faites des longs trajets, pensez à faire des pauses. D'ailleurs, on retrouvera Diane Dabagnan à 18h30 pour vous donner des conseils de circulation durant ce week-end. Vous serez très nombreux sur les routes. Bison futé d'ailleurs classé rouge et noir suivant les retours ou les arrivées. Prudence donc sur la route.
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0: Vanessa Paradis, sur Provence, on rappelle qu'en ce moment, il y a des départs de feu sur les communes de Riance et Ginaservi au niveau du bois de Montmajor et donc trois départementales qui sont impactées, la RD30, RD23 et RD70, laissez bien libre l'accès aux pompiers.
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0: Et à 16h38, Fred Ballard a invité quelques humoristes qui sont un petit peu timides.
2: Je te dérangerai pas. D'accord. On n'avait pas les documents. Oui, je te laisse finir. Bisous. Oui, tiens.
3: Oui, il y a que les timides pour s'embrouiller tout seul au point de dire bisous à leur boss. Enfin, il y a aussi les gentils et les hypersensibles qui se décomposent à l'idée de parler en public, mais qui essayent de faire croire qu'ils font partie des grandes gueules de l'entreprise.
4: Il n'y a qu'à voir comment on raconte nos anecdotes de bureau. Nos anecdotes de bureau, on est là. Ah non, mais attends, mais moi je lui ai dit. Je suis rentré dans le bureau, j'ai ouvert la porte, je savais que c'était sa pause de déjeuner. J'ai dit, Sylvain, excuse-moi, je te le dis, tu es une personne incompétente. Les dossiers n'étaient pas là à la réunion à 10h, nous n'avions pas les mails. Je te le redis, tu es une personne incompétente. Et j'ai fermé la porte. Basta, la gueule. On sait très bien que ça s'est pas passé comme ça.
3: Oui, on le sait, on est un certain nombre. Hein, et on remercie Alex Luce de révéler notre manque d'assurance à la face du monde pour nous apprendre à en rire. L'autodérision est une arme redoutable hein, contre le manque d'estime de soi. Elisa Delmoitier peut aussi nous aider à retrouver la confiance.
5: Moi-même, j'ai des potes qui me disent qu'ils n'ont pas confiance en eux. Je suis là, mais attends, c'est pas possible. Tu te rends pas compte de ton potentiel, il faut que tu crois en toi. Quoi. Mais après, j'ai d'autres potes qui me disent qu'ils n'ont pas confiance en eux. Je comprends. Reste timide, mon gars, suis ton instinct.
3: Voilà, bon, c'est vrai que parfois, faut pas forcer sa nature profonde, hein. Il faut s'accepter comme on est, parce que bon, l'avenir appartient aussi à ceux qui savent faire rire les autres en se moquant d'eux-mêmes.
0: Merci, Fred Ballard.
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0: Patientez. Dans un petit instant, notre rendez-vous jeu vous permettra de passer une belle soirée à La Ciotat.

0: Small Talk sur ICI Provence. Such a shame.
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0: Alors je vous donne le numéro de téléphone parce que ça va servir. 04 42 38 08 08. Voilà, c'est par ce biais-là que vous allez pouvoir jouer tout de suite avec nous. Morgane va vous accueillir. Et je vais prononcer le mot magique. La Ciotat. ICI Live, La Ciotat. ICI Live Festival La Ciotat. Et je vais rajouter une belle soirée pour le 5 septembre.
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0: La soirée commence avec Marine.
3: 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Ça me surprend quand j'entends le public reprendre mes chansons, connaître les paroles par cœur. C'est fou comme sensation.
0: Et il y aura aussi Benjamin Biolay.

0: belle soirée, c'est pour clôturer le Ici Live Festival National le samedi 5 septembre. Marine et Benjamin Biolay, vos invitations sont à gagner maintenant. 04 42 38 08 08. On va rester prudent cette fin de journée puisqu'il y a eu sur les communes de Riance et de Ginat-Servi des départs de feu. Alors c'est certainement dû aussi à la foudre puisqu'il y a eu de beaux orages sur les secteurs. Ça se passe au niveau du bois de Montmajor. Alors sachez qu'il y a trois départementales qui sont actuellement impactées, la RD30, la RD23 et la RD70. On va aussi rappeler qu'il va y avoir durant ce week-end du 15 août de nombreuses manifestations concernant le 82e anniversaire de la libération et entre autres à Vidauban pour dimanche 16 août. Il y aura de 16h30 à 20h la RD48 qui va être interdite à la circulation. Un itinéraire bien sûr de déviation sera disponible. C'est parce qu'il va y avoir le défilé de véhicules militaires d'époque, donc forcément beaucoup de monde attendu sur Vidauban le 16 août. Ceux qui attendent avec impatience l'ouverture du Vélodrome, ils sont déjà peut-être sur le parvis, mais vous êtes déjà nombreux sur les routes pour vous diriger sur Marseille. Le match est à 17h30, OM Atlético de Madrid. C'est le dernier match de préparation avant l'entrée officielle de la Liga vendredi prochain face à Strasbourg. Et bien là, ça commence à être compliqué sur la 55, l'autour du littoral. Vous allez perdre entre 15 et 20 minutes avant d'arriver à la passerelle de la Joliette. La 7 est très chargée et puis la 55, ça commence à ralentir dès les pas de Mirabeau, la montée avant le tunnel des 13 vents. Donc vigilance pour vous qui êtes sur la route. Du côté de la 55, on va rester encore sur la 55, mais cette fois-ci du côté de Gignac-Lanerte. Est-ce que ce sont des retours de la Côte Bleue? Actuellement, il y a un ralentissement. Alors j'espère qu'il n'y a pas eu d'accident sur la 55 à la hauteur de Gignac-Lanerte en direction des pas de Mirabeau. Vous pouvez nous le dire, comme vous le faites souvent, au 04 42 38 08 08. Pour l'instant, Aix-en-Provence, c'est plutôt bien la sortie de la Pioline, ne perdez pas beaucoup de temps. Et puis un petit peu plus de monde sur la 8 en direction de l'Italie. Circulation très chargée durant ce week-end, bien évidemment. Chargée également la partie 113 juste avant d'arriver sur Arles. Et ensuite la partie départementale pour arriver sur l'autoroute à 54. Vigilance sur la route avec cette chaleur. Pensez à faire des pauses régulières et puis boire de l'eau, bien sûr. L'info circulation au 04 42 38 08 08.
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0: Soprano sur ici Provence, patientez jusqu'au 22 août. Pourquoi? Mais parce que Soprano, il revient à la télévision. Ben oui, The Voice Kids, l'émission revient le 22 août. Alors, il y aura Soprano dans le fauteuil, accompagné de Patrick Fiori, M. Pokora et de Santa. Et on va souhaiter, bien sûr, à tous les candidats bonne chance et à tous les candidats provençaux, bien sûr, qui vont passer pour les auditions à l'aveugle dès le 22 août. Bonjour Samia.
1: Bonjour Eric.
0: Alors Samia, elle est heureuse comme elle ne pouvait pas l'être, mais pourtant, vous l'avez déjà vu en concert, Benjamin Biolay.
1: Oui.
0: Mais vous vouliez trouver le revoir.
1: Oui, là j'ai trouvé que c'était une bonne occasion, en plus notre concept, donc je trouve ça sympa.
0: Alors ce concept, comme vous dites, vous allez le découvrir, parce que vous n'avez pas eu l'occasion de venir au précédent concert à La Ciotat, donc vous allez découvrir toute cette ambiance, où il y a beaucoup de monde, hein. Attention, il y aura beaucoup de monde sur les quais, dans les restaurants, les bars, les parkings, et vous allez être installé en face de la scène qui va se trouver sur l'eau. Et c'est assez original, c'est que les artistes, ils arrivent en bateau, en barquette. En pointu.
1: D'accord.
0: Et ensuite, mais il y a des surprises quelquefois. Benabar a fini son tour de chant dans l'eau. Il s'est dit, je vais me rafraîchir.
1: Je pense pas que Benjamin Biolay fasse ça.
0: Vous savez, en été, quand il fait bien chaud, pourquoi pas. Bon, en tout cas, il y aura peut-être un tour de barquette parce que M l'avait fait accompagné de sa guitare. Il avait fait tout le long de la berge et du coup, il nous avait enchanté. Voilà. Non. Donc ça va être quelque chose de très intéressant. Ah, il n'y a pas que Benjamin Biolay, il y a Marine, mais bon, vous, c'est Benjamin Biolay qui vous intéresse.
1: Hein. Oui.
0: Bon, j'en connais une autre qui va être contente, c'est une amie que vous allez inviter pour vous accompagner.
1: Oui, exactement, qui aime bien aussi, voilà, je pense que ça sera une super soirée entre filles.
0: Ah, je pense, oui. Bah, profitez bien, ça sera bien le samedi 5 septembre, la clôture du Ici Live Festival à La Ciotat avec Marine et Benjamin Biolay. Samia, je vais vous souhaiter de bonnes vacances.
1: Merci beaucoup, bonnes vacances, si vous en avez prochainement.
0: Elles sont derrière.
1: Mais bon, après dans le sud, on est toujours en vacances.
0: Oui, c'est vrai que quand il y a du soleil, on se dit, voilà, quelle chance nous avons par rapport...
1: Il y a beaucoup de touristes, mais on a des petits coins où on peut être tranquille.
0: Ah tiens, vous en avez un, dites-moi-le, vite, où ça se passe, votre petit coin.
1: Il y en a plein de petits coins, mais non, je ne les dis pas, sinon c'est plus des coins sympas.
0: Bon, eh ben, on va vous souhaiter une belle soirée, en tout cas, à Saint-Mandrier, profitez bien de votre week-end du 15 août.
1: C'est très gentil, merci beaucoup. Hein.
0: Merci Samia. Merci. Pour ceux et celles qui n'ont pas pu gagner, jouer des places, sachez qu'il y en a plein des places à gagner, des invitations. Voilà. Il faut rester à l'écoute d'ici Provence. Dans un instant, on aura le plaisir de vous inviter à la découverte du lac d'Esparron en bateau électrique, puisque ce sera Verdon Croisière qui va vous inviter pour cette balade très sympathique.
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0: Indochine, trois nuits par semaine. 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
0: Bonne fin d'après-midi, ici Provence, il est 17h. Les infos à Marseille en Provence, Sarah qualifie de la pluie à Corrence et Cotignac.
2: Les habitants des communes sinistrées par le feu du Gros Bessillon, maîtrisé depuis mardi, voient de la pluie s'abattre sur les collines noircies par les flammes. Le Var est placé en vigilance jaune aux orages jusqu'à cette nuit. Des orages localement forts sont attendus selon Météo France dans le nord du département. Les gorges du Verdon sont donc fermées à partir du pont du Calétas. Les précisions météo avec vous, Eric, dans quelques minutes. Le Var est maintenant en vigilance orange canicule demain, tout comme les Bouches-du-Rhône, les Alpes d'Haute-Provence et 80 départements français. Cette vague de chaleur est la troisième plus longue jamais enregistrée dans le pays, derrière celle de juillet 2006 et de juillet 1983. Elles avaient toutes les deux duré une vingtaine de jours. Une canicule qui favorise les incendies dans les Landes. 1200 hectares ont été parcourus à l'incendie de Luglon, selon le dernier bilan de la sécurité civile. Le feu évolue de manière défavorable en raison d'une forte sécheresse dans le secteur. Dans le Pas-de-Calais, les incendies déclarés mercredi sont désormais fixés et le périmètre sécurisé. Avec ces températures étouffantes, notre air est aussi dégradé. La pollution à l'ozone dans les Bouches-du-Rhône est maintenue pour demain. Sur les routes, la vitesse est abaissée de 20 km/h. Les contrôles routiers sont renforcés.
0: Et vous êtes d'ailleurs peut-être déjà au volant de votre voiture.
2: Pour aller ou pour revenir de vos vacances, dans ce cas, prudence, bison futé voie rouge dans le sens des retours sur les routes de Provence ce soir. Pour ceux qui prévoient plutôt de prendre le train, vérifiez vos billets. La SNCF prévoit 6 suppressions de trains sur la ligne Intercité Bordeaux-Marseille ce soir. Une précaution face aux températures très élevées selon nos confrères d'ici Paris-Île-de-France. En tout, 20 trains ont été supprimés sur plusieurs lignes du réseau Intercité. C'était une mesure phare de la fin du mandat d'Emmanuel Macron. Le Conseil constitutionnel censure l'interdiction des réseaux sociaux au moins de 15 ans. L'institution avait été saisie fin juillet par des députés socialistes et de la France insoumise. On vous en dit plus dans le journal de 18h.
0: Le coup d'envoi dans 30 minutes au stade Vélodrome.
2: Oui, l'OM reçoit l'Atlético Madrid. Une belle affiche européenne pour le dernier match d'entraînement des Olympiens avant la reprise de la Ligue 1. Ça sera dans une semaine face à Strasbourg. Pour le moment, l'OM a remporté 3 de ses 4 derniers matchs amicaux. Alors Eric rebelote aujourd'hui. Réponse à partir de 17h30. Et puis enfin, un autre rendez-vous ce soir à Marseille. Les processions du 15 août commencent. La première s'élancera à 20h30. Départ en bas de Notre-Dame de la Garde pour monter jusqu'à la Bonne Mère. Une messe est prévue en plein air à l'arrivée. Pour ceux qui ne comptent pas monter à pied, des navettes gratuites sont mises en place entre le Vieux-Port et Notre-Dame de la Garde.
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2: Et donc le point météo avec vous, Eric.
0: Ouais, de la pluie, vous en voulez?
2: Ah bah oui, ça fait du bien.
0: Et oui, et bah du coup, c'est vrai qu'il pleut une bonne partie. Alors là, cette fois-ci, c'est les Alpes d'Haute-Provence qui sont bien touchées. Alors là, c'est en train de se calmer sur le Var, mais on a quand même eu de belles averses sur Salerne, Carcès, Cotignac, Flassan-sur-Issole, Cabasse, Le Thoronnais, Régus. Il y a eu de belles averses également sur Esparron de Verdon, Gréoux-les-Bains, Saton, Bannon, Oraison, puis Michel. Alors c'est vrai que ces averses sont parfois accompagnées de grêles et de fortes pluies, donc il faut vraiment être prudent, mais ce sont des averses très localisé et qui dure un certain temps, puisque je vous dis, en ce moment, dans le Var, c'est en train de se calmer, mais on n'est pas à l'abri encore d'une averse. En tout cas, pour ces averses, c'est parce que c'est beaucoup, beaucoup trop chaud en ce moment. Des températures au-delà des 30 degrés, à Marseille, 32 degrés, Toulon, 33, Aix-en-Provence, 37. On a noté 33,6 à Gap, 35,8 à Sisteron, 37,5 à Saint-Maximin et à Brasse, 39,2. Température qui devrait être encore élevée pour demain samedi, mais qui devrait baisser à partir de dimanche, tout en restant quand même assez chaude pour la saison. Pensez à boire régulièrement de l'eau, si vous craignez la chaleur, ouvrez bien les maisons, les appartements le matin pour amener un peu de fraîcheur dans votre appartement.
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0: Alors des départs de feu, il y en a eu cet après-midi sur les communes de Riens et Gina-Servi au niveau du bois de Montmajor et 3 routes départementales sont actuellement impactées, la RD30, la RD23 et la RD70. Donc prudence, évitez le secteur de façon à ce que les pompiers puissent éteindre ce feu de forêt dans les plus brefs délais. Alors, ensuite, il y a bien sûr, on en parlait dans l'instant, le match au Vélodrome qui suscite beaucoup d'attention face à l'Atlético Madrid. Vous êtes nombreux encore sur l'A7. Alors l'A7, il y a beaucoup de monde, mais en plus, il y a des zones de travaux où à deux endroits, vous allez passer de 3 à 2 voies, donc forcément des voies réduites. Réduisez aussi votre vitesse. L'A55, pas mal de monde encore sur la passerelle de la Joliette à l'arrivée de Marseille et un petit peu de monde juste avant le tunnel des 13 ans. Le match, oui, c'est dans 25 minutes au stade Vélodrome. On a un petit peu plus de monde sur la 8. Attention, entre 5 et 10 minutes de perdu à la hauteur d'Aix-en-Provence en direction de l'Italie, en direction du péage de la Barque. On va surveiller aussi le péage de l'ensemble de Provence, mais là pour l'instant ça roule plutôt bien. Prudence aussi demain, puisqu'il y aura beaucoup de monde dans la vallée du Rhône. Et puis la 113, comme chaque vendredi, veille d'un week-end, veille de vacances. Pas mal de monde sur la 113 à l'arrivée d'Arles et ensuite du côté de la nationale qui vous permet de franchir donc Arles et d'arriver à l'autoroute, la nationale 572. Pas mal de monde également sur le secteur. Vigilance, vous avez une info circulation, vous la partagez 04 42 38 08 08.
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0: Son cœur a battu très très très fort quand on lui a appris. Marie-Ange, est-ce que vous souhaitez avoir une communication en direct de l'ISS? Eh bien Marie-Ange Sanguy, rédactrice en chef du magazine Espace Exploration, a dit oui et on va l'écouter dans un petit instant après avoir écouté Philippe Lafontaine.
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0: Philippe Lafontaine qui laisse sa place à Charlotte Cardin. Si ce soir vous êtes au Reveste, ne manquez pas l'Agachon musical avec Andrea Caparros et la Team Tambor. C'est de 18h à 23h. Ça se passe sur la place du village, donc au Reveste, et c'est gratuit. Et dans un petit instant, nous aurons en ligne Marie-Ange Sangui pour nous parler de ce magazine qui est sorti juillet-août, consacré à une personne qu'elle a pu avoir en direct de l'ISS. Un moment inimaginable qu'elle a vécu à Auriol.
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0: Ben oui, c'est c'est Charlotte Cardin qui va ouvrir le festival d'ici la Villa Ciotat, Charlotte Cardin avec Boulevard Désert le jeudi 3 septembre, et Marine qui va le clôturer avec Benjamin Biolay. 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
0: 17h14, notre invitée, c'est la rédactrice en chef du magazine Espace et Exploration. Bonjour Marianne Sanguy.
2: Bonjour Eric.
0: Le numéro 94, Espace et Exploration, il est exceptionnel de par votre invitée, puisque c'est Sophie Adenau, une interview exclusive depuis l'ISS. Comment ça s'est fait ?
2: Ah, c'est quelque chose d'assez extraordinaire, c'est-à-dire l'Agence Spatiale Européenne m'a contactée en me disant, voilà, est-ce que vous accepteriez de passer un petit moment en ligne avec Sophie Adenau depuis l'ISS. Alors autant vous dire que dans ces cas-là, on dit pas non, hein, franchement. C'était une première pour moi en plus de 20 ans de journalisme spatial. Et j'ai eu la chance d'être connectée en visio avec Sophie. Donc depuis la Provence, imaginez, depuis Auriol, en direct avec l'espace, d'échanger comme si elle était à côté de moi presque. S'entendre dire « Bonjour Marie-Ange, comment vas-tu ?» C'est quelque chose d'extraordinaire. Donc j'ai échangé avec notre astronaute française, notre 11e astronaute, la 2e femme, pendant près d'une dizaine de minutes sur ce qu'elle faisait, comment ça se passait, comment était sa mission, est-ce qu'elle était différente de ce qu'elle avait imaginé, est-ce que l'entraînement l'avait préparé à tout, etc. Et ça a été un grand, grand moment d'émotion. Et quand j'ai terminé cette interview, quand j'ai dit au revoir à Sophie et qu'elle m'a dit au revoir, que j'ai coupé, j'ai entendu d'abord Houston, puisque ça a passé par les États-Unis, par le centre de Houston. Quand ils m'ont annoncé, ça y est, la communication est terminée. Il y a une espèce de pression qui est repartie, et puis un grand, grand moment d'émotion d'avoir eu cette chance inouïe d'être en ligne directe avec la Station Spatiale Internationale et Sophie. Alors, ce n'était pas la première interview de Sophie, ça n'était pas ma première rencontre, puisque j'ai déjà eu l'occasion de la voir quand elle a été sélectionnée en 2022, puis je l'ai revue en Allemagne, à Cologne, au centre d'entraînement des astronautes, juste après qu'elle ait fini sa formation, et avant d'être assignée. Ensuite, j'ai eu l'occasion de discuter avec elle quand elle a été assignée à cette mission, mais là, c'était vraiment quelque chose de différent, c'est-à-dire qu'elle est en mission et elle est là-haut. Voilà, c'est pas tous les jours quand même qu'on peut discuter avec l'espace, échanger, comme si c'était juste à côté de la maison. Alors pour Sophie, ben l'actualité, on est presque sur la fin de la mission. Elle devrait redescendre entre la mi-septembre et la fin septembre, hein, d'après les dernières informations que nous avons. Et puis, il y a quelque chose qui va être assez extraordinaire. Sophie Adenau devrait faire une sortie extravéhiculaire. C'est-à-dire qu'elle devrait sortir de la station en scaphandre et faire du travail à l'extérieur de la station. Et pour une Française, une astronaute française, ça sera la première fois. Ça sera la première fois pour Sophie Adenau, la première sortie extravéhiculaire, mais pour une Française, ça sera la première fois. On continue de suivre l'actualité de Sophie Adenau. C'est bientôt terminé pour sa mission, sa première mission. Et puis si vous voulez en savoir plus sur cette interview et ce qui concerne Sophie, n'hésitez pas à vous connecter sur nos réseaux et acheter le numéro 94 sur le site www.espace-exploration.com.
0: Et en plus, Marie-Ange, ce soir, vous avez une actualité.
2: Tout à fait, Eric, on a une actualité assez sympa. On vous donne rendez-vous à l'Observatoire du Gros Cerveau à Ulul pour une conférence où nous allons parler d'espace. Et là, on va parler de la Lune et de la mission Artemis 2. Alors, il va y avoir de très belles images. Donc, ce soir, à l'Observatoire du Gros Cerveau à Ulul, dans le Var.
0: C'est noté. Merci Marie-Ange. Marie-Ange Sanguy, rédactrice en chef du magazine Espace et Exploration. 17h18. Bon, le coup d'envoi, c'est dans quelques minutes. Il y a des retardataires qui vont arriver un petit peu en retard, mais oui, le temps de se garer, de prendre les transports en commun. Je parle bien sûr de ceux qui vont au Stade Vélodrome pour le coup d'envoi à 17h30. Match comprenant, ça comprend la préparation de l'OM. Donc, c'est le dernier match de préparation. OM Atlético de Madrid. Pas mal de monde encore sur la 55 autour du littoral, aux abords du Stade Vélodrome également. Et pas mal de monde encore. C'est vrai que la 7 entre Septem-les-Vallons et la L2. Alors, il y a bien sûr, pour ceux qui vont au Stade Vélodrome, il y a surtout les zones de travaux qui font que sur deux voies, on passe à de trois voies, on passe à deux voies, et donc forcément, cela ralentit dans les deux sens, hein, forcément, y compris le week-end. Donc attendez-vous à avoir entre 5 et 10 minutes de perdu sur votre temps de trajet. Et puis on a un petit peu plus de monde encore sur la 55, juste avant le tunnel des 13 vents. Prudence pour vous qui partez en vacances, forcément, la 113 en direction d'Arles, c'est compliqué. Ensuite, la nationale pour prendre l'autoroute. Vigilance donc durant ce week-end. On aura Diane Dabagnan à 18h30 du CESOC Marseille pour nous donner les tendances de ce week-end qui va être très chargé, c'est vrai, sur les autoroutes. Un petit peu de monde sur la 8 encore, avec Aix-en-Provence en direction de l'Italie, mais bon, vous perdez entre 5 et 10 minutes. Rien à dire pour l'instant sur le secteur de Toulon. On va être vigilant parce qu'il y a aussi de nombreuses manifestations qui vont se dérouler ce soir et voire demain, le 15 août. Donc il va falloir vraiment être prudent sur la route. Vous avez l'info circulation 04 42 38 08 08.

0: La mer à Titi, Renaud sur Ici Provence.
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0: Et un numéro à composer, 04 42 38 08 08. C'est un numéro que vous pouvez enregistrer sur votre portable. Et ensuite, sur la version WhatsApp, vous laissez vos messages pour annoncer les manifestations qui se déroulent dans votre région pour cette fin du mois d'août. Et Olivier nous a laissé un message direction les Alpes de Haute-Provence.
2: Bonjour à toutes et bonjour à tous. Si vous aimez la chanson française en polyphonie, je vous donne rendez-vous ce samedi 15 août à 20h à Lardier, à la Commanderie, pour découvrir Clé de Neuf. Clé de Neuf, c'est 8 chanteurs et un guitariste qui vous propose des chansons françaises revisitées en polyphonie avec l'envie de faire résonner ces chansons autrement. C'est un concert que l'on aura plaisir à partager en entrée libre avec une participation au chapeau. Alors rendez-vous samedi 20h à la Commanderie de Lardier. On vous attend nombreux.
0: Et après les Alpes d'Haute-Provence, direction Pertuis avec Nadia.
3: Bonjour, ici Provence. Je vous contacte pour vous informer qu'à Pertuis, le 15 août, l'association du village pertuisien des spectacles, en association avec la mairie de Pertuis, organise un show cabaret suivi du bal du 15 août. Et tout cela à partir de 21h30 sur la place Mirabeau, place de l'église. Voilà, il y aura de la restauration, hein, sucrée, salée, ainsi que les bars du village. Voilà, passez une très bonne soirée. Au revoir.
0: Direction tout de suite Carqueiran. Le maire de Carqueiran, Arnaud Latine, nous présente cette course d'OFNI qui aura lieu entre 11h et midi. Un bel événement, original d'ailleurs, sur le port de Sablette.
4: Oui, c'est prévu pour demain. Donc, l'objet flottant non identifié, c'est des embarcations avec des matériaux de récup sur lesquels certains équipages vont naviguer dans le port. Et puis, c'est une course annuelle sur laquelle il y a beaucoup d'humour, de convivialité. C'est une animation originale et ludique. C'est une fête, bien sûr, populaire, gratuite. Voilà, ça ouvre les festivités du 15 août avec le soir, bien sûr, notre feu d'artifice. Voilà, donc c'est un bon moment sur lequel moi je participe chaque année. C'est une festivité très originale, voilà.
0: C'est demain donc, à ne pas manquer, 11h midi, sur le port des Sablettes à Carqueiran, cette course d'OFNI, objet flottant non identifié. Merci monsieur le maire, vous allez passer, j'en suis sûr, vous qui êtes présent demain, une très très belle matinée pour cet événement le plus original de l'année.
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1: Stilto, faut que tu m'aimes sur Ici Provence. Ah, c'est vrai que vous qui êtes au bord de l'eau, c'est plutôt agréable. C'est vrai qu'il y a aussi des questions que les enfants se posent sur la mer. Eh bien, nous allons leur répondre avec Louise Lempire dans l'heure du bain dans un instant. Et puisqu'on est presque, on est presque sur l'eau, c'est dans un petit instant vos invitations pour aller découvrir le lac d'Esparron avec Verdon Croisière sur un bateau électrique. On vous en dit plus dans un instant.
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1: Alors ce vendredi va ressembler à vendredi prochain, puisque vendredi prochain il y aura le Stade Vélodrome qui va accueillir son premier match de Ligue 1 OM Strasbourg, mais le match est à 20h45. Là le match est à... il est là maintenant, il a commencé 17h30. Donc les retardataires, prudence quand même sur la route, mais il y a pas mal de monde encore sur la 55, l'autoroute du littoral et la passerelle. De la Joliette, du monde également sur la 7 dans les deux sens à partir de Septem-les-Vallons, voire même qu'à fois à partir des Pins de Mirabeau, au moins jusqu'à la L2. Et en plus, il y a des travaux, donc à deux endroits, ça ralentit fortement. Prudence, on passe de 3 à 2 voies. Sur la 50, Marseille, on commence à avoir un petit peu de monde en direction d'Aubagne. Et oui, c'est le week-end qui a sonné. Et pour certains, c'est les vacances qui arrivent. Et vous allez les passer dans notre région. Beaucoup de monde qui sont attendus, beaucoup de personnes attendues dans notre belle région, dans notre belle Provence. Et c'est le cas d'ailleurs, vous qui arrivez peut-être de Nîmes, qui avez pris l'autoroute à 54. La sortie de l'autoroute est compliquée pour rejoindre Arles. Prudence sur le secteur. Du côté de Toulon, ça roule bien. Et on a toujours un petit ralentissement sur la... vers la 8, entre 9 et 10 minutes, circulation chargée, voilà. Pour vous qui sortez de la D9, c'est 1, 2, 3 minutes, ouais, c'est vrai que c'est compliqué pour couper l'autoroute, mais soyez prudents quand même sur le secteur. Une info à partager, 04 42 38 08 08.
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1: France Gall pour vous accompagner avec Cézanne Pain.

0: France Gall, ses alpins avant de retrouver Boulevard Désert et Cardonne, c'est pas si facile.
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0: C'est une série originale entre découvertes, science et océan. C'est l'heure du bain et Louise Lempire qui répond à certains enfants qui se posent des questions sur la mer.
2: Pourquoi les crabes marchent de travers ?
3: C'est vrai qu'il a une drôle de démarche, le crabe. Imagine, si toi tu marchais tout le temps avec tes genouillères de roller, c'est pas très pratique.
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3: Le crabe fait partie des décapodes. Déca pour 10. Parce qu'il a 5 paires de pattes, donc 10 pattes. Et c'est pas facile d'avancer tout droit quand on a 10 pieds. Et en plus, le crabe est recouvert d'une carapace très rigide pour protéger son corps tout mou. Et avec cette carapace, il n'est pas très souple. Il a beaucoup de pattes, beaucoup d'articulations, et ça l'empêche d'avancer tout droit comme toi et moi. Alors au fil des années, il a appris à marcher sur le côté. Ferme les yeux et imagine un chevalier avec une grosse armure en métal. Bonjour la discrétion. Sur la Terre, on connaît presque 7000 espèces de crabes et presque toutes marchent de travers. Ça a aussi des avantages. Ils se déplacent très rapidement et c'est très pratique pour s'enfouir sous le sable et se cacher des prédateurs. Mais toutes les pattes ne sont pas utilisées pour ces déplacements.
2: Alors, elles servent à quoi les autres pattes ?
3: Certaines à attraper des proies. D'autres pour manger et d'autres encore pour se défendre. C'est l'avantage d'en avoir beaucoup. Ces deux grosses pinces sur le devant de la carapace peuvent aussi faire beaucoup de bruit. Grâce à elles, il peut attaquer, mais aussi trouver une amoureuse. Quand toi tu l'observes, le crabe, il est peut-être sur la plage. Et pour respirer, il utilise des branchies, comme les poissons. Quand il est sur le sable, il utilise les réserves d'eau qu'il stocke dans ses branchies. Pour le crabe araignée géant du Japon, c'est un peu différent. Il reste tout le temps sous l'eau, mais il est énorme. Il peut faire jusqu'à 3,50 m d'envergure et vivre jusqu'à 100 ans.
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1: 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Si ça roule bien, enfin plutôt si ça navigue bien sur le lac, c'est pas toujours pareil sur les autoroutes de notre région parce que forcément c'est veille de week-end, veille d'un week-end de 15 août, c'est aussi départ et arrivée pour les vacances, c'est aussi le match au Vélodrome parce qu'il y a des retardataires. Là, je vois que vous êtes encore présent sur la 55, bon, ça va l'air un petit peu mieux, mais il va falloir se dépêcher. Le match a commencé depuis un quart d'heure. Oui, OM reçoit l'Atlético de Madrid pour le dernier match de préparation. Alors ensuite, les ralentissements, ils sont là depuis pas mal de temps. Tant que les ponts ne sont pas achevés, il y a des travaux et des zones de travaux. Et sur la 7, à deux moments, vous allez retrouver de 3 à 2 voies. Et donc forcément, ça ralentit dans les deux sens. Septem-les-Vallon, la L2 et la L2, Septem-les-Vallon. Vous perdez entre 5 et 10 minutes. C'est assez compliqué comme chaque vendredi. Le passage d'Aix-en-Provence, attention, la 8 est assez chargée en direction de l'Italie, avant le péage de la Barque Vigilance. Par contre, le péage de l'ensemble de Provence, ça roule bien. Enfin, ça roule bien, mais demain, ça risque de coincer. On fera un point avec Diane Davagnan du CESOC Marseille tout à l'heure à 18h30. Là où ça coince aussi, c'est cette fameuse nationale qui vous permet de quitter l'autoroute A54 et rejoindre Arles. La nationale 572, vigilance, donc vous qui êtes sur le secteur. Et puis apparemment, c'est une bonne nouvelle à vous annoncer, puisque normalement, ce soir, les travaux du viaduc sont terminés. Voilà, toutes les voies sont donc praticables. C'est quand même 80 000 véhicules qui l'empruntent chaque jour, ce viaduc de Martigues dans les deux sens. Donc apparemment, ça y est, les travaux sont terminés. Prudence du côté de Toulon, mais ça roule bien. La 57, en général, veille de week-end, il y a aussi un petit peu plus de monde. Et puis du côté de Saint-Tropez, forcément, on profite de faire une petite balade. Tiens, on aura une belle idée de sortir, vous proposer demain. On va appeler Jean-Luc Reichmann. Oui, Jean-Luc Reichmann, l'animateur de DF1, il sera présent dimanche à Saint-Tropez pour une belle manifestation caritative. On l'appellera demain pour en savoir un petit peu plus vers les 17h10. Vos infos circulation, 04 42 38 08 08.

0: Madonna, Like a Prayer sur ICI Provence, 17h50. Bonsoir Eric.
1: Bonsoir Eric.
0: Voilà, c'est l'écho. Bon Eric, vous connaissez le lac d'Esparron parce que vous avez déjà eu plaisir de naviguer sur un bateau électrique.
1: Exactement, j'avais fait une location et j'avais passé une heure et demie à naviguer un petit peu sur le lac.
0: D'accord. Alors c'est vrai que sur le lac d'Esparron, il n'y a que des bateaux électriques, hein. Faut le signaler, pas de bateaux à moteur.
1: Exactement.
0: Voilà, bon c'est vrai qu'il y a pas mal de monde, hein, entre les pédalos et puis tous ceux qui profitent de ce merveilleux endroit. Mais là vous allez être accompagné puisque c'est une visite commentée sur ce bateau électrique Verdon Croisière. Qui vous permettra de découvrir le lac d'Esparron de Verdon en passant tout près du barrage d'Esparron, en passant par le Nid d'Aigle, la falaise au Cormoran. Donc c'est vrai qu'en étant dans un bateau électrique, il n'y a pas de bruit, donc forcément. Et on profite de cette visite exceptionnelle avec la personne de votre choix, bien sûr, hein, Eric.
1: Bien sûr, bien sûr.
0: L'occasion de revenir dans un endroit magnifique de notre région, du côté des Gorges du Verdon.
1: Gorge du Verdon, c'est ça.
0: Ouais, mais il faut être vraiment prudent sur l'eau également. Hein. Eric, on va vous souhaiter un bon week-end.
1: Merci, bon week-end à tous.
0: Merci, bon courage pour ceux qui sont sur la route. Et puis bon courage pour ceux qui vont jouer avec nous tout à l'heure, parce qu'il y aura encore des invitations pour le Ici Live Festival à Ciotat. L'occasion de voir jeudi 3 septembre, Boulevard Désert et Charlotte Cardin, patientez. Ça sera après 18h30, l'occasion de jouer avec nous.
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0: Jennifer, elle sera le 4 septembre à La Ciotat pour interpréter les chansons de son dernier album. L'album s'appelle d'ailleurs DJ, où elle reprend alors les siennes de chansons version électro-disco, mais également des reprises de Dalida. C'est pourquoi nous avons écouté à l'instant Mourir sur scène. Jennifer et Yann Muller, c'est pour le vendredi 4 septembre dans le cadre du festival Ici Live à La Ciotat. Et dans un petit instant sur Ici Provence, nous allons retrouver Cédric Frémy pour une belle randonnée à la découverte du plateau de l'Arbois côté Rognac.
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0: Excellente soirée et bon week-end du 15 août. Il est 18h. Fois Marseille en Provence, Sarah qualifie la Provence encore en vigilance orange canicule demain.
2: Une chaleur étouffante qui devrait se poursuivre jusqu'à la fin du week-end selon Météo France. Dans le nord du Var et les Alpes de Haute-Provence, vous respirez peut-être un peu plus ce soir, il pleut chez vous. Les deux départements sont placés en vigilance jaune aux orages pour cette fin de journée. Dans le Var, les gorges du Verdon sont fermées au niveau du pont du Galetas. Les précisions météo dans quelques minutes avec vous Eric. Une canicule qui s'étend sur 83 départements et qui favorise les incendies. Dans les Landes, le feu du Luglon ne faiblit pas. 1200 hectares ont été parcourus selon le dernier bilan de la sécurité civile. Et dans le Pas-de-Calais, les incendies déclarés mercredi sont désormais fixés et le périmètre sécurisé. Dans le Var, le feu du Gros Bessillon est maîtrisé depuis mercredi et 13 enquêtes sont en cours pour 24 départs de feu. 474 personnes ont été interpellées pour des mises à feu depuis le début de l'été selon le ministère de l'Intérieur, dont 183 mineurs.
0: C'est une mesure phare de la fin du mandat d'Emmanuel Macron.
2: Lui et son épouse en avaient fait un sujet personnel, l'interdiction des réseaux sociaux aux moins de 15 ans. Députés et sénateurs avaient approuvé la proposition de loi avant la pause estivale. Le texte devait être appliqué dès septembre. Mais Arthur Fradin, le Conseil constitutionnel, l'a censuré cet après-midi.
3: Le Conseil constitutionnel considère que cette mesure porte une atteinte disproportionnée à la liberté d'expression des moins de 15 ans et il décide donc de censurer cette interdiction. Les sages reconnaissent certes d'un côté l'exigence constitutionnelle de protection de l'intérêt supérieur de l'enfant, mais de l'autre, ils évoquent des réseaux sociaux dont les risques pour la santé et la sécurité des mineurs ne sont pas établis. Autre problème, le cadre légal. Pour vérifier l'âge des utilisateurs, la loi prévoyait que les plateformes mettent en place des dispositifs au moment de l'inscription. Problème, les détails techniques restaient très flous. Le Conseil constitutionnel évoque un manque de garantie pour assurer le respect de la vie privée. Pas d'entrée en vigueur comme prévu au 1er septembre pour ce texte donc, mais un président de la République toujours déterminé à faire aboutir la réforme d'ici la fin de son mandat. Emmanuel Macron a chargé Sébastien Lecornu de travailler dans les meilleurs délais à une rédaction juridiquement robuste de cette interdiction des réseaux sociaux aux moins de 15 ans.
2: Et toutes les informations sont à retrouver sur le site ici.fr. Sur la route des vacances, prudence, bison futé, voie rouge dans le sens des retours sur les routes de Provence ce soir. Demain, ce sera rouge, mais cette fois-ci dans les deux sens, aller et retour. D'ailleurs, soyez vigilants dans les Bouches-du-Rhône. L'alerte pollution à l'ozone est maintenue demain. La vitesse est abaissée de 20 km/h sur les routes. Si vous avez plutôt prévu de prendre le train, vérifiez vos billets. La SNCF supprime 6 trains sur la ligne intercité Bordeaux-Marseille ce soir. Une précaution face aux températures très élevées, selon nos confrères d'ici Île-de-France. En tout, 20 trains sont supprimés sur plusieurs lignes du réseau intercité.
0: Et il y aura du monde ce soir à Marseille.
2: En direction du bijou de la ville, la Bonne Mère, pour la première procession du 15 août. Ce sera à 20h30. Et puis, pour voir du foot, l'autre bijou de la capitale phocéenne. L'OM est en train d'affronter l'Atlético Madrid au Vélodrome pour son dernier match d'échauffement avant la reprise de la Ligue 1. Et on retrouve sur place notre reporter Marilyn Ottmann. Bonsoir Marilyn.
4: Bonsoir Sarah, bonsoir à tous.
2: Alors dites-nous, où est-ce qu'on en est?
4: Eh bien là, on est à 1-0 pour l'OM, hein. Plutôt de bonnes nouvelles. But de Pechao à la 22e minute du jeu. Petit piqué face au gardien qui n'a vraiment rien pu faire, hein. Il faut dire que c'était un peu le feu ces dernières minutes dans la surface des Colchoneros. On a eu un OM plutôt solide, hein, pour l'instant. Simeone, l'emblématique coach des Banrilènes, s'agite sur le banc. On profite ici au Vélodrome. Ça joue bien côté marseillais. Un peu plus d'animation que lors du précédent match face à Bilbao. En virage notamment avec les chants, les hauts armes qui se répondent. Voilà, on sent que la saison, elle commence dans une semaine. Là, tout le monde reprend un petit peu sa place. On profite, mais qu'est-ce qu'il fait chaud, Sarah ? Qu'est-ce qu'il fait chaud ? Le club a pris quelques précautions pour protéger les spectateurs avec des brumisateurs à l'entrée, l'eau potable à disposition dans les sanitaires. On voit aussi beaucoup d'éventails hein, qui s'agitent dans des tribunes bien garnies pour ce match. Voilà, on peut dire une affiche de gala, une belle affiche européenne. Allez, je dirais qu'à vue de nez, on est à 50 000 spectateurs à peu près. Et côté compo, côté OM, il y a une petite subtilité et pas des moindres. Hein, le brassard de capitaine, eh bien c'est Wea qui l'a et plus Hochberg, à mon avis. Quelque chose me dit que le club n'a pas très apprécié que le Danois refuse le transfert à Newcastle. Et une autre subtilité, Sarah, c'est la couleur lavande qu'on voit sur le dos des Marseillais puisqu'ils portent le troisième maillot couleur lavande, cette jolie couleur mauve que je vois devant moi.
2: Et en tout cas, ce qu'on retient, c'est que c'est 1-0 pour l'OM pour l'instant et ça fait oui. Plaisir.
4: Ça, c'est l'info.
2: Merci Marilyn. Et pour les amoureux du sport qui veulent peut-être se réjouir encore une fois ce soir, un autre rendez-vous à ne pas manquer, ce sont les championnats d'Europe de natation. À 19h35, Léon Marchand va tenter de se qualifier pour la finale du 200 mètres papillon. Il a remporté sa série haut la main ce matin en terminant sa course en 1 minute et 55 centièmes. La météo avec vous, Eric.
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2: Et Marilyn nous l'a dit, il fait chaud hein, au vélodrome.
0: Oui, mais il n'y a pas de pluie au vélodrome. C'est dommage pour rafraîchir l'atmosphère. La pluie en ce moment, elle tombe sur Sisteron. Alors c'est vrai que cet après-midi, on a eu droit à de nombreuses averses, voire orages, sur une bonne partie du Var, une bonne partie des Alpes de Provence et un petit peu aussi les Hautes-Alpes. Alors actuellement, les nuages sont bien concentrés hein, sur le secteur de Sisteron, donc prudence hein, sur la route. C'est vrai que Météo France nous l'avait dit et nous le redira pour demain. En fin de journée, on a ces nuages qui se forment et qui lâchent des averses plus ou moins orageuses, plus ou moins accompagnées de grêle. Donc forcément, il va falloir être prudent encore. Mais là, pour l'instant, sur le Var, c'est en train de se dissiper. Mais bon, ces pluies font du bien et rafraîchissent l'atmosphère. Ah ben oui, parce qu'il a fait chaud encore aujourd'hui. À Marseille, 32 degrés. À Toulon, 33. Aix-en-Provence, 37. On a franchi les 35 degrés à Sisteron, 35,8. 37,5 à Saint-Maxima. 39,2 à Brasse. Et puis, il y en a qui nous envoient encore quelques températures relevées dans les voitures. Il fait encore bien chaud du côté du Port-Saint-Louis-du-Rhône avec Guylaine qui nous avait noté un petit 38 degrés. Quand je dis petit, c'est large. Hein. Des températures qui vont rester chaudes demain, puisqu'on vient de le dire, il y a encore cette vigilance orange canicule. Mais ça devrait baisser à partir de lundi. Hein. Nous devrions avoir des températures un peu plus respirables, mais attention, toujours température de saison. Hein. Prudence donc, vous qui partez en voyage, en voiture, pensez à faire des pauses régulières, prenez l'eau. Faites très attention, bien sûr, aux personnes qui souffrent de la chaleur. Et pensez aussi aux enfants. Pensez à bien les protéger si vous allez sur la plage.
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0: Alors du monde, forcément, hein, veille de ce week-end de 15 août, veille d'un week-end normal pour ceux qui travaillent. Il y a aussi forcément de nombreuses manifestations qui vont se dérouler demain 15 août, donc il va y avoir beaucoup de monde sur les routes. Mais il y en a déjà beaucoup, parce que ce soir, il y a pas mal de manifestations qui se déroulent dans notre région. Il se passe quelque chose peut-être à Evenos. Je vois que la DN8 est bien chargée. Si vous êtes sur le secteur, je vois qu'il y a un gros ralentissement. Y a-t-il eu un accident entre le Bossé et Olioul? Vous pouvez nous le dire, hein, 04 42 38 08 08. On a toujours forcément les ralentissements sur la 7. Quand je dis les ralentissements, c'est parce que dans les deux sens, vous allez être ralenti par deux endroits bien précis. C'est là où il y a des travaux sur les ponts. Et donc, pour que les ouvriers travaille en toute sécurité, eh bien, on passe de 3 voies à 2 voies. Et donc, ça ralentit dans les 2 sens. Voilà, il n'y a pas d'accident pour l'instant, c'est juste des travaux qui perdurent. Et donc, forcément, même le week-end, ça ralentit fortement entre Plan de Campagne et Marseille, la E2. On a un peu de monde encore sur la 8, mais c'est en train de se résorber au niveau de la 8 en direction de l'Italie. Bon, ça roule bien sur l'ensemble de Provence. Ce ne sera peut-être pas le cas demain, puisqu'on va voir, il va y avoir beaucoup de monde hein, sur la vallée du Rhône. Diane Damagnan va intervenir dans un petit instant du Cézoc Marseille. C'est compliqué aussi sur cette partie de Nationale quand vous quittez l'autoroute la 54, vous qui arrivez de Nîmes pour prendre ensuite la direction d'Arles et la 113. Voilà, il y a encore un petit peu de monde sur cette Nationale 572. C'est parce qu'il y a beaucoup de monde. Il n'y a pas d'accident, donc vigilance sur le secteur. Vous avez une infocirculation 04 42 38 08 08. C'est Morgane qui vous répond. Sinon, vous pouvez laisser un message écrit au WhatsApp radio. C'est le même numéro. Vous l'enregistrez sur votre portable et ensuite, vous nous envoyez votre message pour nous dire ce qui se passe sur la route. C'est toujours très important de faire la route ensemble.
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0: Et lui, il n'a pas choisi de passer par la route. Non, non, non. Lui, c'est les sentiers, c'est des balades dans notre belle région. Cédric Famille, qu'on va retrouver dans un petit instant, qui a choisi de se balader du côté du plateau de l'Arbois, côté Rognac. Mais patientez, c'est juste après avoir écouté Sting.

0: Sting sur ici Provence, je vais en profiter à 18h14 de saluer Laurence. Pourquoi je salue Laurence? Parce qu'elle nous a gentiment mis une petite photo de sa voiture dans les Hautes-Alpes sur 88.7. Elle roule avec ici Provence. Bonne route et bon week-end!
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0: Comme chaque vendredi à 18h15, c'est l'heure de retrouver le podcast Cédric Randonne. Alors aujourd'hui, Cédric vous emmène à Rognac pour une balade familiale sous une cascade très éphémère et surtout des falaises aux airs d'ouest américain. Alors si vous avez votre portable ou votre ordinateur allumé, vous allez tout de suite sur ici.fr/Provence pour suivre avec Cédric la rando qui est en photo, et avec la carte, vous montez le son pour bien entendre tous les bruits des pas, de l'autoroute et des avions, car c'est un podcast immersif, vous aurez l'impression d'y être.
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3: Cédric randonne, ou plutôt Cédric se balade, car là c'est une balade vraiment tranquille que je vous propose à la découverte du plateau de l'Arbois côté Rognac. Les enfants vont adorer, et si votre condition physique n'est pas au top, vous aurez de quoi vous satisfaire avec de jolis points de vue sur un parcours très facile. Point de départ, le parking du parcours sportif. Dans votre GPS, vous rentrez 50 chemins de Saragousse et vous tournez à droite sur le chemin le Puy de Rognac et vous trouverez de quoi vous garer. Alors l'ambiance est quelque peu bruyante puisque l'autoroute A7 est juste à côté, mais rapidement vous allez vous en éloigner en remontant le chemin bordé de pins et peut-être d'asperges sauvages. Le chemin monte tranquillement et laisse apparaître les falaises qui marquent le début du plateau de l'Arbois. Ambiance méditerranéenne avec la végétation typique de notre région et ambiance calcaire avec cette roche qui évolue du blanc au gris en passant par l'ocre et que l'érosion creuse au point de donner naissance à des grottes. Et c'est notre premier point d'intérêt, la cascade de Malaga. Bon, évidemment, lors de mon passage, elle était à sec, comme c'est le cas 99% du temps, mais vous comprenez bien comment elle peut se former les jours de très fortes pluies en dévalant du plateau et en tombant à la verticale sur cette stalagmite en forme de gros champignons qui continue de grossir au milieu d'un chaos de stalactites et draperies dans une ambiance olfactive très humide rappelant les caves de vieillissement de vin. Les enfants ne vont pas pouvoir s'empêcher de monter tout autour. Poursuivez pour atteindre la route goudronnée qui monte sur le plateau. C'est le seul effort que vous aurez à faire si vous n'êtes pas un habitué de la marche. Une courte montée, mais sans aucune difficulté. Vous arrivez alors aux abords d'un imposant rocher qui vous aura accompagné tout au long de cette première partie. Il s'agit d'un ancien castrum. En chemin, remarquez, et c'est notre deuxième point d'intérêt, les très jolies vues sur la boule blanche du radar de contrôle aérien de Vitrolles et surtout sur la perspective des falaises qui rappellent, toute proportion gardée, le parc de Bryce Canyon dans l'ouest américain. Vous voilà sur le plateau de l'Arbois et vous allez rejoindre la Croix de Rognac, notre troisième point d'intérêt qui domine l'A7 et qui offre un chouette panorama sur le palais des avions qui décollent et atterrissent à Marignane, mais aussi l'ensemble de l'étang de Berre, celui de Beaulmont, Berre-l'étang, Rognac bien sûr, Martigues et Châteauneuf-les-Martigues au loin, Velo et le Luberon de l'autre côté et toutes les Alpilles. Pour rejoindre votre point de départ, retrouvez la route goudronnée et quittez-la en empruntant la piste DFCI AR101, AR comme Arbois et DFCI comme défense des forêts contre les incendies, qui vous permet de profiter des oliviers, des drôles de formations rocheuses et de nouveau de nos falaises. Au final, une bien belle boucle de même pas 8 km, 260 mètres de dénivelé, effectuée pour ma part en famille en 2h15 en marchant très lentement. Surveillez le risque incendie. Ici, nous sommes dans le massif de l'Arbois.
0: Merci Cédric, et les photos sont à voir bien sûr sur ici.fr/Provence, la vidéo, page Cédric Randonne, c'est Rognac, balade familiale sous une cascade très éphémère et des falaises aux airs d'ouest américain.
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0: Et dans un petit instant justement, puisqu'on parlait des massifs, va-t-on balader, se promener dans les massifs de notre région? On va tout vous dire juste après Mylène Farmer.

0: Mylène Farmer, c'est à qui le tour ? Prudence sur la route, merci Delphine de votre info à 18h21 si vous êtes sur la 51, donc à la hauteur de la sortie de la zone commerciale. Sachez qu'il va y avoir un gros ralentissement sur cet accident. Alors, trois voitures qui sont impliquées sur la voie de gauche, deux à droite sur la bande d'arrêt d'urgence. Bon, prudence, vous qui êtes, vous sortez plein de campagne, vous allez avoir ce gros ralentissement, donc à la bifurcation vers la 7, vous qui êtes sur la 51. Ça risque de coincer pendant un bon moment. Sur les autoroutes, forcément, la 7 qui est toujours très chargée de Septem à Marseille. Et puis, pour ceux qui sont sur le secteur d'Arles, sa situation est en train de s'améliorer au niveau donc de cette nationale qui vous permettait de quitter l'autoroute pour rejoindre Arles. La circulation est à présent fluide, donc pas de ralentissement. Mais attention, demain on attend beaucoup de monde sur les routes, sur les autoroutes. Prudence, vos infos de circulation au 04 42 38 08 08.
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0: Alors c'est vrai que pour aller se balader, il vaut mieux être prudent. Alors pour les massifs dans les Bouches-du-Rhône, c'est une couleur verte, autrement dit, l'accès est autorisé, mais il faut vraiment être vigilant et respecter la nature. Attention si vous êtes dans le Var, parce que le Var, oui, la plupart des massifs sont en orange, donc c'est les accès déconseillés, les travaux également déconseillés, mais c'est surtout le Haut-Var où là vraiment c'est interdit, accès, circulation et présence interdite. Donc prudence, et puis pour ceux qui sont sur les Alpes de Haute-Provence, à part le plateau de Valensole-Luberon qui est en accès autorisé, mais attention, les travaux doivent s'achever à 13h. Les autres massifs sont disponibles pour faire une petite balade. Alors, si vous voulez retrouver les cartes, bien sûr, c'est sur ici.fr/Provence, les accès au massif ce week-end.
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0: Manon, Lisa, le petit pêcheur. Dans un petit instant, on va vous parler de télévision avec cette série qui se tourne dans les Bouches-du-Rhône, dans le Gard, dans l'Hérault et dans l'Aude. Une série où l'on retrouve Julien Doré en héros.
1: Vous êtes ?
2: Je suis Panda.
1: Non, je veux votre état civil, pas votre animal totem.
2: Pan, plus loin.
3: Da. Laissez tomber, il est de la maison.
1: Quoi, vous êtes flic ?
2: C'était il y a longtemps.
3: Victor Pandaloni, un flic super doué, hyper prometteur.
4: Moi, je demandais rien à personne, j'étais tranquille sur ma plage.
5: Ça veut dire que vous revenez, alors ?
4: Admettons que je revienne. Bah, il y a des conditions. Je veux pas de bureau, je veux pas d'armes, je circule à vélo dès que c'est possible. Et dernier petit truc, je me lève à l'heure que je veux.
1: Vous êtes complètement taré.
6: Panda, votre nouvelle série sur TF1.
0: Eh oui, ça c'était la bande-annonce pour annoncer que le 30 novembre 2023, on pouvait voir Julien Doré dans ce rôle de Panda, une série qui marche bien puisqu'il y a eu plusieurs tournages dans notre région. On va parler de la télévision justement avec Yuan Rock pour évoquer cette série de TF1. Alors, sur la route à 18h28, nous allons faire tout de suite un point avec la circulation et surtout Diane Dabagnan du CESOC Marseille.
7: Bonjour. La fin de cette journée classée orange en départ et rouge en retour par Bison Futé nous le confirme. Les flux de circulation vont s'intensifier sur tout l'arc méditerranéen à l'occasion de ce week-end du 15 août et aussi bien du nord vers le sud que sur les axes horizontaux. Demain samedi, c'est un trafic en continu qui est attendu pour cette journée classée rouge dans les deux sens de circulation. Dans la mesure du possible, évitez les principaux axes de transit qui vont être assez difficiles, voire surchargés, dès 10h et jusqu'à 17h pour les deux sens de circulation. Quant à dimanche, la journée sera orange et là encore pour les deux sens de circulation. Entre les retours des plages, la fin du week-end et les différents flux de vacanciers, de multiples perturbations sont à prévoir.

0: échelonnée dès la fin de la matinée et sur les principaux axes et jonctions, ainsi qu'aux portes des grandes agglomérations. Un conseil, si vous devez emprunter la 7 ou la 9, partez dimanche mais aux aurores ou reportez à lundi. Toutefois, en ces périodes de fort trafic et de chaleur, les trajets nocturnes pourraient aussi être une bonne alternative. Vous éviteriez ainsi les températures élevées et les bouchons. Durant le trajet, programmez-vous une pause toutes les deux heures. Hydratez-vous bien et ne jetez pas les mégots de cigarettes par la fenêtre. Pour info, les poids lourds ne circuleront pas dès ce soir 22h et jusqu'à dimanche 22h. Le détail des itinéraires bis activés, comme le trafic en temps réel, sont aussi sur l'appli mobile de Bison Futé. Bonne route à tous.
1: Merci Diane. Diane Dabagnon en direct du CESOC Marseille.
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1: Le point circulation de 18h30. Merci Delphine de nous signaler sur la 51, effectivement, en direction de Marseille. C'est juste avant la bifurcation à 51 à 7. Et trois véhicules impliqués sur la voie de gauche, deux à droite sur la bande d'arrêt d'urgence. Cela occasionne, effectivement, en ce moment, un ralentissement sur le secteur de plan de campagne. Donc, vous allez perdre un petit peu de temps et vous allez encore en perdre une fois que vous allez prendre l'autoroute nord, puisqu'il y a les travaux des ponts. Et donc, forcément, de trois voies, on passe à deux voies au moment où vous arrivez sur le secteur des travaux. Donc, entre 5 et 10 minutes de perdu sur votre temps de trajet. Ça va un petit peu mieux sur le secteur d'Aix-en-Provence et du côté de Marseille. La 50, on a un petit peu de monde au départ de Marseille, mais ça roule bien. On va surveiller surtout ce week-end, tout au long de ce week-end, puisqu'il y a de nombreuses manifestations. L'occasion peut-être pour certains de profiter des manifestations de la région et l'occasion entre autres à Vidauban pour la le 82e anniversaire de la libération. Sachez qu'il va y avoir un défilé de véhicules civils et militaires d'époque, et donc la RD48 sera interdite dimanche 16 août de 16h30 à 20h. Bon, il y aura un itinéraire de déviation mis en place par les ARC, mais bon, il va falloir être prudent puisque de nombreuses manifestations vont se dérouler pour les anniversaires de la commémoration de la libération en Provence.
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1: Et avant de parler télévision, voici Johnny Hallyday.

0: Le chanteur abandonné de Johnny Hallyday. Et ça y est, hein, y a les premières images, peut-être pas encore, mais les premiers tournages de Cédric Jiménez qui se déroulent en Provence pour le biopic qui sortira sur Johnny Hallyday. Sachez que Laura Smet va être présente dans ce biopic qui ne sortira qu'en 2027.
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0: Alors, avant de retrouver Johnny Hallyday sur grand écran fin de l'année 2027, par son petit écran, Johan Rock, vous nous emmenez aujourd'hui dans les coulisses de la série de TF1, dans laquelle Julien Doré tient ce rôle principal.
2: Panda, c'est le surnom de cet ancien flic devenu barman en Camargue, contraint de reprendre du service, mais à sa manière, sans armes ni violence.
3: Vous êtes ?
4: Je suis Panda.
3: Non, je veux votre état civil, pas votre animal totem.
4: Pan, plus loin.
5: Da.
4: Laissez tomber, il est de la maison.
3: Quoi, vous êtes flic ?
4: C'était il y a longtemps.
2: Thomas Mansuy est le co-créateur et scénariste de cette série policière pour le moins décalée. Il m'a expliqué comment la collaboration avec Julien Doré s'était faite, par une mise en confiance préalable.
6: De toute façon, il était impensable d'écrire cette série sans dialoguer avec Julien. Donc, nous avons créé un petit document qui décrivait un peu le personnage qu'on avait en tête. Il a opéré notamment un changement majeur, c'est qu'à la base, Panda, ça devait se passer dans les Calanques, à Marseille, et qu'immédiatement, Julien nous a dit « Moi, ma terre, c'est les Cévennes, mais aussi la Camargue, c'est là que je tourne tous mes clips, c'est un territoire magnifique, très sauvage, beaucoup plus sauvage que la côte autour de Marseille. Moi, ma seule condition, c'est qu'on aille tourner là-bas. »
2: Pour écrire la série, la personnalité du chanteur a beaucoup inspiré les deux scénaristes qui ont tenu compte également des réserves de Julien Doré quant à certaines scènes qu'il n'était pas persuadé de pouvoir correctement jouer.
6: Dans la saison 2, épisode 2, on termine l'épisode par une séquence où il se retrouve dans un club de striptease et il se met à danser sur scène avec les autres comédiens. Son souci principal, c'était de savoir s'il allait pouvoir et jouer et danser en même temps, pouvoir tout gérer. Il était hyper vigilant là-dessus.
2: Au final, la série aura rencontré son public et la communauté du chanteur, très présente sur les réseaux sociaux, aura participé à l'engouement général pour cette création originale. Et pourtant, à ce jour, pas de troisième saison en vue pour cause d'agenda surchargé du chanteur. Mais pour en avoir le cœur net, j'ai quand même demandé au scénariste s'il n'y avait pas quelque part dans un tiroir qui traîne une suite en préparation.
6: À ce jour, non, il n'y a pas de projet de saison 3 pour Panda. En revanche, tous les outils sont là. Si un jour le désir de Julien surtout revient et que ça rencontre notre propre agenda de scénariste, oui, Panda n'est pas mort et enterré, il pourrait très bien ressusciter. Quand, je ne sais pas. Sous quelle forme, je ne sais pas non plus. Mais en tout cas, le personnage vit toujours en Camargue dans sa petite paillote.
2: En attendant une suite, ce soir, deux épisodes du Panda sont programmés sur la chaîne TF1 Série Film dès 21h10.
0: Merci Johan Rock. Demain, on parlera de la série et surtout de ce grand jeu qui attire beaucoup de spectateurs. C'est le jeu de Fort Boyard.
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0: Et en parlant de jeu, restez à l'écoute parce que dans un instant, il y aura des invitations pour vous emmener à la Ciotat, passer une très très belle soirée. Le temps d'écouter tout d'abord Axel Red.

0: Axel Red avec Sensualité.
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0: 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C'est compliqué, je sais, à la sortie plein de campagne, puisqu'il y a eu cet accident dans le sens donc ex-Marseille, juste avant la bifurcation A7 à 51. Et puis il y a maintenant un ralentissement de l'autre côté, parce que on regarde qu'est-ce qui se passe. Et donc forcément, vous qui arrivez sur plein de campagne, vous allez avoir un petit ralentissement. On a toujours les deux travaux, hein, les deux zones de travaux pour les ponts, et donc vous perdez entre 5 et 10 minutes dans les deux sens, puisque de 3 voies, on passe à 2 voies. On a un petit peu de monde aussi maintenant sur le secteur de l'Est. Donc prudence, hein, je pense que ça va se résorber assez vite sur le secteur. Rien à dire du côté de Toulon, ça roule plutôt bien. Aix-en-Provence, ça s'est nettement amélioré, tout comme d'ailleurs le secteur d'Arles. Prudence parce que ce week-end, beaucoup de monde attendu sur les autoroutes pour les vacances, mais c'est surtout aussi les nombreuses manifestations qui vont se dérouler pour ce week-end du 15 août. Donc prudence, vraiment prudence sur la route.
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0: Benjamin Biolay, l'écran total. Benjamin Biolay qui va clôturer d'ailleurs avec Marine le samedi 5 septembre cette cinquième édition du Ici Live Festival à La Ciotat. Bonsoir Florian.
1: Bonsoir Eric.
0: Alors vous allez avoir la chance de passer une soirée magnifique puisque c'est la soirée consacrée au Boulevard des Arts et Charlotte Cardin. C'est donc la première soirée de jeudi 3 septembre au Ici Live La Ciotat, un festival que vous ne connaissez pas, Florian.
1: Non, je connais pas encore, et puis on a hâte de découvrir. Ah, ouais. En plus, La Ciotat, c'est magique, donc ouais, c'est formidable.
0: C'est vrai qu'il s'en passe des choses à La Ciotat. Alors, c'est vrai que il y a beaucoup de personnes qui écoutent la radio, qui disent mince, j'ai pas pu gagner mes invitations. Comment je fais? Bon, rassurez-vous, il y aura encore deux jeux tout au long de la semaine prochaine. Et puis, même si on n'a pas ces invitations, on peut venir à La Ciotat, puisque nos invitations, elles sont pour les auditeurs et les gagnants, et ça va se situer en face la scène qui va être flottante, une scène flottante. Mais quand on est sur les côtés, et puis quand on est sur le port vieux et qu'on se balade, on a un écran géant qui permet de voir également les artistes en direct, live. Et donc forcément, vous qui n'avez pas d'invitation, vous êtes toujours les bienvenus à La Ciotat pour le Ici Live La Ciotat, bien sûr. En sachant que ce soir-là, enfin que les soirs de concert, il y a beaucoup de monde dans les parkings, dans les bars, dans les restaurants. Donc voilà, mais ça va être une belle soirée, Florian.
1: Ah mais j'en doute pas une seconde et je suis super content.
0: Voilà, avec Boulevard des Arts et Charlotte Cardin
1: pour passer. Ah bah c'est formidable.
0: Ouais. Pour passer une belle soirée. On va vous souhaiter un bon week-end à Rock Baron.
1: Merci, bon week-end à vous et à tous les auditeurs. Merci beaucoup.
0: Merci Florian de votre fidélité. Et je le disais, des invitations, il y en aura encore forcément demain samedi, dimanche. On aura le plaisir de vous faire plaisir sur Ici Provence.
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0: Robbie Williams, Angel, pour vous accompagner sur la route. Bon week-end du 15 août.
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0: Excellente soirée, ici Provence, il est 19h. Et avant de retrouver Laurent Petit-Guillaume, 100% années 80, le journal avec Morgane Guillaumard.
2: Le feu dans les Landes progresse un peu, mais son intensité diminue légèrement. Les 1200 hectares parcourus depuis hier après-midi autour de Luglon, près de Mont-de-Marsan. Les fortes chaleurs et le vent instable attisent les deux foyers qui sont toujours actifs à quelques centaines de mètres l'un de l'autre. Hugo Marceau, pour le moment, les potentielles reprises de feu sont maîtrisées.
3: En particulier autour des Palafitos, camping intact mais abandonné. Cette nuit, les flammes se sont arrêtées à quelques dizaines de mètres des mobilhomes. Les pompiers ont fait de sa protection une priorité avec réussite. Plus de flammes et les renforts venus de Dordogne sont déjà passés à la dernière phase, celle du noyage, arrosé abondamment pour éteindre définitivement. Mais la vérité d'une terre calcinée n'est pas celle de la parcelle voisine. 100 mètres plus au sud, les fumerolles sont vives et abondantes. L'eau est ici déversée dans l'urgence par les pompiers. Le lieutenant Robert dépend du service d'incendie de la Haute-Vienne.
4: Sur notre flanc droit, on a une coupe rase avec de nombreux points chauds. Donc la problématique des points chauds, c'est qu'à la remontée des températures pendant la journée, les points chauds peuvent se transformer en de nouveaux départs de feu.
5: Bah, typiquement, ce qui se passe derrière nous, j'ai l'impression, c'est ça là, vous voyez les flammes ?
4: Oui, tout à fait. Ouais.
5: C'est ça.
4: Donc la remontée des températures fait repartir les points chauds et peuvent réenflammer ce qui n'a pas été brûlé.
3: Et notamment la portion de forêt qui sépare les deux foyers, encore distincts, leur liaison au sud de Luglon donnerait une nouvelle dimension à ce brasier déjà dynamique et imprévisible.
2: Et un autre incendie est en cours depuis deux jours à l'ouest de l'Aveyron. 140 hectares ont été brûlés et dans la forêt de Saint-Just, cette fois en Bretagne, au sud de Rennes, la progression du feu est ralentie et dans le Pas-de-Calais, le feu est désormais fixé. Des incendies qui sont accentués par la vague de chaleur qui s'étend d'ailleurs au grand est de la France. 8 nouveaux départements sont placés en vigilance orange canicule par Météo France. Il y en a donc 83 au total. Des perturbations à prévoir sur la route, les rails et dans les airs en plein week-end de départ en vacances. Certaines sont liées à la chaleur, comme pour les 20 intercités supprimées demain. D'autres font suite à des grèves sur les lignes normandes notamment. Et chez EasyJet, une centaine de vols sont annulés. 5 aéroports sont touchés. Lyon-Saint-Exupéry, Paris-Charles-de-Gaulle, Bordeaux, Nice et Orly. TikTok, Instagram, Facebook restent finalement ouverts aux moins de 15 ans. Le Conseil constitutionnel rejette la loi qui devait leur interdire l'accès aux réseaux sociaux. L'institution considère qu'elle porte atteinte à la liberté d'expression des adolescents. Une mesure phare de la fin du quinquennat d'Emmanuel Macron, votée il y a 3 semaines et censurée donc aujourd'hui. Le président a donc immédiatement chargé le gouvernement de travailler à une nouvelle rédaction de la loi. Ce texte était porté par la députée macroniste Laure Miller, qui ne cache pas ce soir sa déception.
6: Honnêtement, je ne m'attendais pas à ça. Et quand je vois le fait que des parents puissent, en tout cas c'est ce que préconise le Conseil constitutionnel, on doive laisser la possibilité aux parents de permettre aux enfants de s'inscrire s'ils jugent que c'est dans l'intérêt de l'enfant, je le cite, sur des réseaux sociaux, je suis assez abasourdie. Je me demande s'il est sage, je sais bien qu'il n'est pas bien de critiquer une décision du Conseil constitutionnel, mais je me demande s'ils sont déjà allés sur un réseau social et s'ils ont déjà mis un œil sur TikTok. Et j'ai la faiblesse de penser que avec une moyenne d'âge de 70 ans et au-delà, eh bien, les membres du Conseil constitutionnel ne connaissent peut-être pas bien les réseaux sociaux.
2: Le Conseil constitutionnel qui a par ailleurs validé la quasi-totalité de la loi sur l'aide à mourir ainsi que la très controversée loi d'urgence agricole. Les données de plusieurs centaines de milliers de personnes ont bien été volées lors d'une cyberattaque sur le site des impôts fin juin. La Direction générale des finances publiques le confirme aujourd'hui. Tous les yeux sont tournés vers Léon Marchand au championnat d'Europe de natation. Le quadruple champion olympique est très attendu ce soir sur les demi-finales du 200 mètres papillon, épreuve qui débute dans une petite demi-heure maintenant dans les bassins de Saint-Denis, près de Paris, où vous trouvez Jérôme Val. Bonsoir.
7: Bonsoir.
2: Les choses sérieuses commencent donc ce soir pour Léon Marchand.
7: Oui, exactement. Après sa qualification ce matin pour ses demi-finales, sans trop forcer, le champion olympique et champion du monde de la distance va peut-être frapper un grand coup ce soir, parce que vous savez, Ce qui anime Léon Marchand, non seulement ce sont les titres, certes, mais aussi les records. Et pourquoi pas, en tout cas, il a laissé entendre ces derniers temps, pourquoi pas s'attaquer au record du monde de la distance, celui de Christophe Milak, le Hongrois. Eh bien, Léon Marchand, en tout cas, a bien l'intention de créer peut-être une grande sensation dans ce bassin de Saint-Denis. Cette soirée qui a commencé sur les chapeaux de roue pour les Français, puisqu'il y a quelques secondes, Marie-Ambre Molu et Pauline Mailleux se sont qualifiées pour la finale du 100 mètres d'eau. Ce sera demain soir. Elles ont réalisé tout simplement les premiers et deuxièmes temps de ces demi-finales.
2: Merci Jérôme Val, en direct des bassins de la piscine de Saint-Denis, près de Paris. Et s'il brille donc ce soir, Léon Marchand, il essaiera de décrocher son premier titre européen demain soir lors de la finale des 200 mètres papillons.
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0: Et la fait chaud encore en Provence, à Marseille, 32 degrés, Toulon, 33, Aix-en-Provence, 37 degrés. On a franchi le cap des 35 à Sisteron, 35,8 à Saint-Maximin, 37,5 et à Brasse, 39,2. Avec beaucoup d'averses, d'orages cet après-midi sur une grande partie du Var, des Alpes d'Haute-Provence et le Haut-Var. Les journées se suivent et se ressemblent puisque demain il va faire très très très chaud. Vigilance orange encore sur les Bouches-du-Rhône. Et on peut s'attendre à avoir en fin de journée des averses orageuses, parfois accompagnées de grêle. Il va falloir vraiment être prudent sur la route, surtout qu'il va y avoir du monde pour ce samedi du 15 août.
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9: Bonsoir à tous et d'avance, bon week-end de la Miaou. Si vous êtes sur la route ce soir, on va vous accompagner pendant une heure avec le carburant le plus efficace, les tubes des années 80, idéal pour rouler avec le sourire. Et ça commence comme ça.

0: Les nuits sans Kim Wilde, c'était Laurent Voulzy.
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0: Quand on est fan d'un artiste, on peut faire n'importe quoi. Se tatouer son nom sur une partie intime, attendre devant sa porte pendant des heures, ou alors faire une chanson. Laurent Voulzy était fan de Kim Wilde, il en a fait un tube. Après, j'ai pas vérifié s'il avait fait tatouer son nom derrière son oreille. Hein. Ça, c'était en 85. 2 ans avant, pendant l'été, vous avez sûrement dansé grâce à une invitation du groupe Italo Disco Riviera. Souvenez-vous, vamos a la playa. Allez préparer vos maillots.
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0: face, c'était Corinne Charby. 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C'est vrai qu'il faut laisser le hasard faire les choses, mais avec ce titre, tout était prévu d'avance. Pile ou face avait toutes les qualités pour devenir un tube. Une mélodie accrocheuse, un texte plein d'espoir, une chanteuse à la voix et au physique agréable. Bah, résultat, plusieurs semaines dans le top 50. C'était en 1987, la même année que Bertignac et Les Visiteurs, grâce à ces idées-là qui arrivent dans un instant. 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

0: La suite de 100% années 80 dans un instant. 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
1: Et je rappelle que cette année, c'est Picasso, L'Art en Mouvement et Frida Kahlo en plein cœur qui sont projetés au sein des Carrières des Lumières. La suite de 100% années 80, c'est avec vous, Laurent Petit-Guillaume, jusqu'à 20h.
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0: I just called to say I love you, c'était Stevie Wonder.
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0: Eh oui, les déclarations les plus simples sont toujours les plus efficaces. Durant l'été 84, ce standard de Stevie Wonder se retrouve numéro 1, même en France, juste avant la naissance du top 50, la même année en novembre. Alors c'est vrai, on est le pays de l'amour. Et pour les chansons romantiques, on connaît la recette. En 88, deux enfants stars, une Française, un Américain, plus une mélodie sucrée, plus une histoire d'amitié sous-entendue amoureuse, c'est numéro 1. Elsa, Glenn Medeiros, un roman d'amitié.
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0: le groupe Gold avec Ville de Lumière. En 1986, le groupe toulousain rend hommage à la ville de Beyrouth, ravagée déjà ou encore par une guerre civile. Un texte écrit par Jacques Cardon, mais en collaboration avec l'ensemble du groupe, et ce fut un succès, un de plus. Dans un instant, dès 20h, vous avez rendez-vous avec Émilie Mazoyer pour les essentiels de Décibel. En attendant, on reste dans les années 80, tiens. Jean-Jacques Goldman arrive dans un instant avec « Il changeait la vie ». Belle soirée à tous.
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1: Vous écoutez Ici, il est 20h, l'heure de retrouver Émilie Mazoyer.
0: Les essentiels de décibels. Émilie Mazoyer et Mario Ramsamy du groupe Image.
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0: Radio, Mario Ramsamy du groupe Image qui fête avec vous en direct dans Décibels les 40 ans de l'hymne incontournable de vos meilleurs teufs, soirées et autres karaokés. Les démons de minuit ont 40 ans, on en parle ce soir dans Décibels. Et bonsoir Mario.
1: Bonsoir.
0: Bienvenue dans Décibels, cher Mario. Votre voix, oui, nous accompagne depuis 40 ans maintenant. Et le premier tube d'Image, Les démons de minuit. Alors pour les 40 ans, j'ai vu qu'était sorti un premier remix officiel. Bon, moi je préfère l'original. Parce que
1: moi aussi.
0: Vous aussi, hein, ouais. Mais quand même, pour info, sachez que, voilà, en 40 ans, il y a eu plein de remixes, de reprises, on se baladera tout à l'heure. Là, pour la première fois, c'est officiel. Et l'artiste électro qui s'en est occupé s'appelle Asgard.

0: première fois qu'il y a officiellement les qui ça.
1: Oui, parce que je pense que c'est quelque chose qui appartient au public, cette chanson.
0: Ah oui.
1: Ça ne m'appartient plus. Et puis, les qui ça, il a suffi que j'insuffle un qui ça, les démons diminuent.
0: Ouais.
1: Et ça fait un peu le tour de.
0: Ah oui.
1: Là, ça fait le tour du monde. Et. Non, parce qu'on fait, on faisait des festivals beaucoup à l'époque. Et
0: vous avez créé un monstre. Vous avez dit une fois qui ça
1: et ça fait le tour du monde. Ça fait le tour du monde.
0: Et oui, parce que même dans la version de Julien Doré, il dit qui ça.
1: Ouais. Ouais.
0: On en parlera tout à l'heure de la version de Julien Doré. Mais là, puisque nous célébrons l'anniversaire de cette chanson qui est au-delà du tube, même sur le communiqué de presse, il est écrit hymne générationnel. Et je ne suis pas d'accord, parce que ça voudrait dire qu'il n'y a que les gens des années 80 qui se sont appropriés. Moi, j'ai une fille de 12 ans, elle connaît par cœur les démons de minuit. Donc c'est multigénérationnel, Mario.
1: Ben, quand on fait la tournée Star 80, on voit que le public se rajeunit vachement. Oui. Et il y a un rajeunissement même, comme la chanson Born to be Alive, qui est un grand classique.
0: Ah, Patrick Hernandez.
1: Ouais, j'ai trouvé que on a amené une forme de. Ça devait être remboursé par la sécurité sociale, je pense.
0: Je suis bien d'accord avec vous.
1: Parce que là, ce public-là, ils sont nostalgiques de cette chanson.
0: Ouais.
1: De manière que c'était ce moment-là de leur vie qui était, pour eux, un des moments les plus merveilleux, c'est les plus beaux souvenirs. C'est économiquement ça allait bien. C'est tout. Ils étaient heureux dans les années 80. Et d'ailleurs, c'est pour ça qu'un peu aujourd'hui, je suis un peu malheureux parce que j'entends plus ce genre de titre arriver sur le marché.
0: Ah bah alors oui, mais alors vous savez qu'ici, là, vous êtes au bon endroit. Hein.
1: Déjà, absolument.
0: Il y a une heure de titre années 80 tous les soirs entre 19h et 20h, et puis très régulièrement dans la journée. Bien sûr, on est attaché à ces chansons-là, nous.
1: Parce que c'est ici.
0: C'est ici. Et pas ailleurs, Mario. Alors, pour les 40 ans des Démons de minuit, moi, j'avais envie, justement, de savoir dans quel état d'esprit vous étiez il y a 40 ans, au moment où cette chanson sort. Alors, vous savez pas encore que ça va être un tube et que vous allez être numéro 1 du top 50 pendant 13 semaines consécutives. C'est énorme. Vous le savez pas. Dans quel état d'esprit vous étiez à ce moment-là, vous, Mario ?
1: J'étais dans un état d'esprit pas très positif.
0: Ah ouais ?
1: Parce que je suis issu du monde du jazz. Et lorsque je me suis retrouvé avec Jean-Louis, avec Christophe Desprez, avec tous les auteurs, les intervenants dans cette chanson.
0: Ouais. Image.
1: Je me suis dit, mais qu'est-ce que je suis en train de chanter quand j'étais dans la cabine ? Je me suis dit, mais ça ne me correspond pas. Je sens pas, mais il y a Monsieur Richard Seff, celui qui a écrit la version française de cette chanson. Il a dit, t'inquiète, regarde-moi, ça va marcher. Parce que les démons des minuit, il y en a qu'un. Parce que on a mis un an à construire cette chanson. Parce que nous, ce qu'on voulait entendre en France, c'est d'entendre une chanson qui fait danser les Français dans les discothèques. On avait visé ça parce que il y avait trop d'Italiens à l'époque.
0: Italo disco à fond.
1: Life is life.
0: La la la la la. Il fallait pas leur laisser tout le marché.
1: Ouais, et je me suis dit, il y avait Jean-Jacques Goldman, il y avait Francis Cabrel, ça passait dans les boîtes de nuit, mais ça faisait, c'était pas un truc étudié pour danser,
0: non.
1: Pour faire danser.
0: Ouais.
1: On a fait ça. Après, il y a eu Début de soirée qui est arrivé dernièrement avec tan tan tan tan tan tan tan tan tan tan, un remake,
0: oui,
1: un peu du gimmick des démons des minuit.
0: C'est pas faux.
1: Non, mais c'était pas bête. Moi, j'ai trouvé. Et tu tapes. Et d'ailleurs, c'est comme ça qu'on s'appelle quand on est dans les coulisses de.
0: Ah,
1: de
0: c'est
1: Star
0: vrai. Tu tapes.
1: Et je trouvais qu'il y avait moi. C'était à cette époque-là, il y avait un élan de rire, un élan d'envie de faire des choses pour le public, pour les gens, pour les faire danser. Et moi, mon état d'esprit, lorsque j'ai vu que j'étais spanté, parce que un mois plus tard, même pas, 15 jours plus tard, on était numéro 1.
0: Ouais.
1: Et numéro 1, première semaine, deuxième semaine, troisième semaine. À un moment, on a pris le virus, Jean-Louis et moi, on a pris le virus de s'arrêter dans une cabine téléphonique d'appeler la maison de disques et de leur dire, est-ce que nous serons encore numéro 1 demain au top 50?
0: Et ils répondaient oui à chaque fois.
1: Ouais, ça, et c'était pendant 13 semaines comme ça, sans arrêt.
0: C'est fou. Mais alors, ce qui est intéressant, c'est que comme vous, donc, étiez chanteur de jazz, vous nous l'avez dit,
1: oui.
0: Donc pas forcément destiné à faire carrière dans la variété qui fait danser, le fait que la chanson ait du succès, ça vous a fait plaisir? Ou alors vous vous êtes dit, mais mince, là je suis foutu, je vais être obligé de la chanter toute ma vie?
1: Non, pas du tout. Je me suis dit, le jazz ne fait pas vivre son homme.
0: Ah, ça c'est pas faux non plus. Et, ouais.
1: Et j'ai vu que cette chanson, elle avait... C'est le public, c'est les gens qui a fait vivre cette chanson à mes yeux.
0: Ah, ils l'ont choisi.
1: Parce que
0: oui,
1: la première fois que je suis monté sur scène à Saint-Eriex, la Perche, je n'oublierai jamais ça. C'était mon premier gala. Il y avait femme public. Tu connais toute la musique. À cette époque-là, je faisais une première partie. Il y avait Chas Guigaro aussi.
0: Ouais.
1: Avec, c'est pas grave, j'ai Alzheimer qui commence à m'attraper.
0: Mais non,
1: 40 ans plus tard.
0: Pas Alzheimer, c'est parce que c'est l'heure de l'apéro.
1: Et
0: donc, premier gala.
1: Le premier gala, j'ai vu 3000 personnes en train de chanter cette chanson à ma place. Limite, je ne devais même pas chanter. Limite, je posais le micro et c'était eux qui faisaient le show.
0: Ça doit faire une impression incroyable, ça.
1: J'étais frissonnant, j'étais à l'aise, je sais pas, j'étais, ça faisait un effet de joie, en même temps de tristesse, puisque j'enterrais ma vie de jazzman, et en même temps je me suis dit, bon, de toute façon tu as une chance, tu t'imagines la chance que t'as, tu sors de l'île Maurice, dans un petit ghetto où tu vivais, est-ce que tu aurais pensé qu'un jour t'aurais fait un titre comme ça qui fait danser? On a pratiquement un single dans chaque foyer française.
0: Ah mais c'est sûr, tout le monde.
1: C'est incroyable.

0: Allez, je le tente. Jusqu'au bout de
1: Jusqu'au bout de la nuit.
0: Eh, pas mal.
1: Ouais, belle voix, belle voix.
0: Vous écoutez ici et on célèbre ce soir les 40 ans de cet immense tube de Image, Les Démons de Minuit. Oui, 40 ans déjà. Et si vous êtes en train de réviser parce que vous allez rencontrer cet été votre correspondant anglais, pas de problème, on a la version in English.

0: Emotion, ça parle pas du tout la même chose en anglais.
1: Non, c'est pas du tout la même chose. Et je le dis un peu aujourd'hui parce que je dois mettre le point sur le i.
0: Allez-y.
1: Alors, cette chanson, on m'a demandé d'écrire une version anglaise, mais vite fait. On était à table avec Stéphane Desprez, le frère du compositeur, avec le guitariste. Et on a commencé à, parce que je parle anglais couramment, donc on m'a demandé d'écrire le texte. Mais je ne savais pas que c'était une ruse.
0: Une ruse.
1: Une ruse pour faire plus de droits.
0: D'accord. Ah oui, donc vous pensiez rendre service et en fait c'était pour ressortir la chanson en version anglaise sans tellement.
1: Non, c'est la version française devient une adaptation de la version originale. Et c'était les astuces de l'époque et puis c'était assez bizarre.
0: Donc avec cette version anglaise, la version française rapportait plus de droits. C'est ça?
1: Non, c'est la version anglaise qui est déposée à la SACEM en tant que version originale, et la version française devient l'adaptation de la version...
0: Ok, originale anglaise.
1: Voilà, voilà.
0: Ah oh bah dites donc. Et ouais. Alors vous, ça vous fait moins de sous ou ça va?
1: Non, ça va très très bien.
0: Ah bon, tant mieux.
1: Ça va très très bien, mais c'est l'idée de ne pas donner l'appartenance même de... Parce que la version anglaise n'est pas passée en radio.
0: Non.
1: Enfin, vous voyez ce que je veux dire, c'est la version, ouais. C'est la version française qui est passée en radio.
0: Ok, la version anglaise, elle servait juste de, voilà, ouais, on va dire de mettre étalon pour ensuite parler de l'adaptation française.
1: Voilà.
0: Ok.
1: Et pour avoir plus de droits surtout, parce que plus de droits au niveau de nous.
0: Ouais.
1: Parce qu'il y a des malins qui ont voulu essayer, ils ont essayé, si vous voulez, on a essayé de faire une répartition juste
0: ouais.
1: entre 5 personnes. Et cette répartition-là, je trouve ça. On était un groupe. Dans un groupe, c'est 50-50, tout le monde.
0: Ouais.
1: Et, mais
0: si on est 5, c'est
1: 20-20-20-20-20.
0: Ouais.
1: Donc, à part égal. Mais là, c'était pas très égal.
0: Aïe.
1: Et mais ça. Très... Ouais, je trouve ça injuste. Injuste pour celui qui a écrit, comme Richard Seff. Injuste pour lui surtout.
0: D'accord.
1: Parce que je voulais le dire un jour parce que ça m'a fait drôle. J'aime la justesse dans la vie. J'aime pas le mensonge. J'aime qu'on soit juste avec. Parce que c'est de l'art. Et cet art-là, les gens vont aimer cette chanson. Les gens vont l'écouter, vont l'entendre. Ils vont le prendre tel quel. Pour moi, une chanson, c'est de l'amour que tu donnes aux gens.
0: Mmh.
1: Et donner de l'amour avec un truc. Une base pas très très
0: équitable, très, très
1: équitable. Ouais. Je trouve ça inéquitable.
0: Et avec le temps, est-ce que justement cette injustice ou ce manque d'équité, vous avez réussi à en parler avec lui et essayer de réparer ça?
1: Non, c'est pas. Non, j'essaie de faire comprendre que il faut être beaucoup plus juste dans la vie, c'est tout.
0: Ouais.
1: C'est de remettre les choses dans l'ordre. Même si dans l'action ça ne se fera pas, mais de mettre les choses dans l'ordre, c'est Richard Seff qui a écrit le texte.
0: Il a écrit le texte des Démons de minuit. Et bien, voilà. Ça a été
1: parce que le producteur lui l'a dit. Vous êtes un groupe de Toulouse et vous chantez en anglais, c'est pas normal. Donc j'ai un ami qui s'appelle Richard Seff et je vais lui donner votre version. Il va écrire un texte. Et il a écrit les Démons de minuit.
0: Ok.
1: Tout le monde a sauté de joie parce que c'était vraiment un thème comme les démons des minuit, c'est pouh, ouais. c'est explosif dans ce que ça donne comme image.
0: Ah oui,
1: aux gens,
0: évidemment,
1: même si on s'appelait image. C'est l'image quoi, c'est ça donne quelque chose dans les oreilles, dans le cœur, ça laisse imaginer chaque personne dans une situation bien précise dans cette chanson. C'est vague tout en étant précis. Je trouve que cet auteur est extraordinaire.
0: Bah, bravo à lui. Et puis ces mots sont chantés 40 ans plus tard.
1: Ouais.
0: Alors puisqu'on parle d'image, il y a l'image associée au Démon de minuit, c'est le clip, un clip complètement frappadingue, tournée dans l'église Saint-Pierre des Chartreux à Toulouse, vraie église. Alors vous, Mario, donc le chanteur, vous êtes derrière le bar et vous filez au prêtre un truc à boire, une espèce de breuvage bleu qui fait que le prêtre va transformer l'église en boîte de nuit, va danser un slow langoureux avec une dame en barésie, le tout devant les petits vieux qui sont à la messe. Enfin, elle est incroyable cette idée de clip. À côté, Like a Prayer de Madonna, c'est les bisounours, les enfants. Sachez-le, les démons de minuit, c'est la folie à l'église, quoi.
1: Ouais, mais c'est un peu le thème.
0: Oui.
1: Les démons de minuit dans l'église, et ça se passe dans l'église, parce que en plus on a le père Di Falco.
0: Oui.
1: A dénoncé ce clip qui il voulait l'interdire à un certain moment donné.
0: Bah, le père Di Falco, il a peut-être d'autres choses à dénoncer avant de parler de votre clip, non? Qu'est-ce que vous en pensez?
1: Oui,
0: avec le recul, il avait d'autres choses, d'autres dossiers brûlants. Mais d'accord. Et ça n'a jamais été interdit, ça n'a pas marché, ça.
1: Non, ça n'a pas marché, au contraire. On descendait, on était deuxième. Et du coup, ça a relancé la vente du disque.
0: Redevenu premier.
1: Vous voyez. Et le clip, je trouve que bon, je trouve ça vachement bien, parce que je suis pas.
0: Mais c'est très audacieux, moi je trouve, c'est chouette.
1: On en avait envie.
0: Ça change des clips de l'époque où on voit le chanteur en train de faire un playback avec des filles qui dansent derrière. Là, il se passe vraiment des choses dans le clip des Démons de minuit.
1: Comme à l'époque, le mot buzz n'était pas là. On avait envie de faire le buzz à l'époque, de se faire un peu chahuter.
0: Ouais.
1: Parce que nous avons l'esprit un peu catholique dans la tête.
0: Toujours.
1: Et le fait de dégratigner un peu cette dogme qui est le catholicisme dans l'église, je trouve ça fantastique, l'idée.
0: Alors, si vous ne l'avez pas vu à l'époque, ce clip...
1: Il faut le voir.
0: Vous pouvez aller le voir. En plus, il est en version bien restaurée sur YouTube. Alors vous avez parlé tout à l'heure des droits d'auteur, de l'équité, tout ça n'existait pas vraiment au moment du premier tube d'Image, dirons-nous.
1: Ouais.
0: Voilà, il y a 40 ans. Est-ce que, alors si on met ça à part, on en a parlé aussi, je me souviens, avec Axel Bauer, avec il y a plein d'artistes qui, dans les années 80, ont fait leur premier tube et se sont rendu compte que voilà, c'était un petit peu compliqué, qu'il fallait bien lire les papiers avant de les signer. Mis à part, est-ce que vous êtes, vous, Mario, nostalgique des années 80, ou est-ce que vous êtes heureux dans notre époque?
1: Je suis heureux parce que j'ai eu un bébé.
0: Ben oui, félicitations.
1: Mais pas la vie. La vie elle-même est super difficile.
0: Ouais.
1: La vie elle-même est, quand je vois beaucoup de tristesse, beaucoup plus que dans les années 80 aujourd'hui. Je vois beaucoup autant que la technologie a avancé, et je vois qu'on recule dans la tête, dans la mentalité, dans le côté humain. Le don de soi. Le don de soi est devenu très hypocrite, très, très, très personnel. Et c'est ce qui me manquait. Il y avait l'esprit de solidarité, même si on se faisait des coups bas, par moment, mais il y avait cet état d'esprit de vouloir regarder l'autre avec une forme de compassion. On avait là ce cœur-là. D'ailleurs, Jean-Jacques Goldman, il a fait les Restos du Cœur à l'époque.
0: Oui, c'est vrai, avec Coluche.
1: Et j'ai trouvé ça très, très fort, parce que Jean-Jacques Goldman, Coluche et tous ces gens qui ont de l'humanité dans leur cœur ont fait pour moi, c'est un don à l'humanité, les Restos du Cœur.
0: C'est beau que vous parliez des Restos du Cœur, puisque justement, les Enfoirés, la troupe des Enfoirés a chanté à plusieurs reprises dans les spectacles des Restos du Cœur, Les Démons de Minuit. Par exemple, là, on est en 2004, le spectacle s'appelle Les Enfoirés dans l'espace, et on va entendre notamment la voix d'Hélène Ségara.

Didier Super. Didier Super, moi je l'adore. Il a sorti un premier album fabuleux il y a quelques années qui s'appelait Vaut mieux en rire que s'en foutre. avec des chansons comme Petit caniche peluche pour vieux, que je vous recommande chaudement. Et donc il a fait cette reprise des Démons de minuit. Bon, la prochaine, je suis sûre que vous la connaissez.

0: Ouais.
1: Pas mal, hein.
2: C'est extraordinaire. Mais ça prouve que c'est une chanson qui a le cœur de vouloir faire danser, faire chanter les gens. C'est très, je dirais...
1: Fédérateur.
2: Fédérateur, voilà.
1: Ouais. Et puis bon, il y a cette version-là, évidemment, qu'on ne peut pas passer sous silence.
2: Non.
1: Parce que quelle version dingue.

0: Qui ça? C'est la version de Julien Doré.
1: Oui, j'ai reçu un coup de fil de lui un matin.
0: Ouais.
1: Il y a 2 ans de ça, son album est sorti.
0: Imposteur, ouais.
1: Oui, imposteur. Et salut, c'est Julien Doré. Ça t'ennuierait pas de venir faire un gag à tout le monde? Je voulais faire le buzz. Et je suis monté à Paris. Et il m'a emmené dans un sublime hôtel. Et il m'a dit, écoute, tu vas faire semblant que tu n'aimes pas qui ça. Et après, zoom arrière. C'est ça que j'aime avec les jeunes de maintenant. Ils ont l'idée, ils ont l'intention, ils ont cette inventivité de partir de quelque chose qui existe très fort déjà et d'emmener un plus par rapport à ça. Et Julien Doré est très bon pour ça.
0: Et en plus, il est en train de nous écouter, il vient de m'envoyer un message. Alors, c'est un vocal. Il m'a dit, allez, il faut passer ça à Mario. Alors, c'est parti. Je mets mon téléphone devant mon micro, pardon pour la qualité du son.
2: Salut Mario, écoute, tu es avec mon amie Émilie et je voulais te faire un petit coucou. Voilà, une petite pensée, c'est Julien Doré. Te remercie encore une fois pour toute la bienveillance et ce joli moment partagé ensemble. Voilà, quand on s'est vu et qu'on a fait notre petite blague où on a fait croire que tu n'aimais pas du tout ma version des Démons de minuit. C'était un moment génial et puis notre discussion aussi après. Voilà, ça, c'est des moments dont je me souviens. Donc voilà. Je voulais te faire ce petit coucou, t'embrasser et puis te dire à bientôt, j'espère. Je t'embrasse Mario, gros bisous et salut Émilie, ciao.
0: Oh, c'était
1: un gros bisou de ma part aussi,
0: Julien. C'est une vraie rencontre, hein, ça, Julien.
1: Ah non, mais c'est une vraie rencontre. C'est quelqu'un qui. Et il. D'ailleurs, si tu le vois sur lui, ça, c'est le body talking, as we say in English.
0: Ouais. Le langage corporel de Julien.
1: Ouais, c'est ça. Ouais. Et il va vers les gens, il est généreux, il est tout est pensé, c'est bien calculé, c'est bien réfléchi. Et moi, j'aurais aimé que mon fils le ressemble dans si je voulais que il y a quelqu'un, un membre de ma famille qui je voudrais que mon fils ressemble à cette forme de caractère d'artiste parce que j'adore ce qu'il est.
0: Waouh, mais c'est beau. Merci beaucoup d'être venu nous voir, Mario. Félicitations pour les 40 ans des Démons de minuit. On se reverra pour fêter les 50 ans, sans doute. Et puis, alors, vu que de toute façon, vous faites un concert tous les 3 jours en moyenne, on va pas tarder à se recroiser sur scène.
1: Hein, non, on va pas tarder.
0: Bon, génial. On va passer un bel été. La bise au tout petit qui vient d'arriver.
1: Merci alors, beaucoup, merci beaucoup.
0: Merci d'être venu nous voir.
1: Thibaut, elle s'appelle.
0: Oh, bisous. Bisous, c'est une petite fille.
1: Bisous, moi, Thibaut.
0: Oh, elle nous écoute, mais elle a quel âge?
1: 7 mois.
0: 7 mois, oui. Donc on peut dire des gros mots, ça ne lui fera pas. Elle sera pas trop attisée. Fantastique. Merci beaucoup, Mario. À très bientôt.
1: Et des bisous à toi, Julien.
0: Merci.
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0: Bienvenue au stade Vélodrome, ici à Marseille. La première journée de répétition.

0: des grands shows, des grands spectacles. On se souvient tous, il y a 2 ans, à Paris, la Défense Arena, la plus grande salle fermée d'Europe, 40 000 spectateurs. Et tu annonces à la fin du concert que t'as un rêve fou, oui. C'est le Vélodrome.
1: Oui, j'étais avec le directeur. C'est vrai, ouais, j'étais avec le directeur du Vélodrome. Et en fait, Rabat Ouya, avec qui, c'est un fou furieux aussi qui nous suit dans cette aventure.
0: Il y a que des fous.
1: Qui
0: ici.
1: Est suite concert. Nous, c'est la belle lune. Et Rabat me dit, je suis avec le directeur du Vélodrome au téléphone et je parle à ce monsieur et je lui dis, voilà, ben tout simplement, avant de monter sur scène, donc il y a l'intro qui est parti, tout ça. Et je lui dis, mais dites-moi oui, monsieur. Et donc il savait à qui il parlait. Rabat lui avait dit. Et au dernier moment, les 30 secondes avant de monter, j'entends, oui, vous pouvez annoncer que vous serez à l'Orange Vélodrome. Donc, j'avais pas la date précisément, mais en tout cas, le rendez-vous était fixé. Et je monte sur scène et j'attends qu'un truc. C'est paradoxal, mais j'attends que la fin du concert.
0: Pour le dire.
1: Pour
0: mais
1: le
0: oui,
1: dire.
0: Évidemment.
1: Pour dire ça et voilà. Et puis le lendemain, c'est pas un secret, j'ai Florent au téléphone qui traversait une période compliquée.
0: Florent Pagny, ouais.
1: Voilà, j'ai Florent, oui, pardon. J'ai monsieur Florent Pagny au téléphone qui traversait une période compliquée. Et pour tout vous dire, et il le sait, il n'y a pas de souci avec ça, je lui ai dit, voilà, t'en seras où à ce moment-là? Donc il savait pas vraiment. Il me dit, mais 2026. Et je lui ai dit, le mois de mai. Il me dit, mai, fais ce qu'il te plaît, non? Voilà. Et donc, j'ai appelé Rabat et j'ai dit, Rabat, on bloque le 23 mai 2026 à l'Orange Vélodrome.
0: Bravo, monsieur Metsu. J'ai une petite question indiscrète. Là, t'as un.
1: Si je peux répondre.
0: Un rêve qui se réalise. Tu l'as rêvé. Il est en train de se réaliser. Est-ce que, à un moment, tu vas te laisser submergé par l'émotion, ou bien il y a tellement de trucs à organiser, je te vois depuis tout à l'heure, tu cours à droite, à gauche, etc. Est-ce que tu vas prendre un moment juste pour t'asseoir et goûter et savourer ce rêve qui se réalise?
1: Non, parce que si je viens m'asseoir, je vais être débordé d'émotions. Donc en fait, je suis très heureux et merci à toutes les équipes de m'avoir mis partout. Et
0: partout, tout le temps.
1: À tous les points, du pépiniériste, donc des plantes qui sont, la végétation qui sont dans le Vélodrome, au son, à la lumière, tout ça. L'investissement qui me va, hein, parce que c'est moi qui l'ai décidé. Et vraiment, à tous les points et tous les postes. Parce que je veux que ça reste digne et que ça ressemble bien évidemment à la culture et à ce qui m'a été inculqué. Mais je veux aussi que ce soit digne par rapport à la présence des artistes et à leur souhait d'être là, et vraiment là. Donc du coup, je suis submergé. Ça, c'est depuis 10 jours, depuis trois ans pratiquement, mais depuis 10 jours vraiment. Et je préfère être à tous les postes pour pas m'écrouler, parce que ça peut arriver à n'importe quel moment. Et même à ce moment-là, là, dès que je me pose et que je vous parle, je suis gorgé d'émotions. Donc non, je suis un peu partout, on me voit passer, courir, mais je cours pas pour rien, je passe pas pour rien. Chaque pas est une décision importante pour que le déroulement du spectacle soit à la hauteur de l'investissement de chacun, chacune.
0: Merci beaucoup, Patrick Fiori. Allez, il faut courir. Continuez à courir.
1: Allez,
0: merci. Et bravo. Corsou, Metsu, émission spéciale Décibel au Vélodrome, c'est parti.
1: Et merci à ICI.
0: Jean-Louis Aubert, salut.
2: Bonjour
0: Jean-Louis Aubert. Bon, j'ai une passion pour Pas Fini, le dernier album qui est infini. Est-ce que dans une réédition de Pas Fini, il pourrait y avoir une chanson en Corse?
2: Moi, j'aime bien la chanson qu'on m'a fait faire, hein, on va dire ouais. Ça comme ça, parce que je l'ai en phonétique et tout ça, mais j'adore les chants corses.
0: C'est magnifique.
2: Et j'adore la Corse d'ailleurs. Et je voudrais remercier un petit village qui m'a pris dans ses bras il y a de nombreuses années, qui s'appelle Nonza.
0: C'est où
2: C'est au-dessus de Saint-Florent, c'est okay. Sur le Cap Corse. Et voilà, j'avais un de mes meilleurs amis qui s'appelle Émile, qui est enterré là-bas parce que les amis s'en vont. Mais,
0: ouais.
2: Mais ce village a été... J'ai créé énormément de chansons là-bas. Et
0: Alors, qu'est-ce qui est inspirant en Corse? Est-ce que c'est les éléments, la nature qui est belle, qui est brute, qui est puissante? Est-ce que c'est les gens? C'est quoi?
2: Les gens sont un peu comme la nature.
0: Brut et puissant. C'est vrai.
2: Oui, mais aussi c'est une nature qui, quand elle vous prend dans ses bras ou quand vous êtes avec les gens qui la connaissent de là-bas. Je me souviens, on montait dans la montagne et ils avaient des cris entre eux, ça me rappelait des cris préhistoriques quasiment.
0: Oh, wow.
2: Et ils se reconnaissaient entre eux. Et c'est vrai qu'il y avait des tunnels dans des ronces dont les épines faisaient la longueur de ma main.
0: Ah ouais, des belles épines, 15 centimètres.
2: Mais en fait, il y a des tunnels là-dedans, je comprends qu'on les ait pas trouvés. Mais c'est un pays, mais comme la plupart, c'est un pays... Quand vous êtes accepté,

0: les bras sont grands ouverts. Si vous n'êtes pas gentil, les bras sont grands fermés.
1: C'est ça. Et les coups de pied sont droits au cul.
0: Et ça me rappelle à la Jamaïque, un peu comme ça aussi. Ouais. C'est-à-dire que c'est vraiment, dès que les sourires apparaissent, on sent comme chez soi. Mais j'adore ce pays.
1: Ça s'est bien passé, Jean-Louis, la répète, avec votre chez Ventoux.
0: Oui, ils sont très. Ils me câlinent beaucoup.
1: C'est vrai?
0: Ah, oui.
1: Ah, c'est bien
0: ils
1: ça.
0: Ils sont très gentils. Et ils m'aident, évidemment, parce que c'est pas facile, mais...
1: Ça va être un grand moment. C'est la première fois, alors, que vous allez chanter en Corse, devant un public. Alors, on est à Marseille, mais quand même, il y aura beaucoup de Corses.
0: Oui. Je pense qu'ils vont voir quelques petites erreurs de phonétique, mais c'est une jolie lettre. C'est une lettre de Napoléon quand il avait 18 ans. Il était un petit caporal et il est assez en colère qu'on laisse tomber sa petite île.
1: C'est ça.
0: Et il engueule un général français, je pense, ou corse, mais qui ne fait pas son boulot à ses yeux.
1: C'est beau, c'est rock, c'est Jean-Louis Aubert et Voce Ventoux ici à Corsou, Mezzou Mezzou. Et merci d'être passé nous voir, Jean-Louis.
0: C'est un plaisir.
1: Et à la prochaine.
0: Merci. À tout à l'heure.
1: Oui.

0: côté décibels et on est dans les coulisses de Corso Mezzo Mezzo au stade Vélodrome ici à Marseille. On vient d'entendre le duo entre Jean-Louis Aubert et Voce Ventoux. Et ben justement, ils nous ont rejoints et pas tout seuls. J'ai l'impression qu'ils ont des copines très chic. Bonsoir Voce Ventoux.
1: Bonsoir.
0: Il y a Doumé, il y a Jean-Philippe et il y a Jennifer. Salut.
2: Salut. Oh,
0: Jennifer, j'aime quand tu viens dans décibels.
2: Merci beaucoup, je suis ravie.
0: Toujours un grand moment. Alors, est-ce que ça a du sens pour vous, pour Jennifer, pour Voce Ventoux, pour d'autres artistes, même pour Patrick Fiori, oui, évidemment, de faire venir la Corse dans Marseille?
2: C'est exceptionnel. Bon, après, à Marseille, il y a une grande communauté corse, quand même. Donc, le Corse est pour l'OM, donc comment vous dire. Mais c'est vrai qu'effectivement, c'était un défi venant de la part de Patrick, et qui a vraiment grandement réussi ce projet-là avec ses trois albums, et de d'ouvrir un stade, ouais, et de chanter Corse dans le stade, et d'emmener les gens finalement dans cet univers-là. Le Corse se déplace, quoi qu'il en soit, parce que c'est solidaire, c'est comme ça.
0: Et voilà, c'était ça ma question aussi. Mais est-ce que vous pensez que oui, il va y avoir mezzo aussi corse et continentaux dans le public?
2: Moi, je pense que les continentaux, ça les intéresse d'entendre ces grandes voix, ça les fascine aussi quelque part. Ça les, pour remplir un stade, il y a pas que des Corses. Je me dis que le pari est grandement relevé.
0: Ouais.
2: Et puis on emmène l'histoire, on emmène le soleil, on emmène les gars, vous savez autant que moi, aidez-moi.
0: Ah oui, Doumé, il a rien dit. Allez, c'est au tour de Doumé.
1: Alors qu'est-ce que je peux vous dire, c'est une expérience
0: sur la Corse à Marseille.
1: Bah, la Corse à Marseille, elle est un peu chez elle, comme le disait Jennifer, historiquement.
0: Ouais.
1: Voilà, les Marseillais considèrent même que ils sont la capitale de la Corse, tellement il y a une communauté corse importante.
0: Ah, j'aime bien cette géographie là, c'est pas mal. Ça fait du choix, ça fait sens.
1: Oui, ouais. Non, historiquement, c'est vrai que la Corse et Marseille, c'est deux endroits qui sont extrêmement liés. Voilà, au-delà de ça, l'expérience pour nous de partager ça avec des artistes de renommée nationale, et pour Jennifer qui est aussi de chez nous, ça nous fait extrêmement plaisir.
0: Tu t'es dit quoi, Jennifer, au tout début, quand Patrick a parlé de ce projet, avant même que ce soit des concerts géants, c'était un album, puis deux, puis trois.
2: Je l'ai soutenu tout de suite. Et
0: t'as trouvé ça fou?
2: J'ai trouvé ça fou, j'ai trouvé ça génial aussi pour la langue corse, et pour faire perdurer aussi cette identité à laquelle on tient, et puis pour les nouvelles générations aussi, peut-être, parce qu'on compte énormément d'histoires dans les chansons corses, et ça retrace vraiment... ça fait partie vraiment du patrimoine et de la culture. Au-delà des polyphonies, il y a de grands messages, même dans les nouvelles chansons, dans les nouveaux groupes. Et j'ai pensé à la nouvelle génération, j'ai pensé à mes propres enfants, mais pour qu'ils puissent encore plus s'intéresser, et pour faire perdurer et faire vivre cette langue magnifique. Il faut qu'elle soit considérée comme une langue à part entière,
0: vivante, bien sûr.
2: Et c'est un combat quotidien aussi en Corse.
0: En Corse aussi, c'est vrai.
2: Ah oui, ça devient.
0: Pour faire vivre la langue corse.
2: Continuer, oui.
0: Ah ouais.
3: Oui, ben Doumé peut vous en parler.
0: Non, il n'aime pas me parler. Doumé, il ne veut pas me parler. J'ai vu des tout à l'heure.
3: Professeur de langue, je vous écoute. Vous dites des choses très intéressantes.
2: Doumé,
3: professeur de Corse aussi. Donc
0: okay.
3: Il peut vous en parler.
1: Ça donne un rayonnement à la langue corse, évidemment, très important. Et j'espère que c'est un projet qui est bien perçu par l'ensemble des Corses et des gens qui sont attachés à la langue corse.
0: Moi, je pense qu'il y a même des gens qui tombent amoureux de la langue corse grâce à des événements comme celui-ci. Alors, merci infiniment, Voce Ventoux, Doumé.
1: Merci à vous.
0: Jean-Philippe.
3: Merci.
0: Et Jennifer.
2: Merci beaucoup.
0: Jennifer,
2: merci.
0: Je crois que
2: on en profite pour remercier Patrick.
0: Patrick Fiori, des bisous.
1: Merci beaucoup à lui.
2: Ouais,
0: évidemment. Quel bel événement pour Soumetsu Metsu. Merci, les amis.
2: Merci à
3: merci.
2: Vous.
3: Merci.
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0: C'est le double retour de la semaine. Christophe Willem qui vient de sortir System, nouvelle chanson qu'on adore. Et il est de retour dans Décibel aussi. Salut mais Christophe.
5: Comment ça va?
0: Ça va, et toi?
5: Mais très bien.
0: Comment tu t'es retrouvé dans l'aventure Corso Mezzo Mezzo? Est-ce que tu as une petite origine corse quelque part?
5: Alors,
0: une cousine?
5: Pas du tout.
0: Une ex-femme?
5: J'aimerais. J'aimerais.
2: Corse. Non, ce serait génial.
5: Non plus.
2: Non.
5: Non, mais j'aimerais. Mais non. Mais écoute, Patrick. Ben, Patrick, on se connaît depuis des années. Et il m'avait évidemment parlé de la première version, le premier volume qui avait été fait. Et moi, je pouvais pas à ce moment-là. Et là, on s'est retrouvés. Et c'est un plaisir, quoi. C'est un plaisir. J'ai entendu ce titre que j'ai trouvé absolument magnifique.
2: Ouais.
5: Et on s'est retrouvés en studio. On a essayé d'être le plus clean possible sur la diction. Parce que j'ai pas du tout envie d'écorcher.
2: J'avais un répétiteur.
5: Ah, ben, carrément. Si, répétiteur. D'ailleurs, il est avec nous aussi dans les loges. On le voit pas, mais il est avec nous. Il nous fait bien répéter quand même. Parce que tu as envie de faire honneur justement et au titre et à la langue. Donc évidemment, c'est hyper important.
2: Ouais.
5: Et puis là, j'imagine qu'il y a quand même un bon nombre de Corses qui vont être là demain. Donc j'ai pas envie, si tu veux, de foirer le truc. Donc non, on est très précis là-dessus. Mais un pur plaisir, vraiment. C'est génial.
2: Patrick aussi, il a ce truc-là. Alors évidemment, c'est du plaisir, c'est des copains, c'est des chansons et puis des grands moments et des performances vocales incroyables. Mais très important pour lui de faire vivre cette langue corse, de dire que oui, c'est une langue vivante et tout, et que même en Corse, c'est parfois pas évident de faire passer justement cette force de la langue corse. Donc, t'as bien fait de réviser.
5: Ben non, mais je te confirme.
2: Oui.
5: Non, mais ce qui est fou avec Patrick, c'est déjà il fédère énormément. Il a cette bienveillance aussi, et donc quand il t'appelle pour un projet aussi beau que celui-là, de toute façon, tu ne peux que dire oui.
2: Donc toi, t'as dit oui sans hésiter.
5: Ah oui, mais sans hésiter. Déjà, j'ai dit oui, j'étais tellement dégoûté la dernière fois de pas avoir pu.
2: Oui.
5: J'ai dit c'est bon, là, je suis là. Et non, c'était vraiment un plaisir. Et puis voilà. Et puis ce titre est vraiment très très beau. Donc j'espère vraiment que demain, je vais pas le planter. Donc, envoyez-moi les bonnes ondes pour que tout se passe.

0: Corse, à Marseille, au stade Vélodrome. Parlons-en avec une Bretonne, la voix d'or de la chanson française, Nolwenn Leroy. Salut Nolwenn.
1: Salut.
0: Alors, ta voix d'or, mais elle vient pas de nulle part, c'est que tu travailles aussi beaucoup et tu es une vraie technicienne de la voix. Donc, chanter en Corse, est-ce que ça mobilise des techniques particulières pour
1: Absolument.
0: Toi?
1: Absolument. Chanter, moi j'ai effectivement l'habitude de chanter dans plein de langues différentes, aussi bien en breton qu'en gaélique, qu'en anglais aussi. Mais c'est vrai que dans les langues, on va dire, régionales, comme le breton, qui n'a pas du tout les mêmes sonorités d'ailleurs que le corse.
0: Oui, c'est ça, c'est d'autres parties de la gorge et du
1: absolument.
0: Palais.
1: Absolument, et c'est vrai que ma voix sonne différemment en breton. Il y a plus de consonnes, c'est plus dur qu'en corse, où ça coule plus, où c'est plus rond, on va dire. Voilà, il y a plein de subtilités qui sont très intéressantes, mais c'est aussi ce qui fait la magie de ma présence ici, c'est finalement ce rapport entre la Corse aussi et la Bretagne, ce lien qui unit ces deux terres qui est, je trouve, très, très fort entre la communauté des Celtes, enfin, bretonnes et la Corse. Souvent, j'ai eu l'occasion de parler beaucoup avec les groupes corses, et il y a un vrai respect des Corses aux Bretons et vice versa, et ça, c'est vraiment quelque chose de. Ça veut dire quelque chose.
0: Ouais, et ça fait plaisir aussi d'entendre des voix féminines résonner dans ce vélodrome, parce que c'est vrai que la Corse, tout de suite, on pense aux polyphonies corses, qui sont effectivement une immense majorité des voix masculines.
1: Ouais.
0: Là, en l'occurrence, toi, tu chantes avec Soirina.
1: Oui, tout à fait. Qui est un groupe de cinq nanas fabuleuses. Et je prends un plaisir fou à les écouter. Puis elles sont merveilleuses. Et j'adore leur voix. Et j'adore... Voilà le fait que je trouve que c'est intéressant, effectivement, à travers le projet de Patrick de Corso Mezzo Mezzo, c'est la rencontre entre les artistes du continent et les artistes corses. Je trouve que ça crée justement aussi une magie et ça apporte aussi quelque chose de

0: de belle en belle surprise dans les coulisses de Corsou. Mezzo, mezzo, je croise. Oh, Icar, salut Icar.
1: Salut. Elle est bien celle-là.
0: Elle est pas mal, non, cette entrée en matière. Non, mais c'est toujours un plaisir de te croiser. La dernière fois qu'on s'est vu, c'était pour le spectacle des Enfoirés.
1: Oui, oui.
0: Tu vois, voilà.
1: Là, c'est là, il y a genre 20 artistes de plus que t'étais la taille du truc. C'est incroyable.
0: C'est énorme.
1: Je suis impressionné. Le stade, les artistes qui sont là, ça va être dingue.
0: Tiens, je sais que tu es un très bon pédagogue, Icar, parce que toi-même, tu as bénéficié, tu me l'avais raconté en émission, des services d'une merveilleuse répétitrice qui, en un été, t'avait fait rattraper tout ton retard,
1: oui,
0: en français,
1: absolument,
0: etc.
1: Au collège.
0: Alors, eh bien voilà, quand on a reçu, il faut redonner. Alors, apprends-moi à dire quelque chose en corse, puisque ce soir, tu as fait ta répétition en Corse avec le groupe La Vinta.
1: Ouais,
0: et demain, vous allez chanter ensemble au Vélodrome. Apprends-moi un petit bout de phrase en corse, s'il
1: te plaît. En vrai, si on était chez les Gaulois, dans le village des Gaulois d'Astérix, on m'appellerait Phonétix.
0: Tu es Phonétix.
1: Voilà, je suis Phonétix parce que j'ai tout simplifié, évidemment, pour la prononciation. Je pense qu'on est tous un peu dans ce cas-là.
0: Ouais.
1: Mais ce qui est très important, ce n'est... Oui, il faut bien chanter les mots, mais il faut surtout les comprendre, parce que c'est des chansons riches de sens. Il ne faut pas chanter sans comprendre une chanson, sinon on ne veut pas la porter.
0: C'est vrai.
1: C'est ça mon seul, dans ma petite pédagogie minuscule, le seul truc que je dis, c'est comprendre les mots qu'on chante, parce que c'est une île forte de valeurs et de, qui manque, et de beaux principes, et donc ça fait du bien d'avoir des chansons glorieuses comme ça, avec des textes dingues.
0: Quand il t'a contacté, Patrick Fiori, pour rejoindre cette aventure Corsou Mezzo Mezzo, toi tu connaissais la musique corse, t'étais déjà allé en Corse, c'était quoi ton niveau de corsitude?
1: C'était à peu près proche du néant, pour ne pas dire le néant. Et il m'avait appelé à midi pour la première fois sur le Corso Mezzo. C'était à Ajaccio. Il y avait une soirée à Ajaccio il y a 2-3 ans. Et il me dit, est-ce que tu me rends un service? Je lui dis oui. Il me dit, tu vas regretter d'avoir dit oui. Je lui dis quoi? Il me dit, s'il te plaît, il y a cette chanson. Et voilà. Je te demande un remplacement d'urgence. Est-ce que tu peux le faire? J'ai pris l'avion, je suis arrivé, j'ai appris la chanson en phonétique en Corse, en exprimant évidemment, en
0: oui,
1: lisant
0: tu
1: le
0: t'es
1: sens.
0: Fait expliquer, tu savais ce que tu chantais.
1: Voilà, et je suis arrivé et j'ai chanté avec La Vinta il y a 3 ans, comme si je l'avais chanté toute ma vie en phonétique, et j'ai pris un plaisir incroyable et j'ai intégré Corso Mezzo 2, une chanson que j'ai chantée avec Diana Salicetti, et puis, et là, ça reprend et on est là au Vélodrome, après la Défense Arena, sous le regard bienveillant de Bruno Benabar.
0: Salut Benabar.
1: Tu sais, on dirait qu'on est des commentaires PM. Il y a les chevaux qui passent et tout.
0: Genre, Benabar est en tête. Il rattrape
1: Benabar.
0: Patrick Fiori devant le bar.
1: Ouais. Eh
0: oui,
1: devant. T'as choisi ton lieu.
0: Pardon, on a installé le studio dans un endroit stratégique de
1: magnifique.
0: La soirée. C'est comme ça qu'on a fait. Eh ben, viens nous dire bonjour
1: viens
0: en direct.
1: Viens nous dire bonjour. Viens.
0: Allez,
1: viens.
0: Benabar.
1: Allez, viens dire bonjour Bruno. Ben, viens Bruno.
0: De toute façon, t'étais invité. Regarde, ah bah,
2: désolé de m'incruster pendant ton
1: interview. Jamais.
0: Non, je demandais à Icar comment il avait rejoint l'aventure Corsou Mezzo Mezzo, mais ça m'intéresse pour toi aussi. Alors lui, il a dépanné Patrick et finalement il a été adopté par la famille. Et toi?
1: Un heureux hasard.
2: Bah, j'ai dû le dépanner aussi. Il m'a appelé. Moi, j'ai fait partie du premier quand il faisait ça dans un sous-sol en banlieue avec son camarade, curieusement corse d'ailleurs, ce qui est assez surprenant. Et puis après, on s'attendait pas du tout à l'époque, ça allait devenir ce phénomène incroyable.
0: C'est ça. Là, ça a pris une ampleur. Alors déjà, il y a eu un énorme concert il y a 2 ans à Paris, la Défense Arena, plus grande salle fermée d'Europe, 40 000 personnes. Là, ici, le Vélodrome, c'est plus de 50 000. C'est quand même incroyable. Est-ce que vous auriez parié là-dessus, monsieur?
2: Ah non, pas du tout. Et d'ailleurs, je ne crois pas que c'était l'ambition de Patrick de voir aussi grand. C'était surtout rendre hommage aux Corses. Et puis surtout, le truc qui était sublime dès le début, c'était d'avoir un chanteur corse et un chanteur du continent.
0: Ouais.
2: Ou chanteuse, évidemment. Et ça, c'était vraiment, c'est ça qui a donné quand même l'esprit et la philosophie du truc.
1: L'esprit mezzo mezzo, qui veut dire
0: moitié-moitié.
1: Voilà. Moitié. Voilà, c'est
0: ce lien. Vous avez dit professeur Icar, il nous a trompé.
2: Non, pas mezzé-mezzé.
1: Mezzé-mezzé
0: pour les chanteurs libanais.
1: Absolument.
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0: Dans les coulisses de l'énorme concert Corsou Mezzo Mezzo. Est-ce que mon accent est bon? Je sais pas, je vais vérifier. Avec Chico. Chico, il est gypsy, salut.
4: Bonjour.
0: Là, on est à la fin des répétitions. Chico, comment ça s'est passé?
4: Super. super et puis impressionné par ce stade incroyable.
0: Il est très beau, hein.
4: Il est magnifique et la scène, elle est incroyable.
0: C'est super. Alors, comme tous les artistes continentaux, vous êtes en binôme avec des artistes corses.
4: Ouais.
0: C'est ça l'idée. Comment ça s'est passé alors ?
4: Ben, ça s'est passé très bien parce que cette chanson, elle est magnifique que nous chantons. Et puis, le partage est là, et il y a l'émotion, et le public sera là. Donc, il y a vraiment les ingrédients pour se régaler.
0: Tu parles corse ?
4: Non. Mais j'adore.
0: Et donc, tu chantes quoi en phonétique ?
4: En phonétique, ouais.
0: Ah, c'est génial. Phonétique. Tu l'as déjà fait parce qu'il faut bien dire que, voilà, avec les Gypsy King ou Chico et les Gypsy, de toute façon, tu fais le tour du monde.
4: Ouais.
0: Quand t'es, par exemple, j'en sais pas, au Japon, tu chantes un peu en japonais aussi en phonétique ou pas ?
4: Parfois, il y a un musicien qui met des mots en japonais et ça les surprend et ils adorent.
0: Ils sont hyper heureux, bah
4: ils
0: ouais.
4: Ils sont super heureux, ouais. Et puis surtout, ils sont surpris. Mais je trouve que c'est bien c'est des petits clins d'œil comme ça, de dire, écoutez, on est chez vous, on va partager quelque chose qui vous appartient. Ouais. Mais qui en même temps nous unit, c'est des sons, c'est de l'amitié.
0: Moi, je trouve ça beau, la langue corse, je la trouve un peu mystérieuse. Elle,
4: j'adore.
0: Elle est belle, elle est majestueuse. Hein.
4: J'adore. Et puis les Corses, ils adorent la guitare, ils adorent chanter. Ouais. Et puis, on a été souvent, nous, jouer en Corse, hein, au Festival de Patrimonio, à Ajaccio ou dans d'autres villes. C'était magnifique. Hein.
0: Sublime. Bon, ici aussi, ça va être dingue. Le stade Orange Vélodrome, ici à Marseille, transformé en village corse. Merci pour notre rencontre ce soir.
4: Merci. Et puis, c'est un bel hommage à Patrick Fiori et je suis ravi de participer à cette aventure.
0: Ah, génial. À bientôt, Chico. Merci.
4: Et vive Marseille.
0: Ah, oui, évidemment. Évidemment.
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1: Nous sommes de retour dans la famille. En ce moment, il fait beau, il fait froid. Ben, on est dans le nord, il y avait un indice. Et en plus, il y a un vent de voleur. C'est une situation que j'aime peu parce qu'en général, quand on dit « oh, il fait froid », on nous répond « ben non, il fait pas froid, c'est le vent qui est froid ». Je pourrais la taper la personne qui me dit ça. Parce que la conséquence directe du vent froid, c'est qu'il fait froid. Du coup, avance et ferme votre gif. Donc, je résume. Il fait froid, mais il fait beau. Il y a quelqu'un qui a allumé la lumière et d'un coup, vous voyez votre cousine enlever son manteau, tirer sur son col et pousser un soupir. Je sais pas ce que j'ai étouffe d'un coup. Et son mari de répondre. Qu'est-ce que t'as tes vapeurs de belle-mère? Ne paniquez pas. Oui, qu'ils aient fait là pour vous aider. Je vous comprends, ça surprend. Bon, ce n'est pas très 21e siècle comme expression. Mais c'est celle qu'utilisait ma grand-mère quand elle avait une bouffée de chaleur. Ou quand elle remarquait que quelqu'un avait anormalement chaud. Cocteau, tête rouge, t'as des vapeurs de belle-mère ou quoi?
2: Définition.
1: Les vapeurs de belle-mère sont originellement les bouffées de chaleur dont souffre la majorité de la gente féminine lors du dérèglement hormonal conséquent de l'arrivée de la ménopause. Quand je parle des filles et de leurs soucis, en général, je préfère partir dans le médical par les temps qui courent, c'est plus sûr. Et puis c'est imagé, parce que dans l'esprit de ma grand-mère, que je rappelle est enterrée au cimetière de l'Est depuis les années 80, je replace dans le contexte. La ménopause atteignait essentiellement les belles-mères, ou si vous préférez, si t'es belle-mère, t'es forcément ménopausée. Et je tiens à préciser qu'elle disait ça aussi aux hommes. Mais quand est-ce que ça peut vous arriver d'avoir des vapeurs de belle-mère, par exemple?
2: Exemple.
1: En écoutant le discours de Vladimir Poutine, en s'apercevant que son match Tinder, ben, c'est sa sœur, avec leur nouvelle mode de pas mettre la photo en plus. Et alternative à vapeur de belle-mère, il y a « J'ai chaud, je crois que j'ai un bué ».
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3: Clac, clac, ça va rerouler.
4: Le jour où je suis monté sur un skate, pour moi, c'est le jour de ma naissance. Donc, j'avais 6 ans. Je me suis dit, très rapidement, ouais, vers 15-16 ans, je veux faire ça toute ma vie, quoi, en fait.
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4: Je suis Thierry Mondamer, j'ai 53 ans, j'habite à Chambray-les-Tours et je skate depuis plus de 47 ans.
2: Cheveux longs, t-shirt ample et le skate, bien sûr. Thierry est d'ailleurs assis dessus quand on se rencontre dans son terrain de jeu.
4: Ça m'a même servi d'oreiller. Quand j'avais 20 ans, j'ai fait un road trip dans toute l'Europe, en fait, pendant 3 mois. Bah, déjà pour être sûr de ne pas se le faire voler.
2: À 6 ans, qui est-ce qui vous a mis sur cette planche?
4: Je me rappelle comme c'était hier, c'était le 1er juillet 1978. Aujourd'hui, dans les cours d'école, il y a des draisiennes, des trottinettes. À l'époque, il y avait des skates. Il y avait la descente du collège qui donnait sur l'école primaire, avec un grand virage et un espèce de talus en herbe. Mais 9 fois sur 10, on tombait dans le talus, quoi. En fait, c'est un sentiment de liberté qui est très, très important avec le skate. Alors, bien sûr, il y a le côté glisse et puis l'air, voilà, qui passe dans les cheveux. En fait, dans le skate, ce qui est intéressant, c'est que c'est un des rares sports qui offre ça. Il y a tellement de disciplines. Même sans être bon techniquement, etc., vous pouvez trouver du plaisir.
2: Le plaisir avec la sensation et tous les à côté, les copains, la liberté, la musique.
4: Plutôt hardcore, fusion, par exemple des groupes comme Nirvana, des choses comme ça, quoi. Il y a tout ce qui est rock californien, il va y avoir de la fusion comme les Red Hot Chili Peppers, voilà, il y a plein de choses comme ça. Il y a une vraie culture dans le skate. Hein. Le chanteur des Red Hot, donc Anthony Kiedis, il a skaté. Moi, j'ai eu la chance de skater avec lui.
2: C'est vrai?
4: Oui, c'est vrai. Bah oui, moi, j'ai commencé en 78, donc j'ai évolué avec mon temps, quoi.
2: S'évader sur quatre roues, ici ou à l'autre bout du monde, c'est aussi une histoire de spot. Et ça, c'est la chasse au trésor de Thierry, trouver à chaque fois les meilleurs spots.
4: On en découvre tout le temps, là je viens d'en découvrir un dimanche, qui reprend exactement ce qui se fait dans un skatepark aujourd'hui en partie. Ça c'est rare de trouver ça dans la région, voilà. Ça fait 2 jours que j'y pense.
2: C'est comme les champignons, il ne nous dira pas où c'est, que ce soit ici en Touraine ou à l'étranger.
4: Beaucoup, beaucoup, puisqu'il y a quelques années, je partais le vendredi et j'allais un week-end en Espagne. Je revenais dans la nuit du dimanche au lundi, voire des fois je dormais devant le parking où je travaillais. Et la même chose le week-end d'après, mais ce coup-ci c'était pas en Espagne, c'était en Allemagne par exemple.
2: Complètement mordu, le skater, vous l'avez compris, toutes ses activités c'est à retrouver sur skateboard.bitterworld.fr. Peu importe votre âge, vous pouvez essayer cette discipline. Avec lui, ça se passera comme sur des roulettes.
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6: Ne paniquez pas, ça arrive même au meilleur. Vous n'avez pas forcément besoin d'adopter un chat, même si c'est la solution la plus radicale. Après, ça coûte assez cher en veto et en croquette. Une voisine de ma grand-mère en a eu récemment, pas des chats, des souris. Une petite invasion dans sa cave. Bah oui, elles ont froid aussi l'hiver, c'est quand même quelque chose. Mais cette voisine,
7: ça fait
6: pas
7: son
8: fils. C'est difficile.
6: Mais rien que de l'imaginer, ça vous fait ça. Ouais, bon, la voisine, elle, c'est un peu pareil, mais elle est pacifiste. Elle ne voulait pas installer de pièges à glu, ni d'autres pièges, vous savez, ça lui fout clac, comme dans le dessin animé.
7: Répète.
6: Ni adopter un serial killer poilu, je parle toujours du chat. Ma maman lui a donné un truc. Comme les rats, les souris ont un odorat très développé. Les souris sont sensibles à certaines odeurs puissantes qui les gênent dans leur recherche de nourriture. Elles détestent notamment l'odeur de la menthe poivrée, du clou de girofle, de l'eucalyptus et de la lavande. Ces senteurs très intenses perturbent leur système olfactif et ça les incite à fuir. Et comme chez cette voisine, Topelkenheit hebt besser, cousu deux fois ça tient mieux, elle a tout mis. Tout, la lavande, les clous de girofle, tout. Sacré mélange, hein. Bon, ça fonctionne. Ni les souris, ni la voisine n'osent retourner dans la cave à cause de l'odeur.
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1: Mon père, il m'apprend à cuisiner. Du coup, moi j'adore cuisiner avec lui. Et une fois, moi, j'ai fait des haricots verts et, avec de la viande rouge. Et en fait, maintenant, je veux faire les repas que toute seule.
2: Moi, je cuisine des tagines, des couscous. Des fois, je cuisine avec ma mère des gâteaux, des pancakes.
3: Moi, je cuisine un bon coq et un poulet. Je suis le poulet qui danse, je suis le poulet qui danse.
4: Je sais faire des salades, j'aime bien. Ma maman, elle a cuisiné un repas, mais j'arrive pas à dire parce que c'est dans mon pays. Après, quand j'ai goûté, c'est très bon parce que j'aime bien.
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5: Quel cocktail américain, c'est quoi?
6: C'est un cocktail grillé avec une sauce américaine, tomate, échalote, une pointe de cognac, du vin blanc. C'est un peu relevé.
7: Un déca,
8: pâté, jambon, saucisse en baguette, gruyère, chantal, rôti, jambon de pays.
9: Eh bien, tout ça, ça va aller dans la blanquette.
10: Bon appétit.
11: Goutillon n'a rien à voir avec le goupillon, instrument liturgique qui sert à répandre de l'eau bénite sur les fidèles. Non, il s'agirait plutôt d'humidifier sa glotte au Beaujolais, Mâcon, Sancerre ou Quincy, agrémenté de quelques amuse-bouches ou charcuteries diverses sur les coups de 18-19h. Une espèce de tea time à la française, pratique remise au goût du jour par une équipe sympathique de journalistes de l'agroalimentaire. Nous nous sommes faufilés une fin d'après-midi au café-restaurant Lindé dans le 12e arrondissement et nous avons succombé à la pratique du goutillon.
12: Ah, c'est une sorte de confrérie informelle qui a été créée par M. Basbou qui passe devant moi là, qui réunit essentiellement des journalistes de la presse agricole et agroalimentaire et tous les professionnels qui gravitent autour, c'est-à-dire des représentants de fédérations professionnelles dans la meunerie, dans les produits de terroir ou autres, et les gens qui travaillent beaucoup aussi sur le marché de Rungis. Donc c'est tous des gens qui ont la particularité d'aimer la France, les produits français de qualité comme nous, et c'est pour ça qu'on se réunit tout simplement autour d'un bon verre et de petites assiettes pour profiter de la vie et se rappeler combien c'est important.
11: Et dans ce cénacle de journalistes bon vivant se trouvait Bruno Carlian, lauréat du prix Bistrot de Paris de notre radio ici Paris-Île-de-France, pour son livre La Tournée des Patrons, édité chez Vendredi Conseil. L'occasion de lui demander pourquoi les brasseries, cafés et bistrots sont-ils aussi importants dans le noble métier de journaliste de presse.
13: C'était au tout début de ma carrière professionnelle de journalistes, et à l'époque le bistrot faisait complètement partie de la vie des journalistes. On allait au bistrot tout simplement pour rencontrer des contacts de manière off. Ce qui se disait là n'était pas destiné à être dans le journal, mais on rencontrait des syndicalistes, des organisations professionnelles, des policiers, enfin tout le monde. Il y en avait beaucoup dans le quartier des Halles, qui était le quartier de la presse à l'époque. Ça faisait vraiment partie de la vie du journaliste que d'aller au bistrot, et moi je considère que ça en fait toujours partie, et j'aime toujours fréquenter ces endroits pour les rencontres qu'on y fait.
11: Mais le goutillon ne serait rien sans Olivier Masbou de l'agence de presse Socopag, inspirateur de cette belle idée.
14: Le goutillon, c'est le pendant du machon. Le machon, c'est le petit déjeuner et le goutillon, c'est le goûter.
11: Alors, mais d'où ça vient ce mot-là?
14: Je crois que c'est le vocabulaire des bistrots lyonnais. En réalité, on voulait faire une soirée conviviale avec à la fois amis et relations, mais on ne voulait pas l'appeler d'un horrible anglicisme qui s'appelle afterwork.
11: Oh, quelle horreur!
14: Quelle horreur! Donc, on l'a appelé le goutillon.
11: Un mot bien français, goutillon.
14: Voilà.
11: Mais alors, parce que, en fait, j'ai regardé avant de venir, j'ai lu ça, que ça vient du fait que c'était un goûter pour les jeunes enfants nobles. À l'époque de Louis XVI et Marie-Antoinette.
14: Alors, ça, je ne sais pas. Je ne sais pas. Faudra me décapiter pour que je réponde.
15: Ah ben donc, vive le roi, alors.
11: Bon goutillon, et personne ne sera décapité, c'est la République.
14: Voilà. Vive la République et vive la France.
11: Alors, une citation que les journalistes aiment bien, tirée du western L'homme qui tua Liberty Valance. Quand la légende est plus belle que la réalité, publiez la légende. Et même si le goutillon a plusieurs origines, c'est surtout celle de la convivialité et du partage d'un casse-croûte de fin d'après-midi et entre amis qui prime.
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10: Patrice, 69 ans, vous en.
15: Vous avez créé des meringues tatin, la confiture tatin et même un torchon qui raconte l'histoire de la tatin.
10: Ah oui, c'est une vraie passion la tarte tatin. Dans ma jeunesse, j'ai toujours été passionné de cuisine, notamment de pâtisserie.
15: Quand on est seul oignon, on en mange combien des tartes tatin à la semaine?
10: Oh bah de temps en temps, non, c'est pas régulier, mais seulement quand on a du monde, des invités, oui, on fait une tarte tatin, c'est obligé.
15: Vous faites partie des ambassadeurs de la tarte tatin de la mode Beuvron. Oui. Vous avez un record mondial.
10: En 2019, oui, on a réalisé la plus grande tatin du monde qui faisait 308 kilos. Et 3 mètres de diamètre. On a épluché, donc avec les bénévoles, plus de 500 kilos de pommes.
15: Et au niveau de la pâte, ça devait être une dinguerie.
10: Alors la pâte nous a été offerte par le Festival des Pins. Oui, il y avait quelques kilos de pâte. Oui, 40 kilos de pâte de mémoire.
15: Ça représente quoi pour vous, la pâtisserie ou la cuisine?
10: Moi, je me lève le matin, je pense qu'à une chose, c'est cuisiner.
15: Et je reviens sur la meringue tatin. Vous rajoutez du caramel dans les blancs d'œufs?
10: Je ne rajoute pas du caramel, je rajoute de la pomme confite.
15: Elle est venue comment, cette idée?
10: Genre, en réfléchissant, il fallait que je trouve quelque chose.
15: Pour vous occuper?
10: C'est ça, j'avais rien à faire, donc j'ai dit, je vais faire des meringues. Et par contre, ça a beaucoup de succès. Depuis la création des ambassadeurs, en pot de confiture, on en a fait plus de 1500. On est présent, par exemple, à Musée du Braconnage à Chon. On est à la Maison des Étangs aussi à Saint-Viat.
15: Il y en a combien des ambassadeurs de la tarte tatin du côté de la mode Beuvron?
10: Alors, au niveau du bureau, nous sommes 8 et nous avons une trentaine d'adhérents.
15: Okay. Ça va être quoi votre prochain défi culinaire, hein, Patrice? Maintenant que vous êtes recordman du monde de tatin.
10: Ah, ben on attend que quelqu'un nous pique la vedette pour recommencer, on attend que ça.
15: Ah ouais, et c'est quoi le record à battre déjà?
10: Alors c'est 308 kilos.
15: Et vous pensez que vous pouvez aller jusqu'à combien au maximum?
10: Oh bah là, je pense qu'on peut aller à 400, ça c'est sûr.
15: Il va y avoir assez de pommes en Sologne?
10: Ah oui, il y a ce qu'il faut. Non, on a des mains, on a tout ce qu'il faut. Non, là, il n'y a aucun problème, on est prêt à relever le défi sans souci. Par contre, il va falloir qu'ils se dépêchent parce que la pendule tourne. Alors, l'origine de la tarte tatin, donc, c'est bien la mode Beuvron. Et d'ailleurs, les sœurs tatin sont enterrées au cimetière de la mode Beuvron.
15: Ah oui, bon. Oui, parce qu'il y a les Normands qui ont essayé de vous prendre
10: Les Normands, bah, disons qu'ils ont le beurre et les pommes, donc ils se sont un peu appropriés la tarte tatin.
15: Le mot tarte tatin, il n'est pas déposé?
10: Alors, le mot de tatin n'est pas déposé, donc aujourd'hui tout le monde peut se l'approprier. Et c'est vrai qu'aujourd'hui on trouve des tartes tatin aux pommes et maintenant des sucrés, des salés, aux poires, aux endives, aux aubergines.
15: Et est-ce que ça vous révolte?
10: Oh, après il y a de la place pour tout le monde. Hein. On peut faire tout ce qu'on veut du moment qu'elle est retournée. C'est une tarte tatin.
15: Et après on caramélise tout ça, les endives.
10: Vous mettez un peu de sucre. Ah oui, alors tatin d'endives, c'est délicieux. Pour avoir essayé, c'est délicieux.
15: Ah ouais,
10: vous mettez du sucre dans le fond de les endives, ça demande un petit peu de sucre. Pareil, du beurre, hop, au four, une pâte par-dessus, on retourne, ça fait une super tatin d'endives.

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1: Bonjour Médéric Gasquet-Cérus.
2: Bonjour Philippe, bonjour tout le monde.
1: Notre linguiste marseillais, Médé, vous avez un joli menu à nous proposer aujourd'hui.
2: Ah oui, il y a quelques semaines, on a beaucoup parlé de ce chiffre, vous vous souvenez. Les trois quarts des établissements de restauration du 15e arrondissement de Marseille sont des fast-food.
1: Ouais.
2: Ce qui pose bien sûr plein de questions, mm-hmm. Notamment en termes de vie de quartier, de sociabilité et d'économie, et bien sûr de santé, car on est ce que l'on mange. Et souvent, ce que l'on mange, ben, c'est pas bon. Pas bon au goût, mais surtout pas bon pour la santé. Colorants, additifs, sorbates de trompation, acide trichydrique, j'invente, trucs en tox ou plastoc, réchauffés dans des barquetas au goût fadas. On trouve ça dans certains fast-food, bien sûr, mais pas tous, meufs, ne pas tout confondre, mais aussi dans beaucoup de cantines où vont manger les minots, dans les rayons de supermarchés, mais aussi dans la restauration collective, mais aussi dans certains restaurants, oui, attrape touristes ou attrape couillons, ou restos plus ou moins branchés, ou brasseries de cake, mais qui grattent sur la qualité. Et j'ajoute, je pense aussi à cette boulangerie-pâtisserie que je ne nommerai pas, mais où j'ai acheté récemment des bugnes, des mini-bugnes, oui, toutes petites comme ça, là, un euro pièce, ouais, déjà. Ouais. Franchement, j'étais plus là-bas pour acheter 8 bugnes. Qui était grasse, mais grasse, grassasse, pas bonne, écœurante, et ça m'a fait rouméguer quand je pense que mon grand-père était boulanger. Bref, voilà.
1: Ouais.
2: Je pense aussi à ces platées de pâtes trop cuites ou de riz collé estouffe-gari. Je pense à ces carottes râpées orange fluo qu'on dirait qu'elles sont surlignées ou surligneurs, vous voyez. Je pense à ces choux qui sentent les scaoufis. Je pense à cette salade rasqueuse qui n'a jamais vu la terre et qu'on vous met dans un coin d'assiette comme ça, à côté du steak rasqueux aussi. Je pense à ces brocolis mouligas, ces gorgées d'eau. Je pense à ce surimi orange fluo, lui aussi, qui contient tout sauf du crabe, et il a plus la tête des cheveux de Trump qu'autre chose. Je pense à ces desserts goût fraise, sans que jamais aucune fraise n'ait, ben justement, ramené sa fraise dans l'emballage.
1: Ouais.
2: Bon, bref, voilà. Il y a un moulon d'autres choses aussi appétissantes que les fameuses cigarettes de Bordy, de Cigalon, de Pagnol, hein, cigarettes de Bordy, autrement dit, les cannellonis dans lesquels on refourgue tout ce qui n'a pas été mangé de la semaine. Tout ça n'a aucun goût. Ou comme le chante le groupe Quartier Nord, en utilisant l'expression de chez nous, ça n'a ni goût, ni gouste.

0: Dans notre parler, nigou nigoust, c'est une expression qui veut bien dire ce qu'elle veut dire, et une tournure qui insiste sur la fadeur d'un plat, d'un aliment ou même d'un événement. Nigou nigoust, avec prononciation du S originel que l'on retrouve dans le provençal gustus, goûteux, et qui a été remplacé depuis par l'accent circonflexe dans notre orthographe moderne. Le tout venant de la locution provençale navet nigou nigoust. Et pourtant, en Provence, nous en avons des choses qui ont du goût, de bons produits, de bonnes recettes traditionnelles, des plats gustus comme les pieds paquets, la daube ou l'aioli. Même si Pierre Blasi donne comme exemple son aioli, il a ni goût ni gouste. Ouais, il faut le faire un aioli sans goût quand même. Hein. Oui, c'est ce qu'on appelle chez nous, désolé, aussi un aioli de parisien. Mais meuf, il ne faut pas tout mettre dans le même panier. Alors, il y a des fast-foods de qualité qui font de très bons burgers, des snacks où l'on mange de très bons sandwichs, de très bons kebabs. Et merci à eux d'être là le midi ou en fin de soirée ou quand on rentre du stade. Moi, j'apprécie. Chacun ses goûts, mais parfois, chacun ses dégoûts, voire ses égouts. Vive le bon goût, car le fada, ça rend fada.
1: Pour vous dire.
2: Ah, c'est un bonheur. C'est aussi bon que l'aioli. C'est Médéric Gasquet-Serru sur Marseille tous les matins. À demain, Médé.
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4: Il s'appelle Frédéric Brand et ça fait maintenant 17 ans qu'il travaille à l'élaboration des créments, des 4 millions de bouteilles de créments de l'entreprise Louis Bouillot à Nuit-Saint-Georges. Il nous fait voir l'envers du décor, mais d'abord on s'équipe de chasubles orange fluo.
5: Sur le site, il y a une centaine de personnes qui travaillent sur le site et c'est un site classé IFS BRC, c'est-à-dire qu'on respecte des normes qualité et sécurité consommateur et donc mettre des chasubles qui permettent l'identification des visiteurs avec un enregistrement bien adéquat.
4: Eh bien, allons-y, ouvrons cette porte.
5: Oui, on va y aller.
4: Oula !
5: Donc, en fait, ici, nous n'avons pas de cave enterrée. Les cuves font jusqu'à 7 mètres de haut.
4: Ah, oui.
5: 7 mètres de haut et une seule cuve représente le volume d'un petit domaine viticole. Ça représente environ 520 hectolitres de vin. Ici, nous avons dans cette cuverie-là 50 cuves différentes. Et cette diversité de cuves, cette quantité de cuves est importante parce qu'en Crémant de Bourgogne, nous sélectionnons les zones géographiques. Mais également, nous avons un grand travail au pressurage où nous séparons la cuvée et la taille que nous vinifions séparément. Et afin d'avoir une grande diversité de profils aromatiques qui vont nous servir de nos assemblages crémants futurs, nous avons besoin d'avoir une grande quantité de cuves qui vont pouvoir mettre en musique nos assemblages pour la suite.
4: Donc malgré le fait qu'on soit dans un environnement plus ou moins industriel et gigantesque, on a quand même cette notion de terroir, c'est important de le rappeler.
5: C'est important. Si maintenant je mélange tout, parce que c'est effectivement une seule appellation que l'on vinifie, mais si je commence à tout mélanger pendant les vinifications, après les assemblages qu'on va faire n'auront plus aucun sens. Il faut vraiment respecter ces trois principes, donc le cépage, le terroir et le fractionnement au pressurage qui vont nous permettre justement d'accorder. Il faut savoir que Louis Bouillot a plus d'une dizaine d'assemblages différents et il faut que chacune de ces assemblages ait une personnalité bien précise avec son moment de dégustation et de plaisir propre. Et donc c'est grâce justement à ces diversités qu'on peut avoir ça.

0: Alors, mon papa est malgache, ma mère, c'est la portugaise.
1: Oui. Tout votre temps, vous le consacrez à votre passion. Vous êtes prof également de danse. Mais revenons un petit peu à vos origines. Que de quoi vous souvenez-vous, les influences que ça a pu avoir dans votre quotidien, à la maison, avec papa, maman, peut-être frères et sœurs, lors de vos vacances, voyages et autres?
0: Déjà, la musique. Mon papa, c'est un musicien. Il jouait beaucoup de guitare à la maison quand on avait des réunions de famille. C'est vrai qu'on écoutait de la musique traditionnelle malgache du côté du papa. Et quand j'étais plutôt du côté de la maman, c'était des musiques aussi traditionnelles portugaises.
1: Il jouait de la guitare classique ou une guitare spéciale du pays?
0: Non, alors il joue quelques percussions, oui. Mais sinon, tout ce qui est blues.
1: Est-ce que vous voulez partager un titre avec nous, justement, de cette culture malgache? Alors, qui est-il et qu'est-ce que ça représente pour vous?
0: Le chanteur, c'est Justin Bali. Petite note d'instrument.
1: J'ai l'impression
0: cette voix aussi qui porte.
1: Ça vous plonge dans vos souvenirs.
0: Ouais, ça met une petite pause dans le temps, je trouve, quand on écoute ces sons. J'ai un oncle à Bordeaux qui, quand on allait chez lui, il écoutait ça... toute la journée.
1: C'est resté
0: c'était trop bien, j'adorais.
1: J'aperçois, dites-moi, des petites guitares là-bas. Mais alors, guitare d'enfant, a priori, vous avez envie que votre fils apprenne également à jouer. Enfin, en tout cas, la musique, il faut que ce soit essentiel.
0: On peut découvrir des choses soi-même, mais souvent, les choses peuvent être transmises par nos proches. Et là, en l'occurrence, moi, je n'ai jamais fait de guitare. En tout cas, j'ai jamais vraiment appris. Puis mon fils, je pense qu'en voyant mon père faire de la guitare, ça l'a intéressé. Et donc, il nous a demandé d'avoir des guitares, quoi, très rapidement. Et il joue beaucoup d'instruments, ouais. On a des percussions pour faire de la salsa, pour faire de la bachata.
1: Peut-être qu'un jour, il va vous accompagner. C'est lui qui jouera la musique sur la
0: piste. Pour l'instant, il y a plus de chances qu'il soit musicien. Alors, peut-être qu'il dansera, mais en tout cas, il pratique beaucoup la musique, ouais. Il fait beaucoup de guitare.
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1: Voici Catherine de Saint-Denis-la-Chevasse, entre les Lucs sur Bologne et les Essarts en Bocage en Vendée. Catherine, elle est très investie dans la vie de sa commune. Elle fait vivre avec passion le petit musée des ustensiles, un lieu qui raconte le quotidien d'autrefois et le patrimoine local. Catherine, d'ailleurs, très attachée à ses racines.
2: Je suis vendéenne, je suis du cru.
1: Une vraie de vraie.
2: Une vraie de vraie. J'ai fait mes écoles primaires à Saint-Denis, donc oui, une vraie de vraie.
1: Je suis donc avec Catherine, qui est la secrétaire du musée des ustensiles de Saint-Denis-la-Chevasse. Comment vous êtes arrivée dans cette aventure, Catherine ?
2: Alors, je suis arrivée dans cette aventure parce qu'une dame voulait créer quelque chose pour faire connaître la commune. Donc, nous avons créé une association en 1996 et elle recherchait des gens pour l'entourer. Donc, moi, j'étais très attirée par les anciens ustensiles et pour faire connaître la commune aussi.
1: Rappelez-nous un petit peu l'historique de cet endroit où nous sommes là ce matin.
2: L'idée est partie d'un livre écrit par monsieur Jean-Noël Mouret dans lequel il notait à la fin qu'il n'y avait aucun musée des ustensiles de cuisine en France. Vous savez, nous avions au départ 600 objets, maintenant nous en avons à peu près 1600.
1: Vous êtes engagée donc dans cette association, j'imagine que ça vous prend du temps.
2: Eh bien, c'est beaucoup plus facile depuis que je suis à la retraite.
1: Ça a changé quelque chose dans votre vie, vous, Catherine ?
2: Eh bien, moi, j'étais pourtant dans un travail où j'accueillais du public. Ça m'a ouvert un petit peu, justement, moi qui étais très timide.
1: Vous êtes très à l'aise, finalement, vous parlez de timidité, mais en fait, vous parlez assez aisément.
2: Ben, vous voyez, depuis une vingtaine d'années.
1: On parle aussi dans les associations beaucoup de transmission. Ce musée, il a une histoire, il faut que cette histoire perdure. C'est l'une de vos missions ?
2: Eh bien, oui, on a un manque de bénévoles jeunes. Nous sommes tous des retraités, donc il faudrait des jeunes pour faire perdurer notre savoir et notre passion.
1: On est d'accord, il est hors de question que ce lieu ferme le jour où, malheureusement, vous n'aurez plus la force de tenir ce petit musée avec toute votre équipe.
2: Eh bien, ce sera la mort dans l'âme si on doit le faire.
1: Un dernier message, voilà, aux gens qui hésitent encore à s'engager dans le milieu associatif. Vous leur diriez quoi ?
2: Eh bien, je leur dirais que c'est un petit peu une leçon de vie quelque part. On côtoie beaucoup de gens. Et puis, c'est un petit peu un apprentissage tous les jours de la vie, finalement.
1: Avec Catherine, vous l'aurez compris, c'est engagement et passion pour la mémoire et les traditions au service de la vie locale et du partage.
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1: À Dichat Zoé.
8: À Dichat Cynthia.
9: Alors avec toi, des histoires de clés, des histoires de clous, moi je sais plus, je te laisse raconter.
8: Aujourd'hui, je vais vous raconter l'expression « ne pas valoir un clou » qui est « locutio verbial courent nabe nat merit nad balou d'estad ocue utilitat donc endus mut est annul. »
10: Ah, c'est vrai que c'est joli.
11: C'est nul ! Zéro !
8: C'est une locution verbale courante d'avoir presque aucun mérite, n'être presque d'aucune valeur, d'aucune utilité, donc en deux mots, être nul. Par exemple, que collectionne le Skyhouse n'est bon pas sur cloud, mais que vous avez mis tout. Par exemple, je collectionne les cailloux, mais ce n'est bon pas sur cloud, mais je les aime quand même.
12: La vie ne vaut rien.
13: Il y a tellement de choses qui valent pas un clou, mais qu'on aime quand même. Merci Zoé.
8: Merci, ça dit chat.
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14: 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Annick Bonhomme.
15: Pourquoi appelle-t-on l'eau l'or bleu ?
5: fait, l'eau, ça donne de l'énergie, ça peut donner aussi des bonnes vies aux animaux et ça peut donner des bons trucs à l'environnement. Ça sert à la vie de contenir de l'oxygène et sans l'eau, en fait, la Terre, ça s'en fait une grosse boule de désert.
15: Bah, pour moi, on appelle l'eau l'or bleu parce que bah, l'eau, c'est précieux. Prends par exemple le pays, l'Afrique, au Sahara. Bah, l'eau là-bas, c'est comme de l'or. Si t'en as, c'est magique. Parce que là-bas, ils n'ont pas beaucoup d'eau. Mais oui, l'eau, c'est précieux et c'est aussi important parce que quand il y a des réchauffements climatiques, il n'y a plus beaucoup d'eau.
16: C'est grâce à ça qu'on vit aujourd'hui. Parce que si on ne boit pas, si on ne s'hydrate pas 3 jours, bah, on sera déjà mort. C'est vraiment précieux l'eau, faut qu'on en ait à l'infini.
5: Vous avez vu les usines comme Christine, tout ça? En fait, eux, ils gaspillent l'eau. Ils fabriquent de l'eau qui se périme, donc ça se fait pas.
17: Et aussi, l'eau, c'est censé pas d'être périmé, parce que l'eau, dès qu'il y avait personne dans ce monde, il y avait déjà l'eau. Et cristalline, maintenant, c'est comme si leur but, c'était de construire de l'eau, et après, de mettre des dates pour la périmation.
15: En fait, non, les usines cristallines, c'est en fait, ils récupèrent, je pense, de l'eau de mer, et après, ils la filtrent, ils enlèvent le sel pour pouvoir en faire de l'eau minérale. De l'eau de source un peu. Pour
9: et, alors chez vous, vous prenez l'eau du robinet ou vous avez des bouteilles d'eau?
16: Moi, je pense que je bois plus au robinet parce que en fait, on a 3 bouteilles et après, on remplit à l'infini.
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1: Bonjour Johan.
2: Salut Manu.
1: Merci de nous recevoir ici au garage à Issoudun devant une boîte. Une boîte à courrier ?
2: Une boîte à courrier. Alors là Manu, ah, il faut dire que t'es gâté, t'es privilégié. Merci. Parce que là je peux te dire qu'on voit pas ça tous les jours. C'est une boîte à courrier qui est d'époque Napoléon III. Elle est entièrement en bronze. Tu peux voir ici sur sa face avant une représentation d'un portrait de Louis XIV, ce qui nous indique qu'on est dans une école qu'on appelle l'école Boulle. Pour les gens qui connaissent un petit peu, voilà, référence pour l'ébénisterie, pour le décor. Donc cette boîte à courrier entièrement ciselée en bronze avec ses pieds griffes. Ici, la représentation de Louis XIV en médaillon sur la face avant. Et puis regarde quand tu l'ouvres un petit peu.
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2: Ben quand tu l'ouvres, il y a des compartiments pour ranger les lettres et les courriers, et elle est entièrement garnie de son velours de couleur pourpre qui est entièrement d'époque Napoléon III. Cette boîte à courrier en bronze qui fait à peu près 35 centimètres de haut, on va dire, se referme comme ça, tu vois. Elle est dans un état d'origine, d'époque extraordinaire. Moi, j'invite vraiment, mais rien que par curiosité, j'invite nos amis Berrichon à venir voir des objets dans les boutiques. C'est important d'apprendre des choses. Ça, c'est une curiosité. Moi, j'invite nos amis chineurs et amateurs à venir voir un objet comme celui-là parce que c'est très rare. Ça, c'est vraiment très, très beau.
1: Alors, c'est rare, c'est beau. Le prix ?
2: Mais c'est accessible quand même, c'est autour de 1000 euros. Mais c'est vrai que si tu veux un objet de cette qualité-là, une boîte à courrier comme ça, j'en avais jamais vu.
1: Elle est discrète, elle est élégante, je la valide.
2: Tu la valides ? Eh ben voilà, écoute, on verra si tu auras reçu du courrier, ta lettre du Père Noël peut-être.
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4: 10e étage au CHRU de Nancy, service médecine légale, unité médico-judiciaire. Ah bah elle est là.
5: Bonjour.
4: Bonjour Élodie. D'habitude, quand on voit un médecin, bon, ça peut être qui tout double, c'est pour se faire soigner ou pour avoir de mauvaises nouvelles. Mais comme vous êtes dans les coins, vous, c'est pas bon.
5: Alors généralement, non, c'est assez mauvais signe de venir chez le médecin légiste. Ah, mais il y a des gens qui pensent qu'ils ne viennent chez le médecin légiste qu'une fois décédés,
4: oui.
5: Ce qui n'est pas vrai, puisque là, actuellement, vous êtes dans le service de l'unité médico-judiciaire où on prend en charge les victimes vivantes.
4: On vous connaît plus en tant que médecin légiste quand vous intervenez dans les feuilletons sur les scènes de crime, par exemple.
5: On va dire du point de vue du grand public, on nous voit à travers les séries télé, dans sa salle d'autopsie, parfois un petit peu lugubre pour rajouter, mais on intervient finalement beaucoup plus en fait auprès des victimes vivantes.
4: D'accord. Les victimes vivantes représentent plus de votre temps de travail.
5: Oui, alors sur Nancy par exemple, on voit à peu près 5000 victimes par an et on va faire 500 autopsies par an.
4: C'est qui une victime ?
5: Alors une victime, c'est une personne qui a été victime mais de violences. Alors on pense aux violences volontaires, bien sûr, aux agressions la rue, malheureusement aussi des faits de violence sexuelle ou des maltraitances à enfants, mais aussi les personnes qui ont été victimes de violences dites involontaires, accidents de voie publique, accidents du travail, même un accident domestique.
4: Toutes les victimes passent par chez vous ?
5: Alors oui, sur Nancy, en fait, à partir du moment où elles souhaitent déposer plainte, elles vont au commissariat ou à la gendarmerie, et ensuite l'enquêteur va prendre contact avec notre service pour prévoir un rendez-vous sur cette unité.
4: Et c'est vous qui les recevez ?
5: Et c'est les médecins légistes qui les reçoivent pour pouvoir les examiner.
4: Vous, c'est une vocation ?
5: Oui, j'ai fait médecine pour faire médecine légale. Bon, je suis de l'ancienne génération où j'avais quand même une spécialité. Je suis médecin du travail de formation, mais je n'ai exercé que dans le cadre de la médecine légale.
4: Pourquoi ?
5: C'est une excellente question, souvent posée. Pourquoi on en arrive à la médecine légale ? Donc déjà, pas du tout par rapport aux séries télé ou autres.
4: Est-ce que vous avez quel âge ?
5: Alors moi, j'ai 38 ans.
4: Donc votre génération, elle a regardé quoi comme séries télé médicales ?
5: Bon, à l'époque, c'était Urgence. Moi, j'ai connu aussi les débuts de Bones à l'époque. Et je fais, d'ailleurs, on pourra en parler, de l'anthropologie médico-légale dans mon activité.
4: Qu'est-ce que c'est, ça ?
5: Alors ça, c'est l'examen des ossements qui sont découverts soit, par exemple, à l'extérieur, soit dans une habitation, dans la nature, mais ça peut être aussi l'examen d'ossements au décours d'une autopsie d'un corps qui a pu être très altéré, justement pour rechercher des lésions et aussi pour établir ce qu'on appelle le profil biologique pour essayer de comparer aux personnes disparues.
4: Oui, là on rigole, mais c'est pas drôle en fait. Hein.
5: Non, c'est pas drôle, mais c'est assez satisfaisant parce que ça permet aussi de pouvoir identifier des ossements, et ça c'est toujours satisfaisant de pouvoir rendre, on va dire, un défunt à sa famille.
4: Bon, on revient au pourquoi du comment. Pas du tout inspiré par les séries, votre vocation ?
5: Non. Alors moi, de base, je pense que mon inspiration vient surtout de mon père, qui était paléontologue. Donc, depuis toute petite, j'étais bercée dans les ossements, plutôt australopithèque, hein, on était plutôt sur l'ancien humain, et beaucoup, voilà, sur l'archéologie, anthropologie, et je voulais être égyptologue quand j'étais petite, mais pour découvrir des momies. Donc maintenant, je fais des momies, mais dans un cadre plus récent que de l'Antiquité. Et je pense que c'est ce qui m'a donné en fait ce plaisir, cette curiosité vis-à-vis de l'humain, de l'humanité. Et puis après, d'autres m'ont fait découvrir en fait ce qu'était la médecine légale par le biais d'amis de mes parents qui étaient médecins légistes et médecins généralistes. Et quand j'ai assisté à ma première autopsie, quand j'étais en troisième année de médecine, j'ai su que ma place était là.
4: On peut aller visiter un peu le service ?
5: Oui.
4: Il y a des victimes à toute heure et tous les jours qui viennent ici.
5: Alors en fait, l'unité médico-judiciaire, c'est un service de consultation. Donc on est ouvert de manière fonctionnelle du lundi au vendredi, aux horaires classiques de consultation. Mais on a aussi une permanence de médecine légale. C'est-à-dire que les nuits et les week-ends, un médecin légiste peut être contacté pour justement soit voir des victimes en urgence, soit aller faire des levées de corps, donc examiner des défunts sur des lieux de découverte.
4: Oui, c'est ça. De toute façon, si quelqu'un décède, on fait appel à vous. Vous vous déplacez, vous venez forcément.
5: Non. Alors, non. Si quelqu'un décède, c'est un médecin qui va faire le constat de décès. S'il y a quelque chose de suspect, si on est dans le cadre de mort violente, à ce moment-là, la justice sera informée par un obstacle médico-légal sur le certificat de décès et demandera à ce moment-là au médecin légiste de se déplacer éventuellement sur place ou décidera directement de faire amener le corps à l'Institut de médecine légale pour les autopsies.
4: Donc les autopsies, elles ont lieu ici au 10e étage ?
5: Non, c'est pas dans ce bâtiment. C'est un bâtiment qui est excentré au fond du CHU à côté d'une petite chapelle en continuité de la chambre mortuaire.
4: Bon, là, le service, c'est quoi ? C'est un couloir, des portes et des bureaux.
5: Exactement.
4: Il y a rien à voir.
5: Donc effectivement, ça c'est un service de consultation. Donc il y a des consultations classiques de bureaux. Et en fait, à l'unité médico-judiciaire de Nancy, comme dans maintenant une grande majorité de centres hospitaliers universitaires, il y a en fait un dispositif qu'on appelle audition Mélanie. Donc ça, c'est cette salle où l'enfant va être en présence d'un enquêteur qui est formé à recueillir la parole d'un enfant victime de violence. Et pendant ce temps-là, donc, il va être à la fois filmé et puis enregistré à l'aide d'un micro. Et donc, il y a une vitre sans teint qui sépare d'une salle qu'on appelle la salle de régie où va se faire l'enregistrement et où un autre enquêteur sera également présent derrière la vitre pour voir un petit peu ce qui se passe et poser éventuellement des questions complémentaires par la suite.
4: Bon, quand vous avez choisi cette voie, vous saviez qu'il y avait cette partie-là ?
5: Oui. Oui. Quand j'ai fait médecine, je voulais faire médecine légale. Et quand j'ai fait mes stages, en fait, en tant qu'étudiant en médecine, j'ai découvert ce que je n'avais pas eu l'occasion d'appréhender, le côté victime vivante. Donc oui, j'ai choisi la voie en sachant quelle était la globalité du travail.
4: C'est un quotidien très intense, j'entends, hein.
5: Alors très intense et très varié surtout. Et c'est ça qui est très agréable aussi, nous, dans notre travail, je pense, pour justement, même si ce sont pas des choses joyeuses dans tout ce qui se passe, mais on va être le matin auprès des victimes vivantes, on peut être l'après-midi au niveau de l'Institut de médecine légale. Ça nous arrive d'être appelé pour faire ce qu'on appelle les reconstitutions. Donc quand on a fait des autopsies ou des examens de victimes, un juge d'instruction peut demander à ce qu'on soit présent quand il va essayer de refaire ce qui s'est passé pour demander notre avis par rapport à ce qu'on avait constaté aux déclarations de la personne qui est entendue. Et puis après, comme ça arrive, je l'ai fait ce matin, aller aux assises également, enfin devant des cours criminels pour pouvoir être entendu par rapport à nos constatations faites et donc pouvoir apporter, en fait, suivre le dossier jusqu'au bout.
4: Ouais, c'est ça. Vous avez une vie comme dans une série quand même, j'ai l'impression. Hein.
5: Oui, on a quand même des éléments qui sont repris dans les séries télé.
4: Bon, on va refermer cette porte. Bon, souvent un médecin soigne. Il peut être porteur de mauvaises nouvelles, mais aussi de guérison. Vous êtes plutôt dans un aspect morbide, sordide, plus difficile. Comment vous le vivez finalement au quotidien ?
5: Alors moi, je ne le vois pas en tant que morbide. Je suis un médecin de constat. d'expertise pour apporter des choses objectives à la justice. On a quand même une pierre à apporter justement aux victimes pour faire reconnaître les préjudices qu'elles subissent et apporter un éclairage factuel à la justice.
4: Bon, bah merci de nous avoir accordé un petit peu de temps entre deux autopsies. Je rigole, mais
5: c'est pas tout à fait faux.
4: Merci bien, bonne fin de journée.
5: Merci, vous aussi.
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7: Et Olivier, ce matin, retourne à l'école primaire aujourd'hui.
6: Eh oui, et pour y trouver du gaga. Mais blé, je voudrais aujourd'hui vous parler du mémoire de Judith Boucher, réalisé l'an dernier à l'Université Jean Monnet de Saint-Étienne, et qui s'intéresse à une question rarement étudiée. Comment le parler stéphanois, le gaga, circule encore aujourd'hui dans les écoles primaires, et dans quelle mesure le parler des enseignants influence le parler des élèves? Son travail porte sur toutes les classes de l'école primaire, en milieu urbain comme en milieu rural. Judith a formulé trois hypothèses. Premièrement, le gaga serait peu utilisé par les enseignants en situation d'enseignement. Deuxièmement, lorsque les enseignants l'utilisent, les élèves auraient tendance à le reprendre. Et troisièmement, le gaga serait plus présent dans les écoles rurales que dans les écoles urbaines. Pour répondre à ces questions, elle a observé des classes, mené des entretiens avec les enseignants et avec les élèves, et elle a mené des observations dans les temps informels à l'école. Son analyse porte à la fois sur le vocabulaire gaga et sur des structures spécifiques comme le pronom neutre Y, employé comme complément direct, j'y ai fait, l'inversion des pronoms personnels après un impératif, donne-moi-le au lieu de donne-le-moi, ce qui nous vient du patois, puisque Pierre Duplay écrivait déjà en 1896 à l'inverse du français, quand un verbe à l'impératif a deux pronoms pour complément, l'un direct, l'autre indirect, c'est ce dernier qui s'énonce en premier. Exemple en patois, « by may lou ». Et puis aussi la formation d'adjectifs à partir de participes passés. Il est trempe de chaud, ses joussons enflent, la reloge est arrête. Donc qu'en est-il des résultats du travail de Judith? Les observations révèlent une situation un peu plus nuancée que ce qu'elle attendait. Très surprenant, 54% des enseignants utilisent au moins une fois un régionalisme en cours au cours des séances observées. Un élève sur 6 emploie spontanément un mot ou une expression gaga lors des entretiens. Et dans les classes, un régionalisme apparaît dans 20% des situations que Judith observe. Il semblerait donc que le gaga soit encore bien présent dans nos écoles. Mais quels sont les mots, les expressions, les tournures qui ressortent le plus, ou plutôt qui ressortent le mieux? Un peu de patience les amis, la suite c'est pour bientôt.

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2: Un groupe, que dis-je, une famille, un phénomène qui parcourt le monde, les scènes et vos meilleures fêtes depuis maintenant 30 ans. Magic System, leur début, c'était à Abidjan, en Côte d'Ivoire, en 1996. 30 ans de carrière et une grande tournée anniversaire. Pour Asalfo, Manaja, Tino et Goudet, ils sont ce soir nos invités. Bienvenue et bon anniversaire Magic System.
3: Merci.
2: Bonsoir messieurs, quelle joie.
3: Bonsoir.
2: De vous avoir tous les quatre en studio. Oui. J'ai l'impression d'être un peu à Bercy avant l'heure.
3: Ah ben oui, avec Magic, Bercy ou pas, c'est l'ambiance. Il faut aller à fond.
2: Voilà. L'ambiance. Voilà. À l'africaine. Vos 30 ans, Magic System. L'aventure commence en 1996 à Abidjan, je le disais, en Côte d'Ivoire. Et ça n'a pas été des débuts faciles. J'imagine que, justement, en ayant eu du mal à vos débuts, vous devez apprécier d'autant plus le succès et la fête qui s'annonce pour les 30 ans du groupe, là.
3: Ben, exactement. Je crois que quand on a échoué avant de réussir, on prend plus goût à la réussite. Et le fait que nous soyons passés par l'échec avant d'avoir le succès que nous connaissons aujourd'hui nous a préparé, nous a forgé. Et aujourd'hui, nous profitons pleinement de ce succès. Et depuis 30 ans, voilà, c'est des moments de joie, des moments de communion avec tous ces publics qu'on a eu à rencontrer pendant nos tournées.
2: Si vous pouviez, là, si j'avais une petite baguette magique et je pouvais vous renvoyer 30 ans en arrière à Abidjan, sur l'épaule de chacun d'entre vous, plus jeune de 30 ans, qu'est-ce que vous lui diriez à ce petit gars d'il y a 30 ans qui peut-être s'inquiétait un peu en se disant mais est-ce que c'est